0: puis, ben, eux avaient connu la guerre, parce que moi j'ai été conçu finalement pendant la guerre d'Algérie en avril 62. Ils se sont même séparés. Enfin, c'est tout, hein, c'est romanesque. Hein.
1: Ah, ben c'est un film. Déjà, c'est l'histoire de tes parents, c'est un film, et ton histoire aussi. On a déjà deux films.
0: Et donc, en fait, mais bah, oui, c'est ça. Et donc, dans un camp de pieds noirs pour ma maman qui est enceinte de moi, etc. Donc, quand j'arrive, moi j'arrive quand même avec des parents qui sont détruits en quelque sorte et dans la misère. Et il faut se reconstruire. Il faut la force de ça. Alors, il l'avait. Et puis, alors moi, j'arrive, je suis une petite fille, au contraire, qui a plein de joie de vivre.
1: Ouais.
0: C'est complètement paradoxal, en fait. Et puis, je salue leur courage, leur... voilà, ils m'ont appris énormément de vertus, et c'était des gens travailleurs, courageux, et surtout, ils aimaient les autres.
1: Oui.
0: Ils étaient altruistes et modernes, ce qui n'est pas toujours évident. Voilà, oui, en quelque sorte, ce qui n'exempte pas non plus des carences existentielles, hein.
1: Évidemment.
0: Et la barre très haute, tu sais, quand tu es avec un couple qui s'aime autant.
1: Oui.
0: T'aimerais bien les imiter et puis t'y arrives pas.
1: Toujours pas.
0: Bon. Et voilà, tu n'en de j'y arriverai pas, mais, bah, 60 ans de vie commune, d'amour, de, tu vois ce que je veux dire,
1: ouais.
0: C'est aussi ce truc-là, je crois, qui était un petit challenge quelque part et que je n'ai pas réussi, mais j'ai réussi d'autres choses.
1: Quand on lit ce livre, parfois on te reconnaît, parfois, je le disais tout à l'heure, on te redécouvre, on te re-rencontre. Il y a une phrase qui m'a marquée, tu dis « je n'ai pas d'ennemis ». Par exemple,
0: ouais.
1: Ça c'est quelque chose que tes parents t'ont inculqué.
0: Oui.
1: C'est toi, c'est ta personnalité. T'es comme ça. Tu n'as pas d'ennemis.
0: Ah bah moi-même non. Peut-être que.
1: Oui, il y a peut-être des gens qui ne peuvent pas t'encadrer.
0: L'ennemi.
1: Oui.
0: Ah mais il y en a beaucoup évidemment. Mais, c'est ce qui est tout à fait normal.
1: Mais toi, ton cerveau, ton cœur est foutu d'une telle façon que tu ne détestes.
0: Ah non, je ne peux pas. Je ne peux pas dénigrer quelqu'un. Je ne peux pas. Je veux dire, quand je sens que ça ne va pas et que ce n'est pas fluide, eh bien, je m'en vais. Mais je veux dire, je ne peux pas garder. Je suis quelqu'un de très fidèle, de loyal, donc je ne peux pas. Je passe à autre chose très rapidement. Mais dans l'amour, en amitié, dans tous les dans tous les domaines.
1: Alors ça, tu l'as souvent dit, hein, que t'étais artiste et que t'avais jamais envisagé de faire autre chose de ta vie. Et là, dans le livre, on apprend que il y a pas mal de gens, hein, qui pensaient la même chose, notamment le docteur Canova, voilà, qui était l'obstétricien le jour de ta naissance et qui a dit à ta maman, votre fille a des cordes vocales en acier, je vous le dis, elle sera chanteuse. Et puis quelques pages plus loin, c'est ta grand-mère, Mémé, qui dit, quand tu seras grande, tu seras chanteuse comme Sheila.
0: Exactement, elle adorait cette chanteuse. et elle avait des photos dans sa chambre, elle écoutait les 10 du matin au soir et c'est vrai, elle adorait. Et puis elle a eu raison parce que quelle carrière magnifique Sheila
1: Plus tard, quoi. C'était sympa. Oui. Tu...
0: Non, c'est pas être sympa, c'est de reconnaître les choses. Ça a été une artiste exceptionnelle. En France, elle a marqué des générations et je trouve ça fabuleux. Voilà, de 80 ans, je suis encore être sur scène, avoir la pêche qu'elle a, etc. Je trouve ça formidable. Voilà.
1: Oui, non, mais quand je dis que t'es sympa, c'est que dans le livre, en fait, donc tu racontes ta vie, mais en fait, tu parles beaucoup des autres, des autres artistes et voilà, dans toute les mémoires d'artistes, c'est pas forcément le cas. Donc voilà,
0: je
1: relevais ça, Liane, que voilà, il y avait quand même.
0: Bien sûr, il y a toujours le remerciement qui arrive parce que je pense que en étant une fille de commerçant, c'est le premier mot que j'ai appris.
1: Merci. Hein,
0: donc oui, bonjour, merci, être poli. Ouais. Quand on est fille de commerçant, on a quand même une on a tout à l'avenir, Mais c'est vrai que quand je parle de cocon, la gentillesse, la bienveillance, l'amour, bon ben j'ai eu ces armes-là, ce qui n'est pas mal. Mais ensuite, pour rentrer dans la jungle qui est la vraie vie, c'est pour ça que je dis à un moment donné, je parle de notre naissance et je dis, c'est un peu après que tout se gâte, c'est la vérité. Et quand moi j'ai eu l'impression, en tout cas, quand je suis rentrée dans le vrai monde, c'est-à-dire l'école, et on le sent parce que je raconte des choses qui m'ont marquée et traumatisée.
1: Ah oui, voilà, des trucs passages durs pour des enfants.
0: Oui, non, mais de l'école, qui marque vraiment. Et tout d'un coup se dire waouh, ah bah c'est tout le monde ne m'aime pas alors finalement. et de réagir ça, même de réaliser ça, pardon, même quand on est une petite fille ou une adolescente, mais quand on a quand même ce socle qui est capital, qui est essentiel pour pour se construire, eh bien, c'est évidemment que c'est mieux.
1: Et on sent que cette famille, c'est un socle hyper important, parce qu'en fait, quel que soit l'épisode de ta vie que tu racontes dans ce livre, ils sont jamais très loin, ton frère, tes parents, oui, etc. Sûr. Voilà, ils sont là du début à la fin. Et juste les remerciements, ça me fait penser qu'il y a même un moment dans le livre où tu t'arrêtes et tu dis, vous allez peut-être penser, vous qui lisez, parce que vous adressez à nous, c'est très drôle. Tu t'adresses à nous, tu t'adresses au lecteur. Vous allez peut-être penser que je remercie beaucoup. Alors, je vous explique.
0: Mais parce que c'est vrai.
1: Oui, je remercie. Voilà, c'était vraiment rigolo ça.
0: Oui, parce que j'aime bien aussi ce côté-là et il est vrai que je l'ai construit ce livre d'une façon très cinématographique. Oui. Je voulais qu'on ait les images de tout ça, parce que moi elles sont encore très présentes. Moi, il suffit de fermer les yeux, la droguerie, je la vois, je suis encore dedans en fait.
1: Elle est sur la quatrième de couverture. Ouais. Donc c'était vraiment le magasin de tes parents, oui, droguerie, oui. Du sourire.
0: Exactement.
1: C'est vrai.
0: Oui, ouais. C'est une histoire vraie. Et donc ce cheminement incroyable, mais je crois que j'ai été comme une alors je dis pas mission, ça fait très Star Wars, mais ce que je veux dire c'est que j'ai été consciente d'avoir des parents qui avaient énormément de chagrin, qui avaient été détruits, hein, donc de la guerre, tout ça, et moi je voulais un peu sauver tout le monde, je voulais être un peu Zorro, quoi, et le fait d'avoir réussi entre guillemets cette carrière d'artiste, je savais qu'il y avait que ça qui pouvait vraiment les combler, et quand je l'ai fait, c'est ouf, ça y est, ouais. Je l'ai fait. Puis après, de toute façon, au moment où ça a démarré, j'ai pas arrêté de les gâter. Je n'ai aucun regret de ce côté-là, parce que mes parents, ils ont tout eu. C'était le roi et la reine. Ouais, je leur ai tout offert, parce que c'était pour moi une façon de les remercier.
1: En tout cas, tout le début du livre leur est consacré à eux, à leur histoire.
0: Oui, leur rencontre aussi.
1: Leur rencontre, la première, puis deuxième demande en mariage, parce que...
0: Oui. Elle était jeune, ils sont rentrés, elle avait 14 ans.
1: C'est ça, voilà.
0: Donc mon père en avait 19, et puis bon, il s'est fait un peu virer par mon grand-père. Et puis il est revenu 2 ans après en ayant fait le service militaire. Mais c'est vrai aussi que il avait une droguerie aussi, hein,
1: à Oran,
0: à la cité Gambetta. Il avait une droguerie et donc il adorait ça, c'était son métier.
1: Liane, t'as écrit tes mémoires. T'aurais pu ne pas les écrire. On apprend dans le livre qu'en fait le biographe de Nougaro t'avait proposé de les écrire pour toi.
0: Bien sûr, c'est Alain Vaudrascar. Ouais. On est devenus très amis tous les deux et on s'est vu, on a commencé à faire le travail. Et puis je me suis rendu compte que voilà, on discutait ensemble, etc. Ensuite, il écrivait des choses, il me disait, envoyez, je dis non, je veux pas, je veux
1: c'était
0: pas.
1: C'était pas ta voix.
0: Non,
1: en fait.
0: c'était pas mon histoire, c'était pas. Ouais. Et puis comme j'ai toujours aussi tout écrit, même si on l'a rarement dit, oui. Parce que il y a des femmes qui sont, il est vrai, des chanteuses, bon, autrices, tout ça, c'est marrant, on n'a jamais parlé.
1: C'est drôle, j'ai eu cette conversation avec Lara Fabian qui a écrit aussi de très bonnes chansons.
0: Pareil.
1: Mais en fait, je pense que vous êtes victime de deux choses. Alors, le patriarcat, qui fait que de toute façon, les gonzesses ne savent pas écrire, qu'est-ce qu'on s'en fiche de ce qu'elles écrivent. Et deuxièmement, vos voix sont trop belles. Donc, en fait, vos voix sont les stars et prennent toute la place.
0: Enfin,
1: je pense. Mais donc, c'est bien de le dire qu'effectivement, oui, il y a une folie.
0: En plus, on a les mêmes initiales avec Lara.
1: Ah oui, c'est vrai.
0: C'est exactement.
1: Il faut monter le club des meufs qui savent écrire, mais personne ne le sait.
0: C'est ça. Non, mais de toute façon, le temps fait les choses. Moi, je crois beaucoup au temps.
1: Mais oui.
0: Le temps, c'est. Il y a une jolie citation qui dit le temps remet chacun à sa place, chaque roi et reine sur son trône et chaque clown dans son cirque.
1: J'aime beaucoup.
0: C'est ma préférée.
1: Ah non, c'est pas ta préférée, tu m'en.
0: Non, c'est pas. C'est ta une préférée, de mes préférées. Ma préférée, c'est Bruce Lee.
1: C'est Bruce Lee,
0: qui
1: page 287.
0: Voilà.
1: Bruce. Non, mais c'est génial. Non, mais Liane Folie. Évidemment que le biographe de Nougaro, il aurait pas pu écrire ça. Elle dit, de toutes les citations, ma préférée est celle de Bruce Lee, dont la traduction française est.
0: Ouais.
1: Quand c'est pas facile, ce n'est pas par là. Choisis toujours le chemin de la moindre résistance.
0: Ouais.
1: Quelle sagesse.
0: Non, c'est parce qu'avec l'âge, je me suis rendu compte qu'il fallait jamais forcer les choses, les gens, les situations, les sentiments, encore moins, parce qu'on se plante tout le temps.
1: Oui.
0: Donc, quand on veut forcer, ou alors pour faire plaisir, ou alors pour pas faire de la peine, enfin, il y a toujours une excuse. Et finalement, moi souvent, enfin maintenant aujourd'hui, je suis soignée depuis longtemps. À la cinquantaine, je pense que j'ai vraiment fait une vraie bascule. Quand on a 50 ans, donc on se dit bon bah là, voilà, on a besoin de changer. Ouais. Plein de choses en soi. Et puis ça passe par là aussi, arrêter de perdre son temps, son énergie et puis de croire être dans l'illusion. Voilà, ça c'est quelque chose que j'ai terminé à la mort de mes parents. Au décès de mes parents, je me suis dit bon, j'ai été longtemps dans l'illusion, très longtemps. Et parce que je me racontais des histoires, j'adorais les histoires à l'eau de rose, les contes de fées. Moi, je crois en tout, hein, aux cloches de Pâques, aux cloches de Pâques, à la petite souris. Mais oui, non, mais moi, je crois en tout et au magicien d'eau.

0: écouté au fur et à mesure, et c'est vrai que dès la sortie de ce disque, toi, tu as eu envie de dire que tu le partageais, notamment avec André Manoukian, donc, qui était aussi ton compagnon à l'époque, tu
1: bien
0: le racontes.
1: Sûr, et Philippe Vienney, oui.
0: Dans le livre, voilà.
1: Mais on était une équipe à
0: Lyon. Une équipe.
1: On n'a jamais parlé de cette équipe-là, d'ailleurs. Et c'est pour ça que je l'ai fait dans le
0: dans
1: livre.
0: Dans le livre.
1: Mais oui, parce que Rêve Orange, on dit, Liane Folie, c'est André Manoukian. Non, c'est pas André Manoukian seul. Ouais. C'est André Manoukian, entouré de super musiciens qui travaillaient au studio, Jean-Yves Cassès, Christophe Butin. C'est aussi un super producteur. Rêve Orange, c'est un producteur anglais qui a fait ce disque, qui venait de faire l'album magnifique avec Tina Turner à Londres. Et que c'est lui qui a mis cette patte jazzy. Au fur et à mesure qu'on vient d'entendre, eh bien, on entend des arrangements d'Éric Serra, qui à l'époque vient de faire un carton avec Le Grand Bleu. Ouais. Enfin voilà, c'est toujours... et on nous a enfermés dans un espèce de truc, le couple, voilà, c'est Pygmalion, alors que c'est pas du tout... Jamais il a été Pygmalion, puisque c'est moi-même qui ai trouvé les rendez-vous dans les maisons disques. J'ai toujours fait la locomotive.
0: Ça, c'est un passage génial, hein, vraiment, où tu dis au téléphone, je suis Madame Folie, j'ai rendez-vous, et en
1: Madame
0: fait,
1: on t'a pris pour une autre
0: folie. Oui. Qui, elle, était pour le coup...
1: Journaliste.
0: Et donc, les mecs de la maison de disques ont dit, oui, bien sûr, venez.
1: Ouais.
0: Et voilà, il y a plein de scènes comme
1: ça. Quiproquo sur un homonyme.
0: C'est super.
1: Ça, c'est le hasard. Tu vois, c'est dans la vie, c'est... Ça, c'était un petit miracle.
0: C'est le hasard, c'est le destin, tu crois au destin.
1: Oui. Ah bah oui.
0: Oui, puisque tu racontes que l'obstétricien a dit que tu allais devenir chanteuse. Donc, tu crois un petit peu.
1: Oui, mais si tu veux, tout n'est pas écrit. Ça, je ne crois pas ça.
0: D'accord.
1: Je crois qu'on peut tout écrire soi-même, qu'on peut même recommencer les histoires, écrire son scénario, mais qu'on est... tu vois, je pense qu'on est...
0: Oui, c'est pas la tragédie grecque où tout est joué d'avance.
1: Ah non, non. Oh, bah heureusement, non. Sinon ça serait d'une tristesse et d'une injustice totale, déjà qu'on est dans un monde assez injuste. Donc non, là c'est vraiment que qu'on crée soi-même son propre bonheur, son propre malheur finalement. Moi je pense que les choix dans la vie sont importants. Et comme je le dis, le seul moteur que j'ai réellement, c'est l'envie. L'envie, c'est ça qui mène le monde. Hein. Donc, l'envie, c'est quand on a envie, tout est possible et c'est merveilleux. Alors après, évidemment que c'est difficile de partir d'un orchestre de bal
0: et de se lancer
1: à Lyon, Perrache, fille de droguiste et tout d'un coup faire une carrière, etc. Mais on passe par des étapes complètement différentes et à chaque fois, chaque décennie en tout cas, on avance aussi, on évolue, on s'améliore. Et on a d'autres problèmes. Moi, j'ai toujours des projets. Et on a tendance, en France, d'ailleurs, tu le sais très bien, en étant femme animatrice, que ça y est, la vie s'arrête. À 50 ans, ça s'arrête. Hein.
0: C'est bientôt.
1: Non, mais on a l'impression de ça. Moi, je l'ai ressenti terriblement. J'en parle dans mon livre de ça.
0: Bah oui, mais tu parles du patriarcat, tu parles du sexisme. Et c'est vrai que pour une certaine partie de la société, à partir du moment où tu peux plus faire d'enfant, tu sers plus à rien.
1: Alors, je sais pas si ça vient de là. Oui, par rapport à la ménopause, oui, je pense.
0: Ouais, je pense quand même, il y a un truc, on devient un peu invisible.
1: Oui, alors moi, imagine, c'est encore plus difficile, j'ai pas eu d'enfant.
0: Tu n'as pas fait d'enfant.
1: Donc, ce que je veux dire, c'est que non, moi je pense, alors dans d'autres pays, en Asie, aux États-Unis d'ailleurs, au Canada, etc., on voit des femmes de 70, de 75 ans qui présentent des émissions à la télé, qui font enfin tout ça. Le théâtre en Chine, au Japon, des actrices qui ont 80 ans, qui sont sur scène, enfin, et dans notre pays, c'est moins commun et qu'on range un peu trop rapidement dans le milieu artistique, en tout cas les femmes et les hommes aussi d'ailleurs. Hein.
0: Mais en tout cas, il y a de beaux moments là-dessus, sur ce thème-là, dans ton livre, sur ton militantisme qui est pourtant apolitique, sur ton engagement, sur les droits des femmes, la ménopause, les règles aussi, tes premières règles, t'expliques, mais tu vis ça, mais c'est un cataclysme, le désir féminin aussi, le désir qui change, enfin, tout ça, effectivement, il fallait que ça soit toi qui l'écrive.
1: Ah bah oui, et puis...

0: finalement à retrouver des plaisirs simples, ouais, plein de choses que j'avais oubliées, qui étaient, enfin, que j'avais pas le temps de faire, et j'ai trouvé ça formidable, dont commencer l'écriture de mon livre.
1: Exactement. Voilà. Il s'appelle La Droguerie du Sourire. Il y a plein d'anecdotes. Oui. Parce qu'à partir du moment, évidemment, où ta carrière a démarré, t'as croisé tout un tas de gens absolument fascinants. Il y a des rencontres folles. Et il y a des rockstars. Vous croiserez.
0: Ça, c'est vrai.
1: Mick Jagger en jogging et David Bowie au marché.
0: Oui, oui, c'est vrai. Marché nocturne. Alors, j'ai revu ensuite David Bowie. Je l'ai pas écrit dans le livre.
1: Bah, c'est quoi la suite?
0: Deux fois, je l'ai revu. La première fois,
1: Tu le croises au marché, c'est drôle.
0: Bah, ouais. Le marché de nuit, le marché de Montmartre.
1: Oui, de Montmartre. Mais pardon, voilà. C'est chic. Oui, oui, c'était pas au Lidl. Pas...
0: Non, je veux dire, c'est pas le marché, voilà. Alors, d'abord, il y avait le jour où j'ai signé Besoin de toi, le premier 45 tours, il y a une petite fête au cinquième étage de chez Sony, et on me dit c'est les Rolling Stones qui sortent leur nouvel album, donc on m'a carrément présenté en disant voilà, c'est une jeune Sony signature, voilà. Et il était magnifique et très très gentil, Mick Jagger, donc. Et après je l'ai vu en concert aussi. Ben oui. Moi j'ai vu des tonnes de concerts, j'ai vu tout le monde sur scène, même Michael Jackson, je l'ai vu deux fois en concert. Et donc en fait, et puis en ce qui concerne Bowie, je l'ai revu sur ce qui s'appelle l'île des milliardaires, où il habitait, s'appelle l'île des milliardaires, je crois.
1: C'est la Moustique.
0: L'île Moustique, merci. Ouais. Et là, je suis sur la plage et je vois seule personne sur la plage. J'allais me reposer dans un lieu où on dit bon là, on aura la paix. Et arrive de loin un couple comme ça, et je les vois avancer petit à petit, et plus avant, je dis waouh, le mec, il est blond, il était habillé en blanc, je m'en rappelle toute ma vie, et assise une black magnifique, et je dis putain, c'est David Bowie
1: et Iman,
0: et j'ai dit deux fois je rencontre ce mec là il y a un truc, quoi. Et donc il s'était approché comme ça, hello, il m'avait parlé, genre ça va bien, vous êtes je lui ai dit oui, je suis française. Ah oui, alors qu'est-ce que vous faites dans la vie? Rien. Il vaut mieux.
1: Alors, si vous avez envie de gratter dans les souvenirs de Liane Folly pour trouver des méchancetés sur son ex André Manoukian, vous allez être déçu. J'ai cherché moi-même, connaissant bien Dédé, je me suis dit, est-ce qu'il y a une Alors, il y a une picounette où à un moment, tu dis, donc une fois que vous êtes séparés, du coup, bah tu travailles avec d'autres gens, tu dis, c'était des gens qui étaient très agréables avec moi en studio, ça m'a changé.
0: Oui, dans ce genre-là.
1: Voilà, mais donc ça reste vraiment très calme. Tu ne règles pas tes comptes, bien au contraire.
0: Non.
1: Tu dis que même à un moment, tu as voulu que cette brouille qui fait que deux personnes qui ont été amoureuses, puis qui ne le sont plus, qui sont séparées, sont vaguement fâchées, toi, tu voulais que la fâcherie, elle s'arrête, et tu as activement travaillé pour vous rabibocher.
0: Alors, en fait, c'est très simple. Nous avons ensemble réalisé trop de belles choses pour que ça finisse en eau de boudin et que tout d'un coup, et c'est le public aussi. On a le respect, c'est ce que je lui ai dit, il faut avoir le respect du public. Ils ont aimé notre travail ensemble. Il y a trois albums magnifiques qui existent, qu'on a fait ensemble. Et eux,
1: c'est
0: ils
1: vos
0: ont
1: trois
0: envie.
1: Gosses.
0: Voilà, c'est nos trois enfants. Et il faut que, qu'ils soient... Donc personnellement, c'est moi qui ai fait le premier pas, parce qu'il est vrai que j'ai été un peu rangée comme ça dans la vie d'André. En décembre dernier, je l'ai vu dans une émission de télé, La Boîte à Secrets, où on parle des gens. Et il faut le faire quand même, ça c'est énorme. Bravo à la production, formidable, pour mettre 10 ans de vie avec Liane Folly, 3 albums comme ça, et ne pas en parler.
1: C'est nul.
0: moi j'ai trouvé ça un peu parce que je l'ai vu cette émission et je me suis dit
1: ça t'a fait de la peine ou pas?
0: Non, j'en suis plus là, non. Ouais. Non, le métier me fait plus de peine du tout. Au contraire, ça me fait rire. Je me suis dit mais bravo, quoi. Comment les mecs ils peuvent passer à côté, qui a été le plus grand succès de sa vie. Il n'a plus jamais eu un tel succès avec une chanteuse.
1: Non.
0: Donc c'est pour ça, pour toutes ces choses-là. Et donc il y a un an, le jour de son anniversaire d'ailleurs, mais il est très heureux, ça se passe bien. On a encore passé une journée ensemble la semaine dernière. Il est très heureux qu'on se revoie. On a des bons liens, et puis peut-être va savoir, comme dit ma très belle chanson, qu'un jour nous collaborerons ensemble.
1: Mais je vous le souhaite.
0: Si sa femme est d'accord.
1: Ah oui, c'est ça. Attention, on va pas semer la zizanie. C'est un bonheur.

0: de t'entendre, Liane. C'est un bonheur de te lire La Droguerie du Sourire, donc aux éditions Stock.
1: Oui.
0: Et moi, je trouve que c'est un film. Tu fais ce que tu veux de cette remarque.
1: Mais quelque part, voilà, on va dire que c'est dans le
0: voilà
1: dans l'atmosphère.
0: J'en ferais même deux si j'avais un budget illimité à l'eau Hollywood, parce que je ferais le film de la rencontre de tes parents, etc., en Algérie, leur arrivée en France et tout. Et puis ensuite, deuxième partie, ta vie à toi.
1: Tu veux dire un biopic télévisuel, une fiction.
0: Ouais, ça serait bien, non?
1: Ça serait pas mal. Ou alors un grand film, ça dépend.
0: Bon, ben on se revoit pour ça, Liane.
1: Mais absolument.
0: Merci beaucoup.
1: Merci beaucoup, Émilie. C'était un bonheur pour moi d'être avec toi ce soir et j'embrasse tous les auditeurs, évidemment.
0: Merci. Merci, Liane. À bientôt.
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2: Un artiste atypique et polymorphe, aussi à l'aise dans un concert de rap que sur le plateau de Danse avec les Stars et The Voice. Il est aussi très à l'aise dans mes playlists, croyez-moi. Il vient de sortir, Taïk, son deuxième album, Joya. Il est le seul artiste en France à pouvoir, sur un même disque, inviter Lara Fabian et Aya Nakamura. Il chante, il danse, il brille à la télé. Il collectionne les disques d'or et de platine. Taïk est la définition du mot inclassable. Et vous allez adorer le rencontrer. Il est ce soir pour la première fois dans Décibel. Salut. Bienvenue dans Décibel. On est super content de vous accueillir.
3: Super content d'être là.
2: Alors, vous avez cartonné que votre premier album en 2020, Fleur froide, disque de diamant, ça veut dire plus de 500 000 exemplaires vendus.

0: petit move de danse.
1: Ah, tu gères.
0: Que le haut du corps. Hein.
1: Tu gères. Ça, c'est plus les épaules, c'est bon.
0: L'année suivante, en 2021, vous remportez Danse avec les stars, avec Fovoto. Et puis, en 2024, un album en commun avec Dadju. Il s'appelle Héritage. Et là encore, magnifique disque de platine, plus de 100 000 exemplaires vendus. Des concerts à Bercy ou encore à Paris, la Défense Arena. Et puis cette année, Taïk, c'est aussi une grosse année télé avec The Voice. Vous êtes dans le jury aux côtés de Florent Pagny, Lara Fabian et Amel Bent. Ouais. Première question, ça va ? Bonne année 2026.
1: Franchement, elle commence bien. Enfin, ouais. Elle est dans un beau milieu. On est content, on reste focus et on veut encore plein d'autres belles choses.
0: Ouais. La détermination, ouais. Le focus, ouais. La concentration. Ça, je pense que c'est vraiment un mot-clé important quand on parle de votre parcours. Vous êtes né à Marseille en 1996.
1: 16, ouais.
0: Donc, c'est la même année que Kenji, Oshi et Oli de Big Flo et
1: Oli. Ouais, c'est vrai. Oli, je savais. Ouais. Kenji, je savais. Ouais.
0: Bon cru, non? Franchement.
1: Pas mal.
0: Vous êtes arrivé à Paris à 16 ans, ouais. Tout seul en pension pour faire de la musique,
1: non,
0: ou pas forcément?
1: Ah non, pas du tout, pour essayer justement de me réinsercer un peu, parce que je m'étais fait virer moi de mon lycée.
0: Aïe.
1: Pas parce que j'étais un mauvais garçon, mais parce que je dansais à l'époque et du coup je séchais énormément les cours. J'étais danseur, donc répétition, concert, on avait déjà des prestations et tout, et l'école c'était vraiment tertiaire pour moi.
0: Ouais, c'était pas la priorité.
1: C'était pas la priorité.
0: Le focus, en fait, le fameux.
1: Exactement. Ouais. J'étais focus mais sur autre chose. Et je me suis fait virer de mon lycée à quelques semaines de la rentrée, donc impossible de trouver un autre bahut à Marseille qui fasse encore des inscriptions. Donc ma mère a fait des pieds et des mains et elle m'a trouvé un bahut à Paris. Et je suis parti à Paris.
0: Et alors finalement, c'est la fameuse expression, c'est un mal pour un bien.
1: Un mal pour un bien m'a sauvé la vie.
0: Ah, parce que donc à Paris tout seul à 16 ans,
1: ouais.
0: Et au lieu de faire des conneries, vous trouvez votre voix.
1: Je trouve ma voix, ouais. On se fait, dès le premier jour, on arrive à l'internat, il y a une visite groupée. On est, une trentaine de petits jeunes qui visitons l'internat pour la première fois. Et on passe de salle en salle, salle de sport, truc, machin, baby-foot, patati patata, salle de cinéma et tout. Et après, ils nous amènent au studio, et là, moi, c'est une révélation.
0: Un studio de musique, hein.
1: Ouais. C'était juste incroyable à mes yeux. Je suis rentré dans une espèce de transe où j'avais plus personne autour de moi, et je crois que même la visite, je l'ai pas continué, moi. Moi, je suis resté, je crois, dans le studio, en disant aux autres, finissez, moi, je veux discuter avec ce monsieur qui s'appelait Vince Marshall, et qui est pareil, aussi un des gars qui a sauvé ma vie.
0: Un ingé son.
1: Ouais, un ingé son beatmaker, ouais. Producteur, ouais. Et je voulais juste le regarder travailler. J'aimais le voir travailler sur son piano. Il était pianiste aussi, tu vois, compositeur.
0: Ouais.
1: Et je m'asseyais pendant, je pense, 3-4 mois. Je m'asseyais juste dès que j'avais 30 minutes de pause, une heure de trou ou quoi. Ou même à la fin des cours, puisque je dormais sur place, moi, à l'internat. Avant de rentrer, je passais le voir et je restais une heure, deux heures avec lui, je le regardais.
0: C'est dingue.
1: Ouais.
0: Ça donne envie de se poser des questions sur le destin ou sur, je sais pas, la prédestination. En fait, il y a les cellules de votre corps,
1: ouais.
0: Quand vous êtes rentré dans le studio,
1: qui
0: elles
1: sont
0: vous ont
1: activées,
0: dit, t'es chez toi.
1: Exactement. Qui sont dit, t'es chez toi.
0: C'est fou.
1: Ouais, c'est ça. Et je me sentais pas mieux ailleurs que là-bas.
0: Alors, il y a une année assez charnière dans votre carrière, Taïk, c'est 2017, donc c'est finalement 5 ans après votre arrivée à Paris, hein,
1: ouais.
0: Donc voilà, ça va très très vite. C'est l'année où vous tentez Nouvelle Star. 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Avec votre petite voix de bébé. Avec Benjamin Biolay,
1: ouais.
0: Manou Kian, Elodie Frégé et Hélène Ségara dans le jury, il fallait pas avoir la trouille.
1: De ouf.
0: C'est un bon souvenir,
1: ouais. C'est une belle revanche entre guillemets, puisque ça m'a pas empêché d'y croire, même si j'ai pas passé les qualifs entre guillemets.
0: Vous êtes allé au théâtre, hein, quand
1: même. Je suis allé au théâtre quand même. C'est la manche d'après, donc ça va, c'est cool. Et malgré ça, j'ai continué. Pas une seule seconde, je me suis dit que ça m'abattrait, tu vois.
0: 2017, c'est aussi l'année où vous sortez vos premiers sons, notamment Baby Motion. Encore une fois, les enfants, notez bien, 5 ans auparavant, il n'était jamais rentré dans un studio. C'est fou quand même. Non, mais c'est génial. Et puis, c'est l'année aussi où vous décrochez un prix assez dingue que peut-être vous n'attendiez pas. C'est la publicité la plus vue sur YouTube,
1: ouais.
0: En 2017. C'est une pub que vous n'avez pas oubliée, évidemment, les amis.
1: Il faut pas.
0: Les Babybel se parlent entre eux.
1: Quand même.
0: Et Taïk, c'est genre le plus beau des Babybel.
2: Eh, hey, vous n'avez pas un paramouli de la coque, les gars? C'est moi, Mini Roulé.
0: Voilà. Et c'est une des premières fois que vous gagnez des sous.
1: Ouais, c'est vraiment.
0: En chantant, n'empêche.
1: Exactement, en faisant ce que j'aime. Bon, à l'époque, c'est pas de la musique, mais c'est déjà ça. Je suis en studio, j'ai un casque et j'entends ma voix et j'ai rien que ça, ça me fait plaisir. Et ouais, je prends une petite somme ridicule à l'époque.
0: Mais n'empêche,
1: je vis quand même j'arrive quand même à gagner ma petite vie avec ça et à m'acheter une petite paire de baskets ou deux, et c'est déjà ça. Et en fait, le truc, c'est que je me suis dit, ok, je peux déjà commencer à gagner un peu de sous avec ce que j'aime faire.
0: Ouais.
1: Et ça aussi, pareil, ça a été un moteur de persévérance, j'ai envie de dire.
0: Et alors, le Taïk d'aujourd'hui, celui qui remplit les immenses salles de concert, celui qui va même aller jouer en Angleterre, aux Pays-Bas, en Allemagne, dans ouais. pas très longtemps, et les disques de diamant et de platine et ce deuxième album, Joya, ce Taïk-là d'aujourd'hui, s'il pouvait aller taper sur l'épaule du Taïk en studio qui fait mini roulé,
1: ouais.
0: qu'est-ce que vous lui diriez?
1: Lâche rien, gamin. Lâche rien et entoure-toi bien. Non, fais ce que t'as fait. Tous tes échecs et toutes tes réussites ont fait ce que t'es aujourd'hui, donc... Lâche ouais. rien. Et je pense qu'il n'aurait rien de spécial à lui dire, puisque celui d'avant déjà aurait dit à celui d'actuel, t'inquiète ouais. pas, je gère. J'ai toujours été très très très confiant et prétentieux, même sur le fait que ça va marcher, les gars. Je me donne pas d'autre plan. Faire confiance au plan A et surtout pas envisager un plan B, c'est tout miser sur le A.
0: Oui, c'est
1: donc
0: ça.
1: Je préfère ça. Je préférais vraiment me mettre à 200% sur le A, sans me dire, ben au cas où, si ça marche pas, je ferais peut-être, non, il y a pas de, je ferais peut-être autre chose.
0: Faut que ça marche.
1: Faut que ça marche, tu vois.
0: Et ça a marché.
1: Et ça a marchouillé.
0: Marchouillé, come on. On va écouter un premier extrait de ce nouvel album, Joya, puis après on se plongera dedans, parce que Joya, alors oui, vous êtes tous bilingues à la maison, vous dites, oh c'est bon, on sait, ça veut dire joie. Ça ne veut pas dire que ça.
1: Non,
0: vous allez apprendre plein de trucs. C'est un duo avec Lara Fabian, qui s'appelle Je te pardonne. Mmh. Et alors Lara, elle est comme ça. C'est comme Beetlejuice, on dit trois fois son nom, elle apparaît.
1: Elle apparaît.
0: Lara. Salut mon Taïk de Taïk. Je voulais te laisser ce petit message pour te dire à quel point j'ai eu de la joie et à quel point ça a été sucré, salé, épicé et franchement magique d'être à tes côtés sur ce fauteuil rouge que tu as rendu unique et vibrant. Ton arrivée a créé de véritables secousses et je crois qu'on a tous été bouleversés positivement par ta présence. Je te souhaite le meilleur à chaque étape. Tu es grand, inspirant, puissant, magnifiquement talentueux. Et ça a été une vraie joie et un vrai privilège de chanter à tes côtés dans cette chanson qu'on a écrite et qu'on a fait briller partout. Je t'embrasse et je t'adore.
1: Wow. Elle est si belle quand elle parle, elle est si belle quand elle, dans tout ce qu'elle fait, c'est si poétique. Quel respect, c'est fou, ça c'est un truc qui peut vraiment me toucher plus que n'importe quelle salle remplie, c'est de vraiment de susciter le respect de légende comme ça. Et je sais que ces mots, elle les pense, que elle a reçu aucun virement pour faire ce message vocal.
0: Ah non, nous nous aurons envoyé balader. Je vais vous raconter la coulisse du truc, hein, Taïk. J'ai envoyé un email à 15h02.
1: Ouais.
0: À 15h08, j'avais le message dans ma boîte mail. Elle vous adore.
1: Ah, on s'adore vraiment beaucoup. C'était un vrai coup de foudre, mais comme elle le dit, ça a été sucré salé. C'est parce que moi, j'ai une énergie qui est pas forcément celle qu'elle connaît à la base. Je viens avec cette énergie-là dans l'émission.
0: Donc The Voice,
1: ouais, qu'on a fait ensemble. Et on cherche nos points de calibrage, on se calibre. Et il y a des endroits où ça s'effrite et tout, et on le voit dans l'émission.
0: Ouais.
1: Et en fait, ça a été vraiment comme un premier meilleur ami avec qui tu commences par une bagarre, en fait. Vous commencez par vous chamailler, et ça finit par être ton âme sœur, ton ami de toujours. Et c'est un peu ça. Avec Lara, et ouais, elle est exceptionnelle. Ces mots me touchent réellement, et venant d'une légende vivante comme elle, c'est fou à 30 ans de recevoir des éloges pareils d'elle. Donc vraiment merci, et merci à elle de m'avoir fait cet honneur, surtout
0: parce de chanter ensemble,
1: de chanter avec moi.
0: Je te pardonne.
1: Ah oui, ouais. Ça a même pas été une négociation, c'est elle l'a fait direct. Elle est venue jusqu'à chez moi. Tu vois, je te cache pas que j'étais à deux doigts de prendre une photo discrètement de Lara chez moi dans mon salon, histoire que mes enfants sachent que je suis pas n'importe qui. Mais je te jure, quel respect. C'est une vraie queen. C'est ça que j'appelle une vraie reine, une vraie queen. C'est de se mettre des fois un peu au niveau d'un jeune comme moi, artiste, qui a encore plein de choses à prouver, et de lui dire, ben, t'es inspirante et c'était une vraie joie d'être à tes côtés. Rien que ça, c'est

0: Non, mais je sais, vous êtes dans un état pas possible à la maison, moi aussi. Alors, Gioia. Gioia, ça fait penser au mot joy, à la joie. Mm-hmm. Ce qui déjà, avant même d'aller plus loin que ça, en 2026, dans une société qui est justement pas pleine de joie, c'est déjà un parti pris intéressant de dire je vais du côté de la joie, je vais du côté de la lumière.
1: Bien sûr, et surtout avec le message qu'il y a derrière, c'est que Gioia, c'est quand même un message venant d'un esclave, du dernier esclave, donc qui a subi quand même et vécu peut-être l'une des pires horreurs du monde et qui, malgré ça, en tire une revanche intérieure de joie, quoi. De dire que malgré tout ce qu'on m'a fait subir, j'ai gardé cette joie et ça, on peut pas y toucher.
0: Ça me fait penser à l'époux d'une des victimes des attentats du Bataclan, qui avait écrit un très beau texte qui disait « Vous n'aurez pas ma joie. »
1: Vous n'aurez pas ma tristesse, tu veux dire.
0: Vous prendrez pas ma joie.
1: Vous ne prendrez pas ma joie. Je me rappelle.
0: Et en fait, c'est... on va écouter. Ouais. On va écouter votre voix. Donc, c'est le prologue. On est le 2 mai 1826, c'est sur l'album. Ah, je vous ai dit, on voyage même dans le temps. Et donc, on est avec ce personnage qui s'appelle Gioia, alors qui est un personnage fictif, mais qui forcément
1: existe. Il relate une vérité.
0: Voilà, c'est le dernier esclave américain.
2: Je m'appelle Gioia et j'ai fêté mes 43 ans le 2 mai 1826. J'ai vu ma femme mourir sous mes yeux et mes filles ont été déportées dans une autre plantation il y a 3 ans. Ils m'ont fait souffrir. Ils ont arraché mon cœur à plusieurs reprises et ils m'ont...

0: J'ai rampé jusqu'à ce que mes genoux saignent pour que vous puissiez marcher la tête haute aujourd'hui. Et j'ai pleuré chacune des larmes de mon corps pour vous voir rire aux éclats un jour. Alors priez, mes fils, régnez sur ce monde, mes filles, et ne perdez jamais, au grand jamais, ce trésor que Dieu a mis dans nos cœurs. La joie.
1: L'éloge de la joie par Gioia. L'album, il est...
2: Je suis très fier d'avoir fait cet album, quand même, quand je t'entends parler comme ça.
1: Ouais.
2: Je sens que c'est sincère, en plus, venant de toi.
1: Oui, vraiment, parce que c'est épatant de se dire... il va prendre le temps
2: D'aller là-bas.
1: D'aller dans cette histoire-là, raconter, faire des pauses dans l'album. Ouais. J'ai envie de comprendre comment c'est né tout ça.
2: Ben, c'est né d'une année 2024 où je perds un frère. Je perds mon frère de toujours, mon frère d'armes, qui décède noyé catastrophiquement comme ça un été le 3 août 2024.
1: Ouais.
2: Et lui, il me parlait souvent de ma musique. Il fonctionnait aux émotions beaucoup et il aimait cette musique émotionnelle que je mettais. Le Taïk hit, le Taïk tout droit, le temps n'y pense plus, ça lui faisait rien, tu vois. Et il me disait, moi j'aime quand tu m'emmènes dans des histoires, j'aime quand tu fais comme quand on était petit et que tu t'inventes des trucs de starbé et trucs et qu'on s'y prête. Et il me parlait de ça à chaque fois et quand il s'en va, malheureusement, moi je comprends plus rien à la vie. Pendant un long moment, j'ai plus envie de rien parce que ce rapport à la mort, il a toujours été assez intense chez moi et perdre un frère comme ça que je n'aurais jamais imaginé, il n'était pas malade, c'est pas comme si c'était un long combat où on a pu peut-être éventualiser le fait
1: se faire à l'idée
2: que peut-être il partirait, c'est du jour au lendemain, la veille on devait faire un barbecue.
1: Très violent.
2: Très violent, donc c'est un truc dont tu t'y remets jamais, je pense. Et donc j'ai plus envie de rien. J'ai plus envie de musique, j'ai plus envie de chanter, j'ai plus envie de public, j'ai plus envie qu'on parle dans la rue, j'ai plus envie qu'on crie mon nom, j'ai plus envie de rien, j'ai plus envie de chanter. Et des fois, quand tu sais plus trop où tu vas, quand t'as plus envie de rien, faut des fois revenir de là où tu viens. Et j'ai passé quelques temps au Cameroun, en fait, j'ai passé un petit moment au Cameroun chez moi, parce que je m'étais arrêté, donc j'ai arrêté un peu de faire de la musique pendant 8 mois. Et pendant ce temps-là, j'étais au Cameroun pendant un temps. Et c'est là-bas où on m'a raconté cette histoire, en fait, de ce Gioia, tu vois, dans un village, tu vois.
1: Ouais.
2: On m'a raconté l'histoire de ce Gioia et ça m'a bouleversé de se dire que même lui et même eux à cette époque-là, qui ont vécu des choses horribles, bien pires que la mort, j'ai envie de te dire, ils ont décidé de quand même garder leur joie. Et je me suis senti tout nul, tout con à me dire, en fait, toi, avec ta douleur qui est immense aussi, comment tu veux t'arrêter là? T'as 29 ans. Tu veux t'arrêter, tu sais plus où aller, comment ça? Non, ça n'existe pas. Mais je voulais pas revenir avec un album comme ça. Et en plus, ce qu'il y a de fou, c'est qu'après Fleur Froide et après Héritage, je savais plus trop qu'est-ce que je voulais raconter. Héritage, c'était beau, c'était un album événement, c'était avec Dadju, donc on n'avait pas besoin d'en faire trop. Juste lui et moi sur scène, c'était déjà fort. Mais là, revenir solo, j'avais pas envie de revenir en lover, en crooner encore, qui raconte des histoires d'amour et tout. Bien sûr que je le ferai toujours, mais il y a quoi derrière? Et puis après, j'ai eu mes deux gosses aussi, j'ai eu deux garçons. Et ça aussi, je me disais, qu'est-ce que t'as envie que tes enfants disent si demain, toi aussi, subitement, tu t'en vas? Qu'est-ce que t'as envie que ton public se dise si subitement tu t'en vas? Et qu'est-ce que t'as envie de laisser comme trace dans
1: ta famille? Mais alors ça, c'est terrible, parce que c'est pas anodin. C'est se dire, je sors un disque et possiblement, c'est la dernière trace que je laisse sur terre.
2: Ouais, de ouf. Et c'est le dernier... Oui. Chaque nuit, je pense qu'il faudrait se dire ça. Il faudrait se dire, est-ce que j'ai bien dit à ma femme que
1: on ferait moins de conneries. Oui, c'est
2: est-ce que j'ai bien dit à ma mère que je l'aime? Parce qu'il y en a plein qui se réveillent pas. Et depuis le début de l'émission jusqu'à maintenant, il y en a beaucoup qui sont pas réveillés et qui viennent de nous quitter, tu vois. Donc, je veux pas être trop morose, mais c'est une vérité, tu vois. Il faut se le dire. Donc, je me suis dit, si tu racontes un nouveau truc sur un album, sois prêt à raconter quelque chose de noble. Et on s'en fout des hits, on s'en fout des chiffres. De toute façon, c'est pas un truc que tu as cultivé. Raconte quelque chose dont tu seras fier. Et quand je suis devant toi là tout de suite, franchement, je me dis que j'ai fait le meilleur choix de ma carrière parce que ça tombe quand même dans l'oreille de certaines personnes, ça tombe quand même dans des cœurs qui comprennent et qui ressentent. Et ça c'est la plus belle des choses pour moi.
1: On va parler d'amour parce qu'il y a ce concept d'Afro Love,
2: qui était,
1: voilà, la
2: colonne vertébrale.
1: C'est ça, de la musique sur le premier album. Et voilà, l'Afro Love est toujours là sur le deuxième. Il n'est pas tout seul, mais il se passe des choses.
2: Exactement.
1: Et alors je le disais, c'est dingue parce qu'il y a plein de façons d'envisager évidemment les histoires d'amour. Il y a cette chanson, la même histoire. Écoutez les amis, si vous êtes assis, allongez-vous immédiatement.

0: une chanson extrêmement
1: langoureuse,
0: lascive, langoureuse, voilà. Mais l'amour, c'est aussi fuis-moi, je te suis, suis-moi, je te fuis, Aya Nakamura.

0: les histoires d'amour compliquées, ça fait des meilleures chansons.
1: Je pense pas, je sais pas honnêtement, mais moi j'estime qu'aujourd'hui le succès aussi de mes chansons, c'est qu'elles sont vraies, qu'elles sont pas juste toutes belles, toutes roses et basées sur de l'idyllique. Je pense qu'il y a des fois où justement on va loin en fait, là tu me casses la tête et peut-être que je t'aimerai après, c'est, ça se dit pas, c'est pas gentil, mais c'est la vérité, c'est ce qu'on ouais. ressent des fois. Il y a Divine aussi, je pense que je te spoil un peu, enfin je te
0: ah
1: devance
0: oui,
1: un peu,
0: passer, mais hein, Divine,
1: où là c'est d'une sincérité qui
0: en même temps c'est génial. Divine, c'est marqué sur la liste des chansons ouais. entre parenthèses interdit aux femmes.
1: Ouais.
0: Qu'est-ce que j'ai fait?
1: Non, c'est que
0: je suis allé l'écouter.
1: Ah oui, ben bah, okay, je pensais que tu disais que c'était vrai. Bah oui, je savais. C'était aussi un clin d'œil pour dire interdit, mais qu'est-ce que vous allez faire? Vous allez vous ruer dessus forcément.
0: Évidemment.
1: Bah oui, tu vois.
0: C'est en vrai, c'est la première que j'ai écoutée.
1: C'est vrai. C'est dingue.
0: Après je l'ai remis dans l'ordre. Donc voilà, interdit aux femmes, mesdames.

0: s'apprête à faire une connerie.
1: Ouais,
0: c'est comme ça.
1: C'est ça, c'est la vie.
0: David, oui, alors c'est la vie. Et à la fois, j'ai bien aimé aussi dans vos textes l'idée que les femmes sont pas forcément celles qui attendent à la maison le mari qui, un peu lassé finalement, va se taper la voisine. On a aussi des filles qui cherchent des histoires sans lendemain.

0: que celle qui n'a jamais envoyé un petit texto à son candy boy me jette la première pierre. Donc c'est complexe, en
1: ouais,
0: fait,
1: c'est complexe.
0: Tout ça.
1: Bah oui, c'est riche. Ouais. C'est plein de choses, tu vois, justement. Oui, les femmes ne sont pas seulement là à attendre leur chéri, elles ont aussi leur entre guillemets, leur vice, leurs envies, leurs trucs. C'est pas que les hommes qui sont les méchants, et c'est pas que les hommes aussi, des fois, qui peuvent avoir des envies un peu charnelles. Et ça, je trouve que c'est le bon équilibre dans l'amour et dans mes textes. C'est que personne n'est délaissé, il y a de la musique pour tout le monde. Et je suis toutes ces choses-là aussi. J'ai vécu des histoires très langoureuses, très romantiques, et j'ai vécu des histoires sales, entre guillemets. Et je les mets en chanson, honnêtement, je suis pas là pour mentir aux gens. Et Candy Boy, ouais, ça part d'une discussion avec mes danseuses de l'époque. Et en fait, j'écoute, et tu sais, ma musique, elle vient de discussions comme ça, à la chicha, peu importe, comme ça, où on discute, et je me dis, mais en fait, c'est trop vrai. Et ça a le mérite d'exister sur une chanson, cette histoire, tu vois. Ouais. Donc voilà, ça donne joya. Et depuis que tu défiles les chansons, ça fait longtemps que j'avais pas réécouté cet album, depuis qu'il est sorti, je crois. Et je suis très, très, très content de ce qu'on a fait avec l'équipe. Je veux vraiment saluer tous les compositeurs et toutes les personnes qui m'ont aidé à faire cet album. On parle pas assez d'eux en interview, je pense. C'est très important de faire même une émission autour de ça, des compos, des mecs qui suivent un peu la folie des artistes, tu vois. Ouais. Quand j'arrive et que je dis à Black Do, en l'occurrence, qui a fait ce titre, je veux raconter ça, il me dit, mais t'es un malade, allez, on y va, clink, tic, clink, tic, clink. Tu vois, mais c'est ça, hein, suivre un artiste comme ça, fêlé comme moi, en plus. Je salue ces gars-là et je leur dis merci et merci encore et de me lâcher jamais, les gars, parce que vraiment, on a fait un album de gueule.
0: Ouais.

0: je sens que vous êtes inspiré partout et je crois que c'est providentiel et qu'il faut continuer à avoir vos oreilles et vos capteurs grands ouverts et nous raconter plein de choses. Je vous souhaite une belle et bonne et longue route.
1: Très gentil.
0: Merci Taïk, à bientôt.
1: Merci à vous.
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2: Salut à toutes, salut à tous et bienvenue. Vous le savez, le décibel du week-end est un petit peu différent. Celui du dimanche est programmé par les auditrices et les auditeurs. Ce sera demain, en plus jour de fête de la musique. Et aujourd'hui, donc, Julie Zenati est avec nous pour faire le DJ. Bonsoir Julie.
3: Bonsoir.
2: Bienvenue. Veille de fête de la musique. C'est pas facile à dire. C'est la vette de la musique.
3: On a qu'à tout parler comme ça.
2: C'est bien. Ça va être long.
3: Jusqu'à 21h,
2: on va y arriver. Allez, je propose un jingle pour nous reconcentrer. Julie Zenati,
3: oui.
2: Bonsoir et bienvenue.
3: Bonsoir.
2: Avant de découvrir cette sélection de chansons absolument magnifique, je me demandais si justement tu avais toi des souvenirs de fêtes de la musique. Je vois à ton visage que oui. Alors écoute, je t'en supplie, partageons.
3: Certains dont je pourrais parler, d'autres que je réserverai à ma fille quand elle sera grande et un peu plus grande et plus en âge de faire des bêtises.
2: Ah d'accord. Ah donc on a eu des fêtes de la musique un petit peu échevelées.
3: Et puis l'inconscience de l'adolescence,
2: ouais,
3: qui fait que on traverse Paris à pied, on va n'importe où pour aller écouter tel groupe qui est dans tel endroit et tu finis dans tel petit bar où t'as pas le droit de rentrer mais tu te débrouilles quand même pour rentrer et puis t'appelles tes parents d'une cabine téléphonique et tu dis non mais c'est bon je dors chez machin et en fait jamais tu n'arriveras chez machin parce que c'est bien trop loin et t'es à l'autre bout de Paris. Enfin, mais j'ai des souvenirs de fêtes de la musique très joyeuses en fait à Paris.
2: Ouais.
3: Moi j'adorais aller vers les Abbesses, vers Montmartre et il y avait souvent Kezia Jones aussi dans le 9e arrondissement qui jouait.
2: Oui,
3: tout le temps en fait et je pense même que cette année elle est encore là.
2: Oui, c'est possible.
3: C'est tout à fait possible. Et donc c'était notre premier step pour monter ensuite vers Montmartre et on se retrouvait toutes les copines, évidemment on se pimpait un peu, c'était un peu la soirée quoi.
2: La soirée, ouais.
3: Voilà, c'était le début de l'été et tout. Et puis on allait découvrir des petits groupes, on faisait en sorte de pas trop se perdre, et puis on dansait dans la rue quoi, dans la rue.
2: Ouais.
3: Ça c'est des beaux souvenirs.
2: 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Alors Julie, on fait aussi la fête de la musique ensemble,
3: oui.
2: Parce que quand je t'ai demandé de choisir des chansons, je vois que tu as pris ma requête très au sérieux. Tu nous as fait une playlist très éclectique.
3: Bah tu

0: parce qu'il fallait que ça corresponde à des anecdotes. Alors ouais. Du coup, c'est pas la plus festive de la terre.
1: C'est pas faux.
0: Hein, mais... c'est pas faux. Mais on a quand même. Enfin, j'ai pas trop mauvais goût.
1: Non, exactement.
0: Mais c'est pas très joyeux, joyeux. Heureusement que c'est demain la fête de la musique.
1: Oui, ce soir, on se prépare.
0: Non, on se prépare.
1: On se prépare et on va démarrer donc avec une chanson de Whitney Houston qui s'appelle The Greatest Love of All. Là, pour le coup, la chanson est belle, mais c'est le destin de Whitney qui est un peu tristoun. C'était ta chanteuse préférée quand t'étais petite, Whitney ou...
0: C'est ma chanteuse préférée.
1: Encore aujourd'hui.
0: Ah ouais, dans l'absolu, en fait. Je pense que c'est cette voix qui m'a donné envie de chanter. C'est grâce à cette chanson-là que j'étais repérée dans un club de vacances au karaoké. Et Whitney Houston, j'ai toujours une fascination pour sa voix, pour son destin aussi, voilà, c'est une artiste qui m'a toujours bouleversée. Même quand je comprenais pas l'anglais, j'avais l'impression de comprendre ce qu'elle racontait. C'est comme ça que j'ai découvert l'interprétation et le pouvoir de l'interprétation au-delà de la langue, en fait.
1: Ouais. Et le fait qu'on connaisse son histoire en vrai, à moins d'être très très fan, il a fallu attendre qu'elle soit morte pour comprendre un peu toutes les difficultés qu'elle avait traversées et toutes les douleurs de la vie de chanteuse.
0: Oui, et toi, tu
1: le savais à l'époque ou tu l'as su pareil un peu plus tard?
0: Il y a beaucoup de choses qu'on savait déjà, mais le fait qu'elle ait autant souffert d'être une chanteuse noire qui fait de la musique pour les blancs, c'est comme ça qu'on la décrivait, ça a dû être terrible à vivre. Parce qu'en fait, t'es nulle part.
1: T'es maltraitée des deux côtés.
0: T'es maltraitée des deux côtés. Et puis à côté de, et puis la solitude dans laquelle ça te met, et je pense que c'est ça qui c'est ce mal-être là et ce regard qu'on a posé sur elle qui a été déclencheur de tout le reste de ce désarroi dans lequel elle s'est empêtrée et malheureusement des mauvaises rencontres, les mauvais hommes, mais il reste toujours cette voix.
1: Alors on va l'écouter, Whitney Houston, hommage, et donc Julie Zénatir qui vous dit que c'est cette voix qui lui a donné envie de chanter. Alors pour ça aussi, merci Whitney.

0: Elle a 40 ans, cette chanson incroyable, Greatest Love of All, Whitney Houston. Alors vous l'avez écoutée à la maison. Moi, j'ai eu de la chance en studio. Donc, dans une oreille, j'avais Whitney Houston dans mon casque. Et puis, dans mon autre oreille, j'avais Julie Zenati qui, donc, je peux en témoigner, connaît la chanson par cœur à la virgule près et effectivement fait partie de ces personnes un peu surhumaines qui peuvent la chanter. Et donc, tu chantais ça gamine au karaoké.
1: Ouais, je chantais ça. Je sais pas.
0: T'avais une voix d'adulte, en fait.
1: Oui, j'ai toujours eu une voix d'adulte. C'est toujours ce qui a été très étrange dans la perception des gens sur moi, parce oui. Que du coup, oui, mais toute petite, mais qu'est-ce que c'est, cette grosse voix, voilà. Puis alors en plus, quand j'étais petite, c'était, enfin, il n'y avait pas de contrôle, donc c'était, je montais, je ne ressortais jamais, quoi. C'était assez. Je pense que pour les gens, c'était un peu animal de foire, quoi. Il y avait un truc un peu comme ça. On aurait
0: fait phénomène, disons, animal de foire, tout de suite.
1: Oui, tout de suite, c'est vrai.
0: Non, oui, mais ça, tu sais ce que c'est? Ça, c'est la mère en toi qui parle, parce que tu te dis que peut-être tu laisserais pas tes enfants être sur scène aussi, voilà, montrer autant petit.
1: Alors non, je crois pas. Je pense que
0: c'est dur, animal de foire, de dire ça quand même, Julie.
1: Ouais, c'est ça, c'est dur. J'ai jamais été très très tendre à mon sujet. Est-ce que c'est de l'humour ou est-ce que c'est un manque de confiance en soi? Je ne sais pas. Mais non, mais c'est vrai que très vite j'ai constaté que ma voix suscitait beaucoup de d'attention.
0: Oui.
1: et pas de l'admiration, en fait, pas waouh, c'est fou, quel talent, cette profondeur de voix, cette étendue vocale qu'elle a. Enfin, on était tout de suite dans la technique de la chose.
0: Ouais.
1: Et c'est vrai que moi je chantais juste parce que ça me faisait kiffer, quoi. Et c'est pour ça que mes parents m'ont laissé faire. C'est parce que ça me faisait kiffer. Ils m'exhibaient pas du tout. C'était pas du tout leur truc.
0: Ouais. Alors, justement, ce côté voix adulte chez une toute jeune fille nous amène à la chanson suivante, qui est tirée de Starmania.
1: Ouais.
0: La comédie musicale, la comédie musicale des comédies musicales. Il y a Diane Dufresne qui chante Les adieux d'un sexe symbole.
1: Ouais.
0: C'est une chanson d'une femme en fin de carrière, un peu au bout du scotch.
1: Au bout du roule.
0: Voilà, vraiment, elle a tout vu, elle a tout supporté, les bons hommes, tu sens qu'il y a de la drogue, tu sens qu'il y a de l'alcool,
1: il y a tout. Elle est complète.
0: Et qu'elle est en train de dire, allez, moi je raccroche, je me casse, ouais. Et je vous laisse entre vous, salut les moches. Donc ça, c'est la chanson. Et puis, à toi, à quel âge on te fait chanter cette chanson?
1: À quel âge je chante cette chanson?
0: Tu chantes cette chanson, c'est ton choix.
1: Ma sœur écoutait tout le temps Starmania à la maison. Elle se prenait pour Cristal, France Gall, tout ça.
0: Ouais.
1: Et moi, j'ai eu un kiff absolu sur Stella Spotlight, sur ce personnage-là, sombre, la star déchue, la femme objet. J'ai tout de suite eu une inquiétance particulière pour ce personnage qui m'a beaucoup touchée.
0: Oui.
1: Et quand mon père jouait Starmania au piano, je lui ai dit, voilà, moi je voudrais chanter Les adieux d'un sexe symbole. Et donc, je devais avoir 10 ans. Et dans cette chanson, il y a une petite phrase un peu coquine qui dit je me souviens vraiment de l'endroit, ouais. C'est sur qui on éjacule seul sur mon acropole.
0: Ouais.
1: Voilà, et c'est vrai que dans la bouche d'une petite fille de 10 ans, c'est étrange. Moi, je ne savais même pas ce que ça voulait dire.
0: Bah non, c'est ça.
1: Donc, au bout d'un moment, ma mère m'a dit, tu peux dire sur qui on se bouscule. Donc voilà.
0: Bravo madame.
1: Bravo madame.
0: Très bon réflexe.
1: Merci madame. Parce que c'est sûr que bon, c'était toujours un peu gênant.
0: Ouais, ouais.
1: Alors parce que j'ai posé la question, mais ça veut dire quoi? Et mon père m'a répondu, il y a le dictionnaire. Et après, évidemment, c'était mieux qu'on se bouscule.
0: Ouais, ouais.
1: Et du coup, ce qui est assez rigolo pour l'anecdote, c'est cette chanson-là, donc m'a toujours suivie, et finalement m'a amenée jusqu'au rôle de Notre-Dame de Paris, jusqu'à chanter La Monture en studio avec Luc Plamondon et ma mère à côté, et Luc qui se retourne un peu gêné vers ma mère en lui disant, ça vous dérange pas qu'elle dise délivre-moi de ma ceinture, viens en moi petite ordure. Et là, ma mère la regardait, elle dit, vous savez, depuis qu'elle a 10 10 ans, elle chante sur qui on éjacule. Donc je pense que ça devrait aller. Et voilà.
0: Et voilà, Julie Zenati qui d'instinct est allée vers Diane Dufresne. Nous, on y va pour le bonheur de réentendre cette chanson absolument poignante. Les adieux d'un sexe symbole dans Starmania.

0: l'équivalent musical du triple salto, double boucle piqué, que ne sais-je encore.
1: C'est un 10.
0: Incroyable. C'est un 10.
1: C'est un 10. Oh,
0: Julie Zenati. Eh ben, tu sais quoi? Je te remercie parce que les adieux d'un sexe symbole, donc Diane Dufresne, dans Starmania, 79, Plamondon Berger. C'est pas la chanson de Starmania qu'on réécoute le plus. Peut-être parce qu'elle nous met mal à l'aise.
1: Oui, aussi, peut-être, ouais.
0: Qu'elle dit des trucs super vrais, que là, on l'écoute après la mort de Loana, quelques mois après. Ah, mais mine de rien, ça fait penser à toutes ces nanas qu'on a sacrifiées comme ça sur l'autel de la célébrité.
1: Bien sûr.
0: Et en fait, elle dit les mots, comme on
1: dit
0: aujourd'hui.
1: Elle dit les mots, et c'est toujours actuel. Et ouais. Voulez-vous voir la mort en face? Elle s'habille en technicolor. Je pense qu'on ne peut pas vivre au travers uniquement du petit écran. Et notre métier doit savoir s'arrêter aux portes de chez nous. C'est très important.
0: Alors oui, mais quand on commence comme toi très jeune, ou comme quand on a cet énorme tube, si je m'en sors, qu'on va écouter là, ton premier tube d'il y a une 25aine d'années maintenant, hyper jeune, comment tu fais justement pour faire la part des choses? Parce que évidemment, quand t'as un mari, quand t'as des enfants, etc., tu sais arrêter à un moment d'être la chanteuse. Mais est-ce que toi, à un moment de ta vie, t'as été que la chanteuse 24 sur 24?
1: Oui, bien sûr. Moi, j'ai été la chanteuse jusqu'à mon album Plus de Diva.
0: Ah oui?
1: Ouais. Donc, à l'époque, j'ai 28 ans.
0: Et tu fais ce choix de ne plus être 24 heures sur 24 la chanteuse et de préserver un petit peu ta vie, parce que tu sens que si tu...
1: Non, c'est l'échec.
0: Ah, c'est l'échec.
1: C'est l'échec de cet album.
0: Qui fait que
1: je me rends compte que je ne prends plus aucun plaisir à faire ce que je fais, que la pression est trop forte, que je suis trop le centre de la vie de plein de gens au-delà du public, hein. C'est vraiment l'industrie en elle-même.
0: Oui, les gens qui sont dans ton équipe, qui travaillent pour toi.
1: Dans mon label, ouais. Dans tout ça. Je sens qu'on attend énormément de moi, plus que mes parents le jour de mon brevet. et c'est à partir de là, je pense que je rentre dans la création de cet album qui s'appelle Plus Diva, donc je pense que c'est pas tout à fait anodin. Oui. Avec le recul et quelques années de psychothérapie. Et c'est ce que j'appelle, c'est un très bel album, mais c'est vraiment un album suicide. C'est tout ce qu'on n'attendait pas de moi, tout ce qu'on ne voulait pas de moi, et je l'ai fait.
0: Ouais.
1: Et il est très beau. Mais c'est vraiment, c'est le saut du voile de la mariée des Trotta, quoi. On y va, quoi. On y va, franco.
0: Et là, maintenant, avec le recul,
1: ben merci.
0: T'as eu raison.
1: Ouais. Ben, merci, en fait.
0: Merci l'instinct, merci les tripes aussi.
1: Merci l'instinct, je pense. Merci mon chemin, en fait. Parce que ça devait être mon chemin. À un moment, il fallait que je m'écrase pour pouvoir redéfinir ce qui était essentiel et nécessaire à la vie de ma

0: manière générale. Et il fallait que je puisse construire ma vie en dehors de cette voie qui m'a apporté beaucoup de bonheur. C'est comme je l'appelle, et ma meilleure amie et ma meilleure ennemie, parce qu'elle devenait, ça devenait très addictif aussi, ce succès. Donc, il fallait que ça s'arrête.
1: Et ça te permet, là, maintenant, en 2026, d'avoir fait la paix avec tes plus grands succès et aussi avec les choses qui ont moins marché.
0: Bien sûr.
1: Et donc, de réenregistrer avec bonheur,
0: si
1: je m'en sors, pas toute seule, cette fois.
0: Bah parce que la chance que j'ai avec cette chanson, c'est que cette chanson, elle est rentrée chez les gens. Aujourd'hui, comme je le dis, cette chanson ne m'appartient plus, et depuis longtemps maintenant. Et j'ai reçu des milliers et des milliers de témoignages sur cette chanson où les gens m'ont dit que c'était un peu la lumière au bout de leur tunnel. Et évidemment que je leur remercie et je de l'avoir porter et de s'en être servi comme d'un pansement, parce que c'est ce que j'ai fait aussi moi en écrivant cette chanson, mais j'avais envie de pouvoir la transmettre encore une nouvelle fois au travers d'une autre voix, et c'est pour ça que j'ai choisi de chanter avec la chorale de Bondy, qui sont des jeunes enfants, des ados, qui eux racontent le « si je m'en sors » encore différemment, parce que c'est pas le même que le mien.
1: Ça résonne pas de la même manière chez les enfants.
0: Ben non, parce que pour eux, aujourd'hui, la société est différente, c'est pas les mêmes problématiques adolescentes qu'à mon âge, ils sont pas confrontés aux mêmes problèmes que je pouvais l'être à mon âge, et en même temps, quand ils la chantent, ils me disent que ça leur fait du bien. Donc, peut-être que ce pansement-là, il va pouvoir passer les années et les générations.
1: Et ils t'en ont parlé, justement, ces petits chanteurs, ces petites chanteuses. Le « si je m'en sors », alors je ne sais pas si c'est indiscret de te poser la question, mais qu'est-ce que ça signifie pour eux, de quoi ils se sortent en chantant cette chanson-là?
0: Oui, c'était important pour moi de comprendre, au-delà juste de la technique de la chanson et du fait que tout le monde la chante en radio-crochet ou télé-crochet et tout en crochet.
1: J'avoue, je lui ai fait un peu de mal au karaoké moi-même. Ça m'est déjà arrivé.
0: C'est pas grave.
1: C'est pas grave,
0: mes oreilles n'ont pas saigné.
1: Non,
0: bien sûr, je leur ai demandé et c'est fou parce que, quand on écoute leurs témoignages, certains enfants disent, moi, ça m'a permis de me dire si je m'en sors, ça m'a permis de me battre contre le harcèlement. Quand on dit si je m'en sors, c'est subir et résister après le divorce de parents qui se déchirent.
1: Ah, c'est dur, ça.
0: C'est la violence familiale. J'ai eu aussi ce type de témoignages-là. Le courage de parler et de dire ce qui arrive aujourd'hui peut ne pas être mon demain et je vais m'en sortir. Ils ont mis beaucoup plus d'espoir, eux, dans cette chanson que moi j'ai pu en mettre en l'écrivant.
1: On l'écoute, cette nouvelle version de Si je m'en sors, Julie Zenati, et dans Décibels.

0: entre cette nouvelle version de Si je m'en sors et puis l'album sorti récemment, Le Chemin, on se dit que les concerts de Julie Zanatti en ce moment, ça doit être magnifique et très plein de spiritualité. Y en a un qui arrive à Paris, à l'église de la Madeleine.
1: Oui.
0: T'as beaucoup joué récemment dans les églises, dans les cathédrales.
1: Ça fait un an.
0: Voilà, c'est...
1: C'est le cadeau, c'est la fin du chemin.
0: Ouais, ouais, c'est ça.
1: Ça y est.
0: Toutes ces églises, toutes ces façons de chanter finalement qui sont très très différentes. Le 17 septembre donc à Paris à la Madeleine, il y aura avec toi des choristes, il y aura avec toi des musiciens. Ça va être un moment vraiment important. Et je crois que tu t'y prépares. Enfin depuis de longs mois, t'es déjà allé à l'église de la Madeleine pour essayer de capter un peu l'ambiance qui est particulière dans cette église-là.
1: Ouais, dans cette église, c'est assez particulier parce que c'est vraiment j'ai fait une rencontre avec cette église. C'est une église que j'ai toujours vue, pour passer de l'autre côté de la Seine, par rapport à là où j'ai toujours habité. J'ai toujours passé par la place de la Madeleine, je l'ai toujours vue, et je n'y étais jamais entrée. Et j'y suis entrée par hasard, et j'ai eu l'impression d'être complètement envahie par beaucoup de douceur, de la plénitude. Je me suis sentie prise dans les bras. Je sais pas comment expliquer. Pourtant j'ai fait beaucoup d'églises et j'ai rencontré des lieux merveilleux, mais là j'ai eu l'impression que j'avais une petite place, j'avais quelque chose à raconter ici. Et puis, ce qui est assez joli, et peut-être que c'est ça que j'ai ressenti aussi, c'est que dans cette église, il n'y a que des femmes.
0: C'est rare.
1: Jeanne d'Arc, Marie-Madeleine, Sainte-Thérèse. Et donc, toutes les représentations sont des saintes.
0: Et des femmes.
1: Voilà.
0: Ah.
1: Et je pense que c'est peut-être ça, en fait, de façon très inconsciente encore, qui m'a appelée vers cet endroit. Et c'est un endroit qui est très doux, qui est très très doux. C'est en fait dans cet endroit, il y a beaucoup de joie. C'est très joyeux. Je suis entrée dans des églises où c'était beaucoup plus lourd, où on sentait que il y avait eu beaucoup de prières, beaucoup de demandes où c'était voilà, enfin on capte les énergies, les pierres gardent des énergies. Je rentre pas dans un truc chamanique, hein.
0: Oui, mais bien sûr, quand tu vas à l'église, parfois c'est parce que t'es désespéré. Il y a des églises qui sont pleines de larmes.
1: Voilà,
0: ça, c'est sûr.
1: C'est ça, pleines de larmes, c'est tout à fait le mot. Et là, j'ai senti une église pleine d'espoir. Et
0: tu dois avoir hâte.
1: J'ai hâte.
0: Ouais, 17 septembre.
1: Ouais, j'ai hâte. J'ai hâte et en même temps, j'ai pas hâte parce que quand je l'aurai fait, Après, je le ferai plus. Et je sais que ça va être un moment fort et clé dans ma carrière. Je sais que je sais pas où ça va m'emmener, mais en tout cas.
0: T'as toujours le chemin, hein, de toute façon, Julie Zanatti.
1: Il n'arrête jamais.
0: Le chemin, l'album et le chemin. Donc, ce concert exceptionnel à Paris, à l'église de la Madeleine, ce sera le jeudi 17 septembre. Si vous pouvez être là, soyez là. Faut pas rater. À tout de suite.
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0: Et on a de la chance parce que ce soir notre invité, c'est la divine Julie Zanatti. Tu nous as choisi des chansons qui ont donc un rapport avec des moments de ta vie.
1: Ouais.
0: Mais en vrai, la musique dans ta vie, c'est comment d'ailleurs? C'est toute la journée, c'est être très égoïste avec des écouteurs ou tu fais profiter à toute ta famille? C'est comment?
1: C'est très égoïste avec des écouteurs et c'est surtout pas toute la journée.
0: Ah, intéressant. T'as des moments clés pour écouter de la musique?
1: Ouais, j'ai des moments clés parce qu'en fait, le problème quand j'écoute de la musique, c'est que j'entre trop dedans. Et du coup, après, je peux être mal pendant un petit moment.
0: Tu veux dire si une chanson te touche très fort?
1: Ouais.
0: Éponge à...
1: Je suis une éponge à... Oui.
0: Ah oui, d'accord.
1: Moi, le seul endroit pour me recentrer, c'est vraiment le silence. C'est pour ça que j'ai trouvé mon truc dans les églises. Hein,
0: oui, parce
1: c'est
0: que ça. Pour le coup, t'es pas embêtée.
1: Je suis pas embêtée, quoi, tu vois.
0: Bah, les voisins, c'est le cimetière. Donc ouais, souvent, oui, effectivement, il voilà. n'y a pas beaucoup de bruit.
1: Voilà.
0: Ok. Donc si on te met une chanson déprimante, possiblement, tu vas déprimer.
1: Ouais, complètement. Ouais, je suis complètement une éponge. J'ai aucune personnalité.
0: Et c'est quoi ton seuil de résistance à une chanson que tu n'aimes pas ou à une musique que tu trouves vraiment pourrie?
1: 32 secondes.
0: Tu te casses.
1: Je quitte
0: la pièce.
1: Je bouche mes oreilles.
0: Ouais.
1: Non, je quitte le projet. Tout de suite.
0: Elle quitte le loft.
1: Ouais.
0: Je sors.
1: Ah ouais. Moi, si tu veux me faire fuir, mets-moi un truc que j'aime pas. Je ne peux pas rester. C'est-à-dire que j'ai l'impression que ça agresse mes oreilles, mon mental, mon cœur, mon corps, tout. Ça m'agresse entièrement.
0: Alors, comme on veut qu'elle reste, ce qu'on va faire, c'est qu'on va mettre une chanson que Julie Zenati a choisie elle-même.
1: Ouais, en espérant ne pas agresser les gens.
0: Ah bah, respire encore, Clara Luciani. Voilà,
1: tout le monde, on aime que cette chanson. Tout le monde l'aime, cette chanson.
0: Alors, c'est un alors pour beaucoup, en tout cas pour moi.
1: C'est Covid.
0: C'est sorti Covid.
1: Bah,
0: c'est
1: bien
0: déconfinement.
1: Sûr. Bah oui.
0: C'est ta chanson du déconfinement.
1: Mais évidemment, parce que moi, j'ai détesté le confinement.
0: Horrible.
1: Ah, on est d'accord.
0: Oh,
1: moi, mon mari m'en parle encore comme de ces émotions que c'était les bisounours. C'était super. On faisait manger toute la journée. Moi, j'avais envie de flinguer tout le monde. Je voulais sortir de chez moi.
0: Et déjà, t'as pas divorcé, bravo. Moi, j'ai divorcé direct en sortant. Premier truc que j'ai fait. On est déconfiné. Appelez l'avocat.
1: Non, mais lui, il était beaucoup dans la cave. Il a refait toute la cave. Franchement, nickel.
0: C'était ça le secret.
1: Ouais, il était pas là. Dans la cave, au sous-sol. Et moi, je faisais mon album dans l'autre sous-sol. Vraiment, on s'est pas beaucoup vu finalement. Mais et du coup, cette chanson est sortie. Et là, je me suis dit, ok, il y a cette chanson, c'est-à-dire que moi aussi, je sors. C'est marrant, en fait, je me souviens encore sortir de chez moi avec mon masque, parce qu'on est sortis longtemps avec des masques, en fait. Hein, et avec, il faut que ça bouge
0: sous mon masque. Mais quand même.
1: Ah oui, allez, respire encore, même avec le masque, vas-y, respire. Je me souviens encore de cette bouffée d'oxygène de cette chanson, c'est marrant. En fait, elle m'a réconciliée avec la vie, quoi.
0: Merci Clara. Respire encore. Parce que vous aussi, vous l'avez vécu. Ce moment où tu ouvres la porte en grand.
1: Et tu pars, et tu sors, et tu cours.
0: Oui !
1: Liberté !

0: encore. C'était la consigne dans la chanson de Clara Luciani qui a été très bien appliquée donc par Julie Zenati. Oui. Oh, quelle bonne idée de réécouter cette chanson.
1: Elle est incroyable cette chanson.
0: Il faut que tu aies ton émission de radio, je t'annonce. Hein.
1: Pour avoir juste cette super chanson.
0: Goût. Non, t'imagines, tu passes que ça.
1: Que ça. Et ça s'appelle comment? Respire encore.
0: Ça s'appelle Respire encore.
2: Elle va pouvoir se faire la piscine avec les droits d'auteur, hein, dis donc.
0: Julie Zenati est notre invitée ce soir dans Décibel. En attendant d'aller nager dans la piscine de Clara Luciani, on continue donc à découvrir tes choix musicaux. Première voix masculine de la soirée.
1: Ah oui, j'en ai pas beaucoup.
0: Bonsoir monsieur, Daniel Balavoine.
1: Oui.
0: Alors, qu'est-ce qu'il représente pour lui? En plus, voix masculine, mais qui va dans les aigus.
1: Mais oui, incroyable. Aussi, c'est ça en fait. C'est une voix non genrée finalement.
0: Oui, pour le coup, oui.
1: Bah vraiment. Oui. Ouais. Bah évidemment, première rencontre avec Balavoine, c'était sur évidemment Starmania.
0: Oui.
1: Enfin, auditivement parlant, hein, puisque j'avais 2 ans, peut-être même 4 ans, je crois 5 ans. Et puis ensuite, j'ai continué à écouter parce que c'était une voix qui me touchait et au-delà de ça, j'ai toujours été très impressionnée par l'écriture de Daniel Balavoine. J'y ai toujours senti une forme de spiritualité, toujours un regard vers le ciel.
0: Je vais t'interrompre, pardon, mais oui. Julie Zenati écrit ses chansons. Message à la communauté. Parce que, non, elle chante super bien et tout, mais en fait, la meuf écrit. voilà. Pardon, je referme la parenthèse, mais puisque tu dis que t'es touchée par l'écriture de Balavoine, oui. C'est pareil, les gens savent pas, il écrit pas, on s'en fout, il chante bien. Toi aussi, comme tu chantes bien, on s'en fout un peu de savoir si c'est toi, mais c'est toi. Oui. Voilà, je referme la parenthèse. Donc, Balavoine.
1: Et Balavoine, en fait, j'ai toujours senti cet attrait spirituel dans sa façon d'écrire, avec toujours cette idée que on pourra... Ah, peut-être ça sera les femmes qui sauveront le monde, peut-être ça sera Dieu qui sauvera le monde, peut-être. Et il y a cette chanson, l'Aziza, pour la petite histoire, je la chantais premier plateau télé et je pars à Agadir. Non, c'était à Marrakech à l'époque pour le concert de la tolérance.
0: Ouais.
1: Donc on me demande de venir chanter. À cette époque-là, j'ai fait un duo avec Passy qui se retrouvera par la suite sur tout premier album.
0: Mais oui.
1: Et donc à l'époque, c'est Manu Viraud, donc qui était le programmateur.
0: Et il est toujours le programmateur. Par exemple, le concert de la fête de la musique demain.
1: Ah bah oui, c'est Manu aussi. Ah oui, oui. Et donc, c'est ma première télé. Il invite donc Passy et moi à venir faire ce duo. Et puis, Passy loupe l'avion.
0: Ah mince.
1: Donc moi, j'ai 18 ans. C'est ma première télé. Il y avait aussi d'autres chanteurs. Il y avait Patrick Fiori, il y avait Nourrit. Et de façon très mignonne, Patrick me dit, moi je dois chanter l'Aziza, est-ce que tu veux qu'on le fasse ensemble? Et c'était sympa parce qu'en plus, on se connaissait de, enfin on venait de faire, on était encore en plein Notre-Dame de Paris.
0: Ouais.
1: Il a bien vu que moi j'allais rester là, puis j'allais regarder le concert de la tolérance, puis j'allais pas chanter. Et puis j'avais amené ma belle robe et tout. Enfin, j'étais prête, c'était ma première vraie télé, quoi, en tant que Julie Zenati, fleur de lys de Notre-Dame de Paris.
0: Ouais.
1: Et donc, du coup, j'ai chanté l'Aziza avec Patrick et c'était fou parce que c'était en plein milieu de la place Gemal Fna avec plein de gens et on a chanté l'Aziza et c'est là où tu te rends compte que la portée des mots et puis surtout le bonhomme pouvait enjailler n'importe quelle foule et faire lever des foules. C'est que moi j'étais pas connue, Patrick pas non beaucoup non plus, on arrive au Maroc, on chante l'Aziza et les gens sont avec nous et chantent avec nous et là tu te dis waouh, ok, ça c'est très très fort. C'est-à-dire que ma première émission, tu me prends un public qui
0: c'est comme vague d'amour, quoi.
1: Et puis c'est comme si Balavoine était là, quoi. C'était fou.
0: Ah, c'était beau. Merci de partager toutes ces histoires avec nous, Julie Zenati, aussi l'Aziza.

0: chanson par cœur.
1: Pas de loi contre ça. 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
0: Julie Venette, oui. Ce soir dans Décibel. Dis donc, mais tu vas chanter tout l'été. Alors, parce qu'on parlait de ton concert là à l'église de la Madeleine,
2: c'est une chose.
0: Mais tu vas chanter aussi tout l'été avec un chœur incroyable. C'est les chœurs du Sud.
2: Oui.
0: C'est eux qu'on a entendu chanter à Corsou Medzoumou.
2: Voilà. Bien sûr.
0: J'ai dit Corsou Medzoumou. Ce n'est pas le nom évidemment.
2: Medzoumou.
0: Le grand concert au Vélodrome, les fameux 3000 choristes, c'était les chœurs du Sud.
2: Moi, j'en aurais que 500. Hein, tranquille.
0: Oh, mais c'est déjà pas mal. Mais c'était peut-être pas au Vélodrome tout l'été aussi.
2: Je suis pas au Vélodrome tout l'été.
0: Il en fallait beaucoup au Vélodrome. Mais donc, toi, tu es en fait évidemment cette voix de cristal de la chanson française qui sera là avec ses choristes. Oui. 40 concerts. C'est énorme.
2: Oui, c'est vrai.
0: Tout le mois de juillet, début de mois d'août.
2: Voilà. Ouais. C'est mon GR20. À moi. C'est mon petit gérard.
0: Non, mais ça va être incroyable. Donc ça,
2: oui, non, je suis
0: répertoire, c'est.
2: Je fais un petit florilège de mes tubes. Non, je suis très contente de pouvoir les chanter dans.

0: dans le sud, parce que c'est vrai qu'avec la tournée des églises, je suis pas allée beaucoup dans le sud.
1: Ouais.
0: J'ai plus fait le nord, l'est, la Bretagne, tout ça.
1: Paris à la rentrée, voilà, à la Madeleine.
0: Paris à la rentrée. Et donc là, c'est un peu ma récré, parce que c'est très chouette de chanter avec un chœur, c'est une autre énergie, je me fonds là-dedans, et puis c'est très festif.
1: Ouais.
0: Donc voilà, ça va être 40 jours de fête.
1: Vous allez avoir toutes les infos sur lecoeurdusud.fr. Tournée, ça, c'est le sud. Oui, je les ai natifs.
0: Oui, tournée, c'est ça, le sud.
1: Été 2026, partout dans le sud. Tu vas chanter D'où je viens?
0: Ben non.
1: Eh ben pourquoi?
0: Eh ben, ils n'ont pas travaillé.
1: Ils n'ont pas travaillé. C'est pas grave, on va l'écouter maintenant. Alors, j'adore cette chanson. Toi aussi, elle a une place particulière dans ton cœur?
0: Ah, moi, c'est la chanson de la résurrection. Hein.
1: Ouais.
0: C'est 5 ans après Plus de Divas. C'est le moment où je casse le jouet, où je quitte la maison de disques, où
1: je
0: prends mon indépendance, je change de vie carrément.
1: Ouais.
0: Et il y a beaucoup moins de numéros de téléphone dans mon téléphone, mais en même temps c'est les vrais qui restent, donc ça permet de faire le ménage. C'est pas mal de le faire avant ses 30 ans, et c'est
1: ouais,
0: juste avant mes 30 ans. Et je tombe enceinte de ma première fille, enfin de ma fille, j'en ai qu'une, hein, qui s'appelle Ava, et j'ai besoin de lui raconter que de là d'où je viens, on ne baisse jamais la tête et on avance. Et parfois on peut penser que notre dureté elle est d'origine, mais que c'est plutôt de la pudeur. Et voilà.
1: D'où je viens, Julie Zenati, chanson à part dans son répertoire et ce soir, dans Décibels.
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0: Cathy, quelle masterclass cette chanson. Bravo Julie. Merci.
1: Je suis très contente qu'on ait passé cette soirée ensemble. Je rappelle que on pourra t'applaudir à Paris à l'église de la Madeleine le 17 septembre prochain. Évidemment, c'est le chemin logique après ton album Le Chemin que je recommande à tout le monde. Et je t'annonce qu'on a 20 secondes pour que tu nous dises pourquoi on termine l'émission avec Liza Minnelli et New York, New York.
2: Liza Minnelli, New York, New York, c'est la chanson qui m'a fait passer plein d'étapes au fur et à mesure de ma carrière. Et je me souviens avoir passé 4 mois dans mon rôle de Fleur de Lys, accompagnée de tous mes compères. Et on fait une émission de télé et on dit « qu'est-ce que t'aimerais chanter ?» Je dis « New York, New York » de Liza Minnelli. Et je me souviens de la tête de Garou qui tout d'un coup ouvre les yeux et fait « ah oui, en fait, c'est une américaine celle-là ». Et voilà, et j'étais assez fière de ce moment-là avec mon anglais chewing-gum.
1: Ouais.
2: Donc voilà, Liza Minnelli, ça a toujours été très important. Non pas pour le lever jambes, mais vraiment pour cette chanson.
1: Alors on y va, en se régalant les amis. Et j'embrasse l'American Julie Zenati.
2: Yeah.
1: Thank you so much.
2: You're welcome, it was a pleasure.
1: À la prochaine, merci Julie, bravo
2: merci
1: pour tout.
2: Merci et bonne fête de la musique.
1: Oui, merci.
2: Oui.

0: merveille cette chanson et merci à Julie Zenati pour ce bon moment passé ensemble. Décibel, c'est terminé pour ce soir. Merci à l'équipe de l'émission, Iris Guitoni, Enzo d'Hospital, Iki, Elodie Bianca Maria, Sadika Raou et Franck Moilier. Et puis merci à vous d'avoir écouté.
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3: Bonjour, merci d'avoir choisi votre radio ici. C'est Willy vient déjeuner chez vous, numéro 1063.
4: Sophie Loche,
3: mes amis. Bonjour la tribu.
5: Bonjour.
3: Alors, qui est là aujourd'hui? Nicolas Malabeuf. Bonjour mon bon Nicolas.
6: Bonjour Willy, bonjour tout le monde.
3: Et Fabien Aymon, notre geek. Bonjour mon Fabineux.
7: Bonjour Willy, bonjour à tous.
3: Et bienvenue à tous mes amis. J'espère que vous avez passé une bonne semaine.
7: Excellent.
3: Il a fait beau, ça y est, on est en été. C'est ma saison préférée. C'est la saison du soleil, des godivots et des amours sans lendemain.
7: Oh, mais ça c'est le meilleur.
3: C'est pour vous. On se rappelle à la rentrée, ouais, bien sûr. Voilà, bon, dans tous les cas, à consommer avec modération. Et aujourd'hui, mes amis, comme cette saison me met en joie, on va vous proposer jusqu'à 13h une émission différente, une émission pas pareille. On va vous proposer une spéciale. Il nous manque à la télé. Pourquoi? Eh bien, parce que, voilà, parce que je suis le patron et que je fais ce que je veux. J'avais envie aujourd'hui de réunir deux grandes figures du PAF. Ils nous ont divertis, informés, amusés, émus. Ils sont deux. Il y a un homme, il y a une femme. On fera donc Shabadabada jusqu'à 13h. Je vous les présente dans une minute. Mais d'abord, évidemment, mes amis, vous savez, vous faites l'émission avec nous. D'abord sur le groupe Facebook, bien,
7: vous,
3: Fabineau.
7: Si vous voulez réagir sur Facebook, vous tapez Youpi la vie avec Willy Rovelli. Bim, on vous lit. Et il y a Bernadette qui nous a laissé un message cette semaine. Elle a fait un tour au Futuroscope. Elle a posté une photo sur le groupe. Donc merci Bernadette. Vous pouvez faire comme elle sur Facebook. C'est gratuit. Vous tapez Youpi la vie avec Willy Rovelli.
3: Merci beaucoup. Et appelez-nous à 0810 055 056. Vous allez reconnaître les voix de nos invités dans un petit instant. Si vous avez envie de les appeler pour leur dire allô, je vous aime. Ou allô, je ne peux pas vous blairer.
7: Appelez-nous quand même.
3: On prend tout le monde. 0810 055 056 et vous repartez avec
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3: Eh ben voilà. Est-ce qu'on a tout dit?
7: On a tout dit.
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3: Allez, ouvrons cette spéciale, il nous manque à la télé. Bonjour Mireille Dumas.
8: Bonjour.
3: Et bonjour Philippe
8: Rizzo. Youpi la vie. Oui.
9: Bonjour.
3: Bonjour, ça va Philippe?
9: En pleine forme.
3: En pleine forme, ça va Mireille?
8: Très bien.
3: Bon, je suis très très heureux de vous voir, vraiment. D'abord, est-ce que vous connaissiez tous les deux?
9: Oui.
3: Oui, vous étiez déjà croisés.
8: Et je l'ai interviewé, Philippe.
3: Ah, oui. Justement, c'est la question que j'allais vous poser
8: Oui.
3: Très, très bien.
8: Il y a longtemps.
3: On va prendre le temps comme ça de parler un petit peu de votre parcours. Je suis très content de vous revoir parce que vous m'avez élevé mal, sans doute. Mais vous m'avez élevé. Vous avez été un petit peu ma maman et mon papa. Parce que moi, je suis comme Nicolas, un vrai, et comme Fabien d'ailleurs, un vrai enfant de la télé. Tiens, je vais vous poser la même question à tous les deux. Est-ce que des gens dans la rue en ce moment vous disent, bah alors, Mireille, qu'est-ce que vous devenez? Parce que quand on fait plus de télé, on a l'impression qu'on fait plus rien.
8: C'est toujours adorable, ouais. C'est toujours très très sympathique, ouais. Bienveillant, des petits selfies, des petits voilà. Et puis avec c'est vrai que le fait de faire la chaîne YouTube en plus voilà. Ça remet un peu. Exactement. Avec les plus jeunes, ce qui est sympa.
3: C'est pas mal.
8: Ça donne plus de jeunes.
3: Une discrétion médiatique mais pas un retrait, si vous faites entre autres des documentaires,
8: oui,
3: tout
8: bien
3: ça.
8: Sûr, voilà. Bien sûr. Je suis très active.
3: Très active. Et Philippe, alors vous revenez avec un livre qui s'appelle Jamais trop tard, on va en parler dans un petit instant. Dans la rue, les gens vous disent quoi, Philippe, quand ils vous croisent?
9: Ils me saluent, ils me disent que je ressemble beaucoup à Philippe Rizzoli.
3: Ouais. Vous
9: aviez
3: que vous ressembliez à Mireille Dumas.
9: Mais, pas encore, mais ça va peut-être arriver.
8: On n'a pas été mariés encore, sauf par vous.
9: Mais ce qui est amusant, c'est que je fais également du théâtre et que lorsque vous allez faire des selfies, parce qu'on ne fait plus ni autographe, ni carte, ni rien, c'est des selfies maintenant.
8: Bah ouais.
9: Quand on fait des selfies, ils me disent, mais alors sinon vous faites quoi?
3: Je fais du théâtre, je viens de jouer devant vous à l'instant. Mireille, mais vous, pourquoi vous n'avez plus envie de faire les émissions que vous faisiez comme avant,
8: par exemple? Parce que j'ai commencé par faire du

0: documentaire, par ouais. être réalisatrice de documentaire. J'adore ça, filmer, interviewer, parce qu'un documentaire, vous faites, je ouais. fais aussi mon métier de journaliste, et c'est une passion pour moi d'être réalisatrice de documentaire. Ouais. Donc j'ai toujours dit qu'après l'antenne, voilà. parce que quand ça s'est arrêté, une fois, deux fois, ah. et puis après, vous ouais, avez merde. Envie d'être un peu maîtresse de votre destin, et comme j'ai ma propre société de production, et maintenant la chaîne YouTube, eh bien je me suis dit, à moi la liberté, ouais. à moi aussi les documentaires, et ne plus dépendre de l'audience et de la régularité, etc. Et je suis vraiment, voilà, je suis très, très, très heureuse, sereine, enfin, tout le temps. Philippe, vous faisiez, puisqu'on parlait d'audience, c'était hallucinant. Ah bah
1: oui. Pour une finale du Juste Prix, ouais. le dimanche, par exemple, on pouvait, alors il y a eu une époque où on dépassait les 10 millions de...
0: Tu te rends compte. Non, mais...
2: wow, 10 millions
1: le dimanche midi. Hein.
0: Tu te rends compte.
1: Mais disons qu'au moment où moi j'ai quitté, c'était encore largement au-dessus des 6-7 millions. Quoi. Ouais. Donc, c'est... ouais. Donc c'était pas mal.
3: Ouais, c'était pas mal. C'était Mireille, là, vous disiez tout à l'heure, ouais. j'ai déjà interviewé Philippe, parce qu'évidemment on vous connaît beaucoup. Avec Ballet Masque, avec Vie Privée, Vie Publique, donc des émissions de confidence. C'était nouveau ça à l'époque, les émissions de confidence comme ça.
0: Oui, c'était très nouveau, surtout de donner la parole à des anonymes. Ouais. Et parce que c'était aussi ça le plus important, c'était d'aborder des sujets voilà. dont on ne parlait pas, des ouais. sujets tabous.
3: Tous les sujets. Hein.
0: Tous les sujets. Je crois que la première émission ouais. de Ballet Masque, c'était sur l'homosexualité, mais on a abordé les violences faites aux femmes, aux enfants, le harcèlement, tous les ouais. sujets dont on parle. Moi, ça... Toujours, je suis stupéfaite quand j'entends aujourd'hui, oui, on, ouais. enfin, on en parle, voilà, oui. on se libère. Mais non,
2: vous
0: la
2: en
0: parole,
2: déjà.
0: La oui. parole, c'est toujours ouais. libérée. Les victimes de violences, que ce soit des enfants, des femmes et d'autres, et des gars, et ouais. des hommes, ouais. des victimes d'autres hommes, témoignaient, mais on ne les entendait pas. Il n'y avait pas cette chose absolument extraordinaire qui existe aujourd'hui. De réseaux sociaux ouais. qui, pour le meilleur comme pour voilà. le pire, mais qui est une caisse de résonance aussi.
3: Philippe, justement, vous qui avez donc Mireille faisait accoucher des personnes connues ou pas d'ailleurs. Philippe, vous qui avez été accouché par Mireille, alors
2: qu'est-ce que ça fait?
0: Non, mais il n'y avait pas des anonymes, ouais, pas ouais. des personnes qui étaient violentées.
3: Non, non, mais vous racontiez, vous aviez tout dit. Comment on se sentait quand on
1: non,
3: se...
1: Non, on ne dit jamais tout.
3: Ah, on dit jamais tout.
1: Jamais.
3: Mais en tout cas, vous étiez senti tranquille, rassuré, enfin, vous saviez, non, vous pouviez lui dire...
1: En confiance. L'important dans ce genre d'exercice, c'est effectivement d'être en confiance.
3: Ah, voilà.
1: Si tu n'as pas confiance, tu tu mens.
3: Bah oui.
1: Donc, il faut y aller. Puis il faut savoir ce que tu veux dire, parce ouais. qu'on a toujours plus ou moins quand même un message à faire passer. Ouais. C'est rare qu'on vienne gratuitement ouais. Déculoter sa pensée sans fausse pudeur, ouais. si j'ose dire. Ouais. Tu vois, c'est... Ouais. Mais bon, bah, Mireille est évidemment une grande professionnelle.
3: Ah oui.
1: Là, je parle sur le plan technique de ouais. la radio et ouais. de la télévision. Et ensuite, elle a le background pour ouais. t'interviewer. Parce que le problème, moi, je le vois, tu vois, quand on parle du, par exemple, du livre, quand je vais dans certaines interviews, quand j'ai en face de moi, bah, des gens qui n'ont pas le répondant, si tu veux, nécessaire. Non pas que je me place au-dessus d'eux. Mais, je trouve que ce qu'on voit aujourd'hui dans les médias n'est plus tout à fait. Voilà. À la hauteur de ce qui était avant.
3: Exactement. Bah, vous allez nous dire dans un instant, Mireille, si vous aviez, pourquoi vous avez ce pouvoir où on vous dit tout. Il vient d'où ce pouvoir? On va en parler dans un petit instant, Mireille. Je vous laisse le temps de la réflexion de cette
0: question.
3: On va parler de quoi dans un instant, mon Fabinho, avec toi?
2: Dans un instant, ActuWeb, on va se replonger dans les jeux télé des années 90.
3: Ah, alors restez avec nous, mes amis. Mais d'abord, tiens, on va écouter Michel Jonas. Vous aimez

0: C'était Michel Jonas, bien évidemment.
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0: Les prisonniers sont émerveillés par ce talent d'animation que j'ai. Hein. Depuis tout à l'heure, ils le regardent.
3: Je regarde, bien sûr.
0: Qu'est-ce que c'est que ce truc?
4: Il comprend pas. Il comprend pas.
3: Je vois le moindre détail.
5: Il apprend.
0: Il apprend. Il apprend le métier. Philippe Risolier, Mireille Dumas sont avec nous. Allons les applaudir.
6: Ouais.
0: Moi, je les aime. Je suis tellement content de vous voir. Vous pouvez pas savoir. Ça me fait trop plaisir que vous soyez avec nous. On fait une spéciale télé. Il nous manque à la télé, juste pour le plaisir, parce que j'avais envie de les voir. Je sais que ça vous fait plaisir à la maison. Lui, moins. C'est pas un mot. Mais je suis obligé de le passer,
6: merci.
0: C'est contractuel.
6: Voilà. Et ça m'arrange. Il est l'heure de la mise à jour. Alors, mise à jour un peu particulière aujourd'hui. Nous avons la chance d'avoir Mireille Dumas et Philippe Risoli. On va se replonger dans les années 90, que certains internautes sont nostalgiques de ces années-là, car à cette époque, il y avait pas mal de jeux télé qui sont devenus cultes aujourd'hui. Sur YouTube, j'ai trouvé un quiz spécial jeux télé. On va le tester ensemble. Saurez-vous reconnaître ce premier générique de l'époque?
0: Les amours,
6: enfin c'était Les Amours, le premier générique des Amours présenté à l'époque avec Jean-Luc Reichmann. Les Amours, jeux télévisés où des couples devaient répondre à des questions sur leur vie commune pour tester leur connaissance mutuelle. Les candidats n'hésitaient pas à se livrer comme cette dame qui raconte un rêve un peu coquin.
7: On dormait tous les deux, dans notre lit, et puis je rêvais en train de passer mes vitesses sur mon permis polois, mais avec le sexe de mon mari. Oh. Je faisais première, deuxième, troisième. Et je l'ai eu, mon permis.
6: Et elle a eu son permis, voilà, belle anecdote. Autre générique, autre jeu télé. Motus, bravo, présenté par
8: Thierry Beccaro.
6: Voilà, Motus, jeu télévisé de mots où les candidats devaient donc deviner un mot mystère en plusieurs essais avec des indices donnés par les lettres bien placées. Alors pour obtenir ces indices, il fallait remuer, vous savez, les boules de Motus.
8: Ah oui.
6: D'ailleurs, certains candidats avaient un peu de mal avec cette règle.
9: Vraiment, je vous demande instamment de m'écouter attentivement et de remuer les boules. Jean-Jacques, vous êtes d'accord avec moi?
10: Non, entièrement.
9: Hein? Il faut... Non. Vous devez brasser les boules.
10: Ça fait 30 ans que je lui dis.
11: C'est un petit peu orienté.
6: Toujours. Nous sommes toujours dans les années 90 avec un autre jeu culte. Sur France 2. Patrice Lafont.
0: Pyramide.
6: Le but était de faire deviner des mots ayant un rapport avec le thème donné en utilisant au maximum, vous savez, 8 briques. Ouais. Après chaque candidat, choisissez de faire deviner le mot avec une brique, deux briques, trois. Voilà, on comprend toujours rien. Bref, tout dépend de la personne qui joue avec vous. Écoutez, là, le candidat va tenter de faire deviner en 3 briques. Il regarde son partenaire et là, il sent que ça ne va pas le faire.
12: En 3. Oh. En. Je sais pas.
13: J'ai l'air si con que ça.
6: Oui, voilà. On n'osait pas le dire. Allez, passons sur TF1 avec ce générique.
14: Famille en or.
6: Dans ce jeu, deux familles devaient deviner les réponses les plus fréquemment données par un panel de personnes à des questions du quotidien. Écoutez cet extrait, on sent qu'on est dans les années 90, car ce genre de réponse, ça ne passe plus maintenant.
15: Et vous gardez la main. Attention, que va me proposer la famille Martin? Lorsque vous êtes en colère, vous tapez sur quoi? Joël.
16: Les enfants.
15: Vous tapez sur les enfants, c'est-à-dire qu'on tape sur le chien, après ça marche pas, paf, c'est les enfants qui prennent.
6: Avec la voix bien sûr de Patrick Roy. Et on termine avec le meilleur générique du monde.
13: Les souvenirs.
6: Là, j'ai 8 ans, là. Le juste prix, les candidats devaient donner donc le juste prix à différents produits du quotidien. Écoutez, j'ai retrouvé quelques pépites niveau candidat, Philippe.
13: Qui c'est qui?
17: Ma femme est là dans le public.
13: Ah, votre femme est là.
17: Oui.
13: Elle se prénomme votre femme.
17: Christine. Eve.
13: Ah. Mais d'où vous faites
17: quoi? C'est plus le nom de sa femme.
18: En Eure-et-Loir, je te donne.
13: Je vois.
18: Bonjour. Comment?
13: Bonjour. Non. J'ai rien compris à ce que vous m'avez dit. J'ai compris d'Eure-et-Loir, je fais du boudin, mais ça doit pas être ça. Dites-moi d'où vous venez, ce que vous faites dans la vie.
19: Je viens de Pamiers, dans
13: la Parlez plus fort, Annick, dans le micro.
19: De Pamiers, dans la
6: Là, pour résumer, là, pour faire un bon jeu, il faut de bons candidats et surtout un bon animateur. Pendant des années, Philippe Risoli, vous avez animé le juste prix, mais aujourd'hui, vous recevoir ici, ça n'a pas de prix.
0: Ah, mais c'est gentil, ça, dis donc. C'est la première fois qu'il dit une gentillesse.
6: Oui.
4: Estimez-vous heureux, hein, parce que là,
0: c'est exceptionnel.
6: Mais non, mais ce qui est dingue, c'est votre voix, en fait. Elle n'a pas changé. Là, on ferme les yeux, j'ai 8 ans.
0: Et Mireille, pareil. Hein.
6: Ouais, pareil. Ouais, non, mais c'est vrai.
0: Tous les deux. On ferme les yeux, on sait qui vous êtes.
6: C'est dingue.
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0: Vous en parlez très bien dans le livre, les hauts, les bas, il y a tout dans Jamais trop tard. On sent en lisant le livre et là en vous écoutant là dans les extraits que vient de dire Fabien, l'amour que vous aviez pour les candidats.
6: Des gens.
8: Mais oui.
0: Franchement, là, oui. On peut pas mentir là-dessus. Quand on entend ça, on ment pas.
13: Non, mais je pense que j'ai, enfin, une de mes forces, c'est que j'ai jamais joué un jeu à la télévision. C'est-à-dire que j'étais moi-même. C'est-à-dire que je plaisantais avec les candidats. J'allais parfois un petit peu loin, ce qui fait qu'on a pu me le reprocher en me disant tu t'es moqué. Ah. Mais j'avais toujours derrière quelque chose de gentil pour rattraper ce que ma première phrase. Peut-être encore plus vrai au millionnaire où là, l'animé était encore bien plus difficile que de présenter le juste.
0: Là, c'était des vrais numéros que vous faisiez. Là, vous étiez puis des duos. Mmh. C'est-à-dire le candidat, vous, avec des cadeaux, tous les cadeaux qu'on vous a emmenés. Oui. Vous les avez gardés, toutes ces choses.
13: Alors, ils sont restés. Alors, j'en ai quelques-uns. Ah, j'ai une canne épée, notamment gravée. Oui, une canne épée. qui s'appelle, je le raconte dans le livre, ça s'appelle un maquila.
0: Vous, Mireille, on vous a moins fait de cadeaux?
11: Ah non, j'ai eu énormément de cadeaux.
0: Des boîtes d'antidépresseurs.
11: Alors, non. J'ai reçu des bouteilles. Ah. Vous savez, comment on jette une bouteille à la mer avec des messages à l'intérieur que j'avais du mal à enlever. J'ai reçu des pierres, beaucoup de dessins, beaucoup de lettres évidemment. Et puis des tricots, des chandails.
6: Vous pouvez faire un vide-grenier là avec ça.
0: Rhabiller pour l'hiver.
11: Mais beaucoup de petits cadeaux qui étaient très touchants.
0: Bon, on va continuer à parler de tout ça dans un instant. Nicolas, tu as préparé une surprise pour
6: Kila. Je vais retracer la belle carrière de Mireille Dumas.
0: Toi, tu y passeras aussi, Philippe. Oui. Après, ça sera avant Mireille, une autre star. C'est Mylène Farmer. Avec C'est à qui le tour ? C'est que je suis un grand fan de Mylène Farmer.
8: Ah oui. Vous l'avez vu plusieurs fois en concert.
0: 150 fois, elle ne m'a jamais vu.
13: On est tous fans de Mylène Farmer.
0: On est tous fans de Mylène Farmer.

0: ma chère Mireille, mon cher Philippe, je vous présente Nicolas Malabeuf. C'est, quel âge tu as, mon Nico?
1: J'ai 25 ans.
0: 25 ans,
1: en
0: Nico.
1: 2000.
0: C'est un vrai fan de télé. Il connaît tout, mais depuis la naissance de la télé. Et là, tu vas rendre hommage à Mireille
2: avec les génériques tout à l'heure. Tout. Alors, il y a une méga révision.
0: Non, il sait tout. Mireille, d'abord, c'est vous qui passez à la casserole. En plus, après, ça sera Philippe.
1: Et oui, aujourd'hui, on a le bonheur de recevoir Mireille Dumas. Mireille, vous débutez dans l'émission Sexy Folie, la première émission où on évoquait ouvertement la sexualité à la télé. C'était en deuxième partie de soirée sur Antenne 2. Et en 86, Michel Blanc vous fait de drôles de confidences.
3: Fétichiste, je crois que si, tout fétichiste, c'est quoi? Par exemple, de porter le pull d'une femme qu'on aime. C'est par exemple, vous savez, je me parfume avec une autre toilette de femme qui est l'autre toilette d'une femme que j'ai beaucoup aimée. Ça va faire prétentieux si je dis que je suis une bombe sexuelle, non?
4: Je crois que ça veut dire une petite bombe.
1: Une petite bombe.
3: C'est péjoratif.
1: Et oui, Mireille, vous en avez même profité grâce à Sexy Folie pour aller dans une boîte de striptease. Vous vous faisiez plaisir à l'époque. Et alors, vous êtes la meilleure des confidentes. On a envie de tout vous dire. Catherine Lara vous a même avoué une relation avec Georges Moustaki et c'était très chaud.
5: Vous racontez aussi avoir eu une aventure avec notre fameux pâtre grec, Georges Moustaki.
6: Et oui, le pâtre grec. Le pâtre grec, parce qu'il est magnifique, Georges.
7: Oui.
6: C'était surtout une histoire d'amitié. Un soir, à force de me faire la cour, il m'a fait le jardin également.
1: Oh là là. Et alors, un jour, vous allez chez Léon Zitrone pour l'interviewer, mais alors ça se passe pas comme prévu. Il voulait avoir les questions en avance. Il vous engueule et demande à ce que vous écrivez les questions en amont. Ouais. Et je crois même qu'il vous séquestre.
5: Oui.
1: C'est assez fou.
5: Exactement. C'était complètement dingue. Premier entretien. Moi, j'avais une admiration. On était tous comme ça devant Zitrone à l'époque. Et effectivement, il m'a enfermé avec le cadreur et le preneur de son. Et j'étais là comme une petite fille à écrire mes questions que j'ai dû passer sous la porte. Quand je l'ai passé sous la porte, il a ouvert. Donc il a lu, il m'a dit ok, on y va. On a fini l'entretien, il m'a dit mademoiselle, vous ne serez jamais journaliste. Je m'oppose de toute façon à la diffusion de... Vous n'avez pas joué le jeu, vous avez posé des questions qui n'étaient pas écrites.
0: Bravo, c'était un visionnaire.
1: Il avait une drôle de réputation. Et alors Mireille, vous échangez aussi bien avec les stars que les anonymes, mais aussi les petits bouts de chou. Il y a tout pile 40 ans, vous les interrogez sur leur rapport à la politique.
8: Et toi, est-ce que tu as une opinion, toi?
9: Je sais pas de quelle partie je serai, moi. Parce qu'il y en a qui disent la vérité dans la gauche et d'autres dans la droite. Il y en a qui disent les mensonges. On sait pas les départager. La gauche, je crois que c'est les communistes ou le contraire. Et la droite, c'est les socialistes.
1: C'était mignon, presque ça.
0: Ouais.
1: Et alors Mireille, j'ai un peu peur quand même pour l'état de notre studio. Un jour, vous inaugurez le plateau de Vie privée, vie publique avec Pierre Palmade et le plafond n'a pas tenu.
10: C'est vrai que je me suis dit,
11: Du tonnerre.
10: C'est vrai? C'est ça?
11: Je sais pas.
12: Oui, on l'entend, nous, je sais pas ce que c'est.
10: C'est effrayant.
11: Ça fait peur.
5: C'est quoi?
12: On est en train de chercher. Mais...
10: C'est la guerre?
5: On peut continuer.
12: La troisième guerre.
5: On continue à tourner,
0: Oh là.
5: Ça, c'est le plafond.
1: Oui, c'est
5: carrément le plafond qui s'est effondré. Mais c'était, on aurait pu être vraiment tués. Heureusement qu'il y avait, vous savez, les barres de sécurité hyper dures et tout. Et moi, c'est vrai que je ne suis pas vraiment stressée. Vous voyez, j'étais la dernière à quitter le plafond.
1: On continue, allez, on y va.
5: Voilà.
1: Et alors, Mireille, vous avez aussi commenté l'Eurovision. C'était avec Cyril Ferraud au début des années 2010. Et alors, je ne sais pas ce que vous aviez bu avant l'émission, mais c'était du lourd.
5: Arrive Togi, je ne sais pas comment on prononce Togi. Il a été mannequin et je tiens à dire qu'il aurait dû le rester.
1: Très bien.
5: Ah oui. Il s'est lancé dans la chanson par hasard en remplaçant un ami, c'est ce qu'on nous a dit.
1: Et il n'aurait pas dû le faire.
5: Voilà. Il n'aurait pas dû. Énorme morceau avec l'Irlande. Ce sont les frères Bogdanov.
1: Non, pas du tout.
5: Je vous jure.
0: Elle a bu.
5: Cyril me disait de me calmer, c'était tellement drôle. Parce que l'Eurovision, ce qui est marrant quand même, c'est de
0: se lâcher un peu.
5: Sinon, vous embêtez, pour le téléspectateur.
1: Ouais. Et alors, j'ai un potin sur vous, Mireille Dumas, vous êtes un petit peu pyromane, vous avez tous les talents. Vous aviez failli mettre le feu à votre collège, vous étiez caché sous un bureau pour fumer un cigare piqué à votre frère, et il y avait des nuages autour du collège.
5: Non, c'est pas ça. C'est que pour faire grande, à l'époque, je devais être en troisième et tout, j'avais piqué effectivement un cigare qu'on fumait entre nanas, des adolescentes sous le bureau, parce que j'étais interne, donc voilà, et la fumée sortait de dessous le bureau, du coup, une pionne, comme on appelait ça à l'époque, est venue, et puis on s'est retrouvés collés pendant 15 jours, 3 semaines, interdiction de quitter le lycée. Voilà.
0: Je vous laisse le temps de fumer tranquillement votre cigare, parce qu'on va faire une petite pause.
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2: Partons gaiement vers la deuxième demi-heure de votre talk show du samedi. Alors ici, c'est comme le talk show de Léa Salamé qu'à l'époque.
3: Mais en pas pareil.
2: Sinon, c'est la même chose. Hein. Jusqu'à 13h, nos invités sont toujours Mireille
3: ouais
2: et Philippe Rizzoli.
3: Ouais ouais.
2: Pourquoi ils sont là? Parce que
3: on les aime.
2: Et puis je sais que vous les aimez, vous êtes contents de les entendre. Moi, en tout cas, j'avais envie de les revoir. Et ils restent encore avec nous pendant une petite demi-heure avec votre tribu, notre enfant de la télé, Nicolas Malabeuf. Il est chez lui, là.
3: Ah oui, là, c'est, là, il est bien, là.
4: C'est l'émission de mes rêves.
3: Il drague Mireille,
2: ah,
3: depuis
2: oui,
3: tout à l'heure, pendant les 10.
2: Fabien Hémot drague
3: Philippe.
2: Belle émission, on casse tout le monde. Bien sûr, vous le savez, vous faites cette émission avec nous, mes amis. Vous êtes chez vous ici. C'est la plus grande émission de radio du monde. Vous êtes tous des chroniqueurs, tous. D'abord, vous réagissez sur le groupe Facebook.
3: Oui, Youpi la vie avec Willy Revelli. Nous avons un message de Carole. Merci pour votre bonne humeur. Cela fait chaud au cœur.
2: Ah bah
3: donc, merci et continuez à réagir sur l'émission du jour. C'est complètement gratuit. Vous allez sur Facebook et vous tapez Youpi la vie avec Willy Revelli.
2: Merci. Appelez-nous. Tiens, 0810 055 056. C'est la libre antenne du week-end. Vous passez à tout instant. Vous pouvez papoter avec nos invités. Vous repartez aujourd'hui.
4: Alors, pas comme dans le millionnaire.
2: Non.
4: Il n'y a pas de roue à tourner.
2: Non.
4: Il faut juste nous appeler.
2: Il n'y a pas de million.
4: Alors, elle ne vaut pas un million parce qu'après, il faudrait qu'on ferme. Elle vaut 100 euros et on vous l'offre en fin d'émission.
2: Les gens
4: demain
2: qui connaissent la maison savent qu'il n'y a pas un million. Donc voilà,
3: 0,8. Bah, vous prenez tout en même temps.
2: Je peux rien, donc je vous laisse que ça, une petite carte, déjà pas mal.
4: Miette.
2: Merci beaucoup. Mais d'abord, si n'est pas suivi l'actu, pas de problème, l'actu vous suit. Il est temps pour moi de mettre
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2: Et comme aujourd'hui, nos invités sont Mireille Dumas et Philippe Rizzoli. On commence ces actus télé avec ce tremblement de terre. Michael Goldman et Marlène Schaaf quittent la Star Academy.
3: Oh là là.
2: Je sais, c'est terrible. Je sais pas comment on va se remettre de tous ces départs. Allez, courage. Allez. Hein. Marlène est partie parce que pareil qu'avec le reste des profs, ils s'entendaient comme chien et chat.
3: Oh.
2: Michael Goldman qui quitte la Starac. Jean-Jacques Goldman qui a écrit Danson pour Céline Dion. Mais qu'est-ce qui arrive à cette famille là, c'est là. Philippe Rizzoli est redevenu hype avec la reprise de Cuitasse les bananas par Julien Doré. J'espère que ça ne va pas donner des mauvaises idées à d'autres parce que je ne suis pas sûr de survivre à la reprise de Beau le lavabo par Kenji Girac et de Jolie poupée par Vianney. Mireille Dumas intente un procès contre TF1 pour plagiat. En tout cas, elle devrait. Elle a raison. Masque Singer, c'est bas les masques. Merde, c'est la même chose. La roue de la fortune, Secret Story, le juste prix. En fait, la TV d'avant, ben, c'est la TV de maintenant. France 2 annonce l'arrêt de l'émission Bel et Bien. Pour les animateurs, c'est moche et mal. France 2 arrête également les maternelles. Là, ça lui fait un point commun avec Jean-Luc Lahaye.
3: Oh,
2: France 2 arrête aussi Interville. Pour Nagui, c'est stop à la vachette. France 3 arrête l'émission Duel en famille.
3: Oh, ben,
2: là, ça lui fait un point commun avec Anthony Dolan. France Télévisions, ils font tellement de coupes, c'est plus une chaîne de télé, hein, c'est un rabbin. Patrick Poivre d'Arvor, PPDA, visé par 3 nouvelles plaintes. Bah, il allait quand même pas se laisser piquer la vedette par Patrick Bruel. Hein. PPDA, plainte pour dégoûtant animateur. PPDA, bien sûr, le célèbre présentateur du JT de 20h.
3: Oh,
2: selon Paris Match, l'avenir d'Anne-Elisabeth Lemoine semble compromis à la présentation de C'est à vous. Va être sympa le rendez-vous à la DRH. Bon, bah, Anne-Elisabeth, c'est à vous. Bah, c'est plus à vous. Allez, tu dégages, merci. Un ex-candidat de Top Chef sur M6, accusé par 10 employés de harcèlement, qu'on est donc déjà son prochain menu, entrée, plat, pervers. Enfin, la question du jour. Est-ce que la série télé préférée des chouettes, c'est Alerte au mâle hibou? Au mâle hibou. Ah, et ben vous avez 2 heures. Malheureusement, dans 194 jours, c'est fini 2026.
3: Bravo.
2: Voilà. Bon, c'était un rapide coup d'œil sur la télé. Vous la regardez encore la télé, Philippe? Oui.
5: Moi, je suis un enfant encore de la télé, je la regarde encore et toujours.
2: Et la radio aussi, vous l'écoutez beaucoup.
5: Et j'écoute la radio.
2: Parce que vous avez fait les matinales dans une autre radio qui s'appelle... On ne peut pas dire le nom sur cette antenne.
5: Oui.
2: Mais et là, je sais que c'était l'un de vos moments préférés dans votre carrière aussi, hein, que d'animer une matinale radio.
5: Alors, l'animer, c'était bien.
2: C'était
5: mais
2: se lever. En fait, vous voulez faire une matinale, mais en soirée.
5: Ouais. Voilà. C'est exactement ça, en fait.
2: Et Mireille, vous regardez aussi la télé. Vous êtes aussi fan de télé. Vous regardez
6: alors, moi,
2: encore
6: je ne suis
2: un petit
6: pas
2: peu.
6: Une enfant de la télé.
2: Ouais.
6: Bizarrement, vous savez que vous parlez d'émissions que vous connaissez et que moi, je n'ai pas vues à l'époque, mais que j'ai regardé quand je faisais mes.
4: sur le tard. Mais,
6: oui, des documentaires, vous voyez, en regardant des archives, et tout à coup, je découvrais. Ben oui, je découvrais ce que j'aurais dû voir à l'époque. Voilà. Voilà. Mais je regarde, maintenant, je regarde un petit peu la télé. Ouais.
2: Eh bien, dans un instant, on va continuer ce petit moment qu'on a ensemble, juste pour le plaisir, avec Mireille Dumas et Philippe Rizzoli. Mais là, si vous avez un petit coup de mou, je ne parle pas pour vous, mais je sais que vous avez un petit coup de mou. On a la solution pour vous. Dès que je vais vous dire à vous, vous allez me faire palabapapala, et je peux te dire que là, ça va aller beaucoup mieux. Regarde, là, ça, non, ça va pas.
4: Là,
2: t'as le coup de mou, t'as pas bien. C'est pas bien.
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2: À vous.
4: Palabapapala.
3: Là, ça va mieux.
2: Ça va pas mieux, Philippe?
5: Je me sens revigoré. Non, mais une question, les deux, là.
2: Je t'en prie.
5: T'as mis combien de temps à les dresser?
2: Ouais, mais t'as vu comme ça.
4: C'est pas fini encore.
2: T'as vu, ils répondent aux doigts à l'entraînement. Ils ont peur de moi. Ils sont tétanisés par moi.
4: C'est l'argent.
2: Voici Ricky et Paul.

0: Sarah Perquet-Tillamo sur votre radio. Ici.
1: Oh, il a pas perdu la main. Ouais, mais alors.
2: Sarah,
1: c'est Philippe, je suis un peu déçu.
0: Parce que... Moi, je suis un parigot. Je suis un parigot.
3: Italien d'origine.
1: Bravo. Mireille Dumas et Philippe Risoli sont toujours avec nous. Merci de partager ce déjeuner avec tout. Mireille, tiens, tout à l'heure, vous nous disiez un petit peu tous les sujets que vous abordiez à l'époque dans Vie privée, Vie publique ou Bas les masques. Est-ce qu'une fois, il y a une chaîne qui vous a dit non, pas ça, on parle pas de ça, Mireille? Ou est-ce qu'on vous laissait tout faire?
4: Alors, on me laissait tout faire, mais une fois, c'est vrai qu'il y a une émission qui était préparée avec la direction, d'ailleurs, avec l'accord évidemment de la chaîne, qui était sur la transsexualité. Enfin, maintenant, on dit transgenre, on dit pas transsexualité, et qui était diffusée en prime. Et il y a eu la direction a eu peur. Il y a eu campagne un peu de presse sans avoir vu, en estimant que finalement, c'était pas possible de donner la parole à des personnes qui ne savaient pas exactement quel genre choisir. Vous vous rendez compte, on en parlait comme ça à l'époque. Donc on s'est retrouvés déprogrammés, on est passé en deuxième partie de soirée. Ouais. Et l'histoire fait qu'on a fait en S2 autant d'audience qu'en prime et l'émission qui était l'émission littéraire qui passait en prime. Bon,
1: Vous avez peut-être fait des sujets sur le droit à mourir, Mireille.
2: Vous savez bien pourquoi j'en parle.
4: Mais bien sûr, j'ai fait beaucoup. Déjà dans les années 90, j'ai le droit de choisir ma mort. On parlait de ça. Vous rendez compte, tous ces sujets-là, quand j'y pense, et aujourd'hui, on en est encore à se poser des. Ouais. À légiférer, à ne pas savoir, longuement, etc. Ouais. Et moi, j'ai été très jeune, enfin, confrontée à des témoignages de cette sorte, de personnes qui disaient c'est mon ultime droit, j'ai le droit de choisir. Et moi, je me suis engagée. Je suis devenue adhérente de l'association pour le droit de mourir dans la dignité, parce que je trouve qu'en 2026, c'est comme le droit à l'avortement. Bah ouais. Je trouve que c'est un droit personnel et qui n'engage pas les autres.
1: Exactement.
4: Donc, on devrait l'avoir.
1: Philippe, vous avez une opinion là-dessus ou vous voulez qu'on passe à autre chose?
0: On va peut-être passer à autre chose.
1: On peut passer à autre chose. Il n'y a aucun souci. On peut passer à autre chose. Dans votre livre, vous racontez tout. Donc, Jamais trop tard, mes années télé et les autres à l'archipel. À un moment donné, vous évoquez le malentendu qu'il y a eu avec Puitas les bananas. Vous pouvez nous dire un petit peu, parce que c'était pas, normalement, ça devait pas être cette chanson un petit peu festive.
0: C'est un titre que j'ai écrit le soir de l'arrêt du millionnaire.
1: Voilà.
0: Dont on parlait.
1: Donc expliquez-nous. Donc on vous dit voilà, Philippe, on arrête le millionnaire.
0: Donc je suis rentré chez moi, je me suis mis à écrire comme je le fais souvent d'ailleurs. Ouais. J'ai écrit. Il y a des jours, tu sais pas pourquoi ça devrait marcher, ça marche pas. Il y a des jours, tu sais pas pourquoi tu devrais dormir, mais tu dors pas. Donc là, c'est pas on n'est pas écroulé de rire. Et donc je cherchais un mot et puis j'avais en tête, c'est le film de Woody Allen qui s'appelait Bananas. Ouais. Et j'ai voulu faire une rêve. Je dis elles sont cuitasses les bananas. Et comme les inconnus avaient fait les 100 patates, coupé en dos les patatos. Bon, il n'y a pas de frites. Et puis, en fait, ça a été un peu dénaturé. Je ne vais pas rentrer dans le détail, parce que l'histoire est longue. Et c'est devenu, effectivement, une chanson totalement festive qui ne correspondait pas du tout à l'univers de ce que j'écris normalement. Donc, ça m'a un petit peu peiné, on va dire.
1: Ça vous ennuie de reprendre, allez, vraiment, pas plus d'une minute, Philippe, pour nous raconter, parce que vous le racontez très bien dans le livre. Le jour où, à TF1, on vous a dit, on arrête. Parce que c'est vraiment, faut vous dire mes amis que Philippe Risoli là, pour les plus jeunes, c'était pas une star. Le mot existe même pas pour le qualifier. Les audiences que vous faisiez tous les jours sur TF1, la première chaîne à l'époque, encore plus qu'aujourd'hui. Et alors, ça s'arrête en 3 minutes.
0: Oui, alors que le juste prix s'arrête, c'est normal, on est en 2001, 2002, c'est l'arrivée de l'euro. Un jeu axé sur les prix, ça n'a plus de sens parce qu'on comprend plus rien à rien. Donc tout ça, c'était prévu. En revanche, moi, je devais rebondir soit avec une variété, donc en prime time, soit avec une émission caritative, justement, le dimanche après-midi. Et un jour, au mois de juillet 2001, je reçois un coup de téléphone de feu Étienne Mougeot, qui était le patron et qui m'a baladé pendant 10 minutes. Comment tu vas, grand? Ça va, grand?
1: Grand, il disait toujours grand.
0: Comment ça va? Ça fait combien de temps qu'on est ensemble, etc. Puis t'es à l'antenne tous les jours. Ça fait 14 ans que t'es à l'antenne tous les jours. Je me disais, est-ce que ce serait peut-être pas mal que tu laisses reposer ton image. Alors, je lui dis, non, Étienne, moi, je suis en pleine forme, ça marche bien, le public est là. Je n'ai aucune envie de laisser reposer mon image. Oui, voilà. Alors, il a changé de sujet. Il est parti sur la Starac sans me la proposer, mais en me demandant ce que je pensais du jeune Nikos Aliagas, qui arrivait donc sur l'antenne de TF1. Bon, parce que je vais lui confier la Star Academy, donc voilà. Donc, toi, t'es au téléphone, tu sens quand même là le boulet va, tu vois. Ouais. Tu te dis, mais qu'est-ce qui va faire ça? Et il a eu cette phrase qui a failli être le titre de mon livre, mais je me suis dit, je veux pas avoir un titre négatif. C'est dans l'immédiat, je n'ai pas de projet pour toi. Bon, et donc, voilà, ma collaboration s'est arrêtée là.
1: La suite est dans le livre grand.
0: Oui.
1: Jamais trop tard, mes années télé et les autres, c'est aux éditions L'Archipel. On va continuer à en parler dans un instant. Nicolas Malabeuf revient dans un instant. On va s'occuper de notre ami Philippe Risoli en archive. Mais d'abord,

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3: Ah oui, j'ai la chance et le bonheur d'être à côté de Philippe Risoli. Philippe, vous avez commencé en ces murs, vos débuts à France Inter en tant que reporter dans l'émission Adrénaline de Jacques Pradel.
4: Exact.
3: Et vous aviez fait un sujet sur Gilbert Montagnier intitulé « Les non-voyants sont-ils aveugles ?»
4: Exact.
3: C'était pas mal. Et alors, Philippe, j'aurais pu dire même Jean-Patrick, puisque à la radio, au début des années 80, on vous demande de changer de prénom puisqu'il y a déjà un Jean-Patrick, il y a déjà un autre Philippe, pardon, ouais. Et il y a cette musique qui passe. Jean-Patrick Capdevielle, et donc vous vous appelez Jean-Patrick Risoli à ce moment-là.
2: Si c'était chez là, on aurait eu
3: Sheila
4: Risoli.
2: Bah oui,
4: c'est
2: dingue. Qui
4: tu sais, j'ai souvent fait pile ou face, moi, dans ma vie.
3: Et alors, fin des années 80, vous arrivez sur TF1, vous animez Jeopardy. Et alors, c'était pas toujours évident.
4: J'ai eu d'autres avec les émissions
3: candidats
4: avant, hein, mais oui. Jeopardy, on va dire oui.
5: Et pour mener rondement ce Jeopardy, voici Philippe Risoli.
6: Colette, on commence avec vous, Colette. Colette, vous venez d'où, vous, Colette?
7: De Maison Lafitte.
6: Oui, vous faites quoi, Maison Lafitte?
7: Rien.
6: C'est déjà bien, Colette.
3: Et alors, dans les années 90, vous êtes à la tête du millionnaire. Il fallait avoir les fameuses 3 télés pour tenter de remporter le million. Explosion de joie.
5: Le premier millionnaire du mois de juillet 1995, c'est vous. Vous êtes millionnaire.
3: Je change de femme à partir de ce soir. Il avait mis le point. Et alors Philippe, c'était très sérieux, je crois que vous aviez même pas le droit de toucher la roue, il y avait un huissier de justice, etc. Et alors, autre jeu culte pendant 10 ans, le juste prix, un 1er avril, vous parlez avec une candidate pendant 10 minutes au téléphone, et en fait c'était votre maman, mais vous l'aviez même pas reconnue à ce moment-là.
4: Non.
3: Et alors, un autre jour, un candidat que vous aviez déjà croisé, on a frôlé la cata, il avait failli révéler votre adresse à l'antenne.
8: Je suis ravi.
9: Je vous connais parce que j'ai relevé les compteurs chez vous.
8: C'est pas vrai.
9: 20 rues.
8: 20 rues.
5: Ah non, je le crois pas. Il me dit qu'il est à l'EDFJF et qu'il est venu relever les compteurs chez moi. En plus. Ah bah allez, là, je suis clair.
7: Moi qui n'ai pas de home checking.
3: Il s'en est passé des choses sur le plateau du Juste Prix. Un autre jour, vous rangez votre cigarette dans votre poche de pantalon.
4: Oui.
3: Sauf que sans vous en rendre compte, la cigarette crame le pantalon. Votre cuisse est brûlée et vous hurlez à l'antenne. Et enfin, le petit potin, Jean Marais. L'acteur Jean Marais était fan du Juste Prix.
2: Bah,
3: il vous a même offert une jolie sculpture.
4: Oui, alors j'ai reçu un petit mot, c'est surtout le mot « j'ai la sculpture ». Effectivement, j'ai reçu un mot. « Cher Philippe, je vous regarde chaque jour avec joie
3: ».
4: Signé Jean Marais. Avec une sculpture, mais je ne l'ai jamais rencontré. En revanche, celui qui était aussi malade du Juste Prix que lui, je l'ai rencontré. On a fait des interviews croisées, je suis allé sur son plateau. Il voulait même écrire un rôle pour moi au cinéma, c'était Claude Chabrol.
2: Ah oui.
4: Qui arrêtait les tournages et tout pour...
2: Pour regarder le Juste
4: regarder
2: Prix.
4: Le Juste
2: trop, mais c'est-à-dire qu'il était en tournage, il arrêtait pendant une demi-heure, une heure.
4: Ah, mais il arrêtait, regardait.
2: Incroyable.
4: C'est assez étonnant.
2: Vous êtes très bien grand.
3: Vous allez vous
2: êtes un bon invité, grand. Donc restez.
10: Ça, c'est vous. Ça, on peut pas vous dire, vous, grand.
3: Non, petit.
2: Grand, jamais on me le dit. C'est quand même incroyable.

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2: Retour ici, c'est Willy vient déjeuner chez vous. On passe à table tous ensemble le samedi et le dimanche entre midi et 13h. Mais vite, ce sont les 5 dernières minutes. Ici, il faut qu'on se dépêche. Alors vite, vite, terminons. Passons au dessert avec nos deux invités du jour de cette spéciale. Il nous manque à la télé. Mireille Dumas.
3: Ces émissions en public, ça va.
2: Ça va, Philippe, depuis tout à l'heure.
3: Ah, je suis en pleine forme.
2: Oui, ça se voit, ça se voit.
3: Là, ça y est, je commençais, nous, on est des diesels.
2: On rentre dans le. Dans 3 minutes, on part. Donc, Philippe se réveille. Ça fait plaisir. Mireille. Alors, Mireille, je l'ai dit en débutant l'émission, vous n'êtes pas à la retraite, bien au contraire. Déjà, vous êtes extrêmement présente sur les réseaux sociaux, sur YouTube, par exemple. C'est quoi cette chaîne? Alors, on peut y retrouver quoi?
4: Eh oui, c'est une chaîne où je publie au moins 3 archives d'entretiens déjà qui ont eu lieu dans les années passées, on va dire, et puis une intégrale chaque week-end maintenant, et chaque mois je retrouve, et c'est ce que j'aime beaucoup faire, une personne, un invité que j'ai eu 30 ou 40 ans auparavant, et c'est génial parce qu'on voit non seulement l'évolution de la personne, mais en même temps l'évolution de la société, puisque moi ce qui m'a toujours intéressé quand même, en dehors de parler d'intimité, c'est aussi ce qui se passe dans la société.
2: Il y en a qui, je sais pas, parmi tous vos invités, qui vous ont dit, je pensais pas que j'allais dire tout ça, tu m'as fait dire de ces choses, hein, Mireille.
4: Ah bah beaucoup, souvent. Parce qu'on est dans quelque chose de. Et moi, je fais attention, justement. Je fais toujours attention, parce que quand on est dans la confiance, parfois, on oublie aussi qu'il y a les caméras, où maintenant. Vraiment, ça n'a plus rien à voir avec les années passées, avec il y a, on veut dire avant les réseaux, c'est-à-dire avant 2000. C'est-à-dire que maintenant, vous le buzz, vous dites une phrase, elle est reprise en boucle, elle circule, etc. Donc, quand même, je dis toujours de penser, qu'on se confie, mais que pour autant, il va y avoir. La diffusion. Donc, je monte. Donc, j'arrive, je fais du montage.
2: Attention,
4: parce que je vois que vous êtes tellement. Elle ça va être repris, évidemment. Ça va buzzer grave. Attention, je vous ai à l'œil. Si vous coupez.
3: Je monte.
4: Non, mais le montage est essentiel pour ce genre de confidence.
2: Comment s'appelle la chaîne YouTube alors, Mireille?
4: Elle s'appelle Mireille. Enfin, il suffit de. Non, c'est. Vous tapez Mireille Dumas, vous allez sur la. Vous tombez sur la chaîne. Voilà. Et effectivement, je la fais en partenariat avec Lina. Et ce qui marche très bien, je tiens à vous le dire, c'est Facebook. On a beaucoup.
2: 400 000
4: bientôt,
2: abonnés.
4: Vous allez en avoir plus. Parce qu'il
2: y a tous les abonnés de Youpi Lévi avec Willy Rovelli qui vont venir chez vous. Ça vous fera encore plus de monde. Philippe, vous, c'est le théâtre depuis quelques années. Là, de toute façon, quand on réécoute tous les extraits du millionnaire du ce prix, on voyait le comédien. Enfin, pardon. C'était plus comédien qu'animateur déjà.
3: J'espère les deux, mais j'adore être sur scène, j'adore le contact avec le public. Curieusement, il y a pas mal d'auteurs qui m'envoient des pièces à lire.
2: Pourquoi curieusement, arrêtez de vous rabaisser.
3: J'ai un petit peu de tout. Et là, il y en a une qui retient mon attention et que je vais essayer de monter. Ce sont deux hommes qui se retrouvent dans un appartement. Oui. C'est une pièce à deux.
2: Ce sont deux hommes dans un appartement. Et tac-tac les deux,
3: tac-tac les deux, mais sauf que les deux pensent être dans leur appartement et pensent y retrouver leur femme, mais qui est la même personne.
2: C'est drôle.
3: Et donc ça va être toute une discussion entre les deux mecs.
2: C'est un projet
3: C'est un projet, j'espère qu'il va pas trop tarder à arriver. C'est une pièce qui a été écrite par Jérôme de Verdière,
2: qu'on voit beaucoup
5: sur Paris Première.
3: Qui me l'a écrit un peu sur mesure.
2: Ça va être super. Ça va
4: et on lui souhaite de pouvoir la monter.
2: C'est pour vous faire plaisir,
3: appel à Mireille Dumas, puisqu'elle monte.
4: Bien sûr.
2: Mireille.
4: On se croirait aux grosses têtes. Faire de concurrence.
2: Ma chère Mireille, là, il nous reste une petite minute, là. C'est combien? Une minute? Il nous reste 2 minutes. Il nous reste 2 minutes.
3: Allez. 2 minutes.
2: Mireille, vous interviewez Philippe. Si vous aviez une question à poser à Philippe, et Philippe, vous répondez. Défilez pas. Débrouillez-vous. À part quelle heure il est, s'il vous plaît. Creusez-vous un peu la tête.
4: Je voudrais savoir.
3: Qui êtes-vous?
4: Philippe, oui. Qui êtes-vous? Où allez-vous? Que pensez-vous?
3: Et Dieu dans tout ça.
4: Exactement. Aujourd'hui, vous êtes plutôt apaisé. Vous êtes en manque, vous êtes, alors, je sais pas.
3: Suis-je un homme heureux, comme disait William Scheller? Oui, je pense être un homme heureux. Je suis comblé. J'aime...
4: Pas aigri.
3: Ah, pas du tout.
2: Non, on le voit dans le livre. Dans le livre, c'est très clair qu'il n'y a absolument pas d'aigreur.
3: Pas du tout. J'espère faire encore un peu de théâtre, être invité de temps en temps par Willy Revelli et d'autres, ou vous, voilà. Et donc ça m'amuse.
4: On va faire un retour.
3: Et je regarde toujours la télévision avec autant de plaisir, les petits nouveaux qui arrivent.
0: Votre programme préféré?
3: Je vois leurs forces, je vois leurs défauts. Là pour l'été?
0: Oui, pour l'été ou en général, oui, ce que vous aimez regarder chez vous?
3: Eh ben tiens, je vais regarder Fort Boyard cette année.
2: Pourquoi il va regarder Fort Boyard? Pourquoi?
3: Parce que d'abord, je veux voir la nouvelle mouture avec Cyril Ferraud.
2: Et pourquoi
3: ça,
2: aussi?
3: Ça me fera plaisir parce que je veux voir quelles sont les personnes qui s'en frottent.
2: Parce qu'il est venu.
4: On n'en dira pas plus. Mais vous allez voir Philippe Risoli comme vous ne l'avez jamais vu. Mireille, on vous attend à Fort Boyard. Elle n'a pas envie de venir.
0: En tout cas, l'interview de Mireille en une minute, c'était beaucoup mieux que vous.
2: Oui. C'est moi, ouais.
0: En une minute, elle a fait mieux.
4: Pas Mazo pour aller à Fort Boyard.
2: Merci infiniment. Merci mille fois.
3: Bravo, Mireille.
2: Sur YouTube, vous tapez Mireille Dumas, vous tomberez sur la chaîne YouTube de Mireille Dumas ainsi que sur la page Facebook. Et Philippe Risoli, le livre s'appelle Jamais trop tard, mes années télé et les autres chez l'Archipel. Et donc très bientôt au théâtre, voilà. On a fait cette émission juste pour vous dire qu'on vous aime.
0: On vous aime.
3: Bien, on était aussi.
2: Très très très heureux de vous voir.
4: Youpi la vie.
3: Bravo,
4: voilà, on aime la vie tous.
2: Mais voilà, youpi la vie et peace et tout.
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3: Bonjour et bienvenue dans votre magazine Ma France par ici, les économies. Vous connaissez désormais notre objectif. Chaque semaine, vous redonnez du pouvoir d'achat. Et aujourd'hui, on va s'occuper de nos enfants ou de nos petits-enfants pendant les vacances, les aides, les activités, les sujets culturels, les centres de loisirs, les stages. On va tout vous dire avec notre invitée. Bonjour Catherine Acouboisise.
4: Bonjour Valère.
3: Vous êtes responsable du service société pour le magazine Parents. Je vous propose pour commencer de répondre à cette première question. C'est Marcel qui m'a écrit sur mon mail, paricidéséconomies@radiofrance.com. Je le lis. Vous organisez une émission pour occuper nos vacances pendant l'été, plutôt celle de nos enfants. J'imagine quand on part pas ou trop peu. Est-ce que ce n'est pas toujours pareil, des idées au rabais pour les moins bien lotis? Voilà la question de Marcel. Moi, je l'ai retenue parce que je trouve qu'elle a le mérite d'être cache tout de suite. Qu'est-ce que vous lui répondez?
4: On rentre dans le sujet tout de suite. Alors, c'est vrai qu'il y a beaucoup de parents qui culpabilisent de pas pouvoir forcément payer des super vacances à leurs enfants. Toute notre communauté chez Parents voit passer sur Instagram des mamans globetrotteuses qui vont aux quatre coins du monde. En vérité, quand on s'intéresse un peu plus en détail à leurs témoignages, on se rend compte que les enfants, même si on les amène à la muraille de Chine, ils vont fixer sur une colonie de fourmis. Et finalement, le plus simple, c'est parfois le mieux. Donc, pas de culpabilité par rapport à ça. Et non, c'est pas forcément au rabais, c'est simplement des choses peut-être plus simples, mais qui finalement font très très plaisir aux enfants.
3: Ce que vous nous dites, et ça c'est un bon point côté pouvoir d'achat, c'est que finalement, pour nous, adultes, parents, grands-parents, on peut avoir un regard différent sur les vacances idéales. Ce ne sont pas les mêmes vacances, des vacances idéales pour des parents ou des enfants.
4: Exactement, je crois qu'il faut se mettre à hauteur d'enfant sur ce sujet. Ça va permettre de décompresser déjà pas mal et se rendre compte que vraiment, le plus simple, c'est vraiment parfois le mieux. Et voilà, pas de culpabilité, on peut aller dans des choses très très simples.
3: Notre experte aujourd'hui, donc Catherine Acouboisise, responsable du service société pour le magazine Parents. Dans cette émission, on va essayer donc de vous aider, hein, vous qui allez peut-être devoir gérer pas mal de temps à la maison avec vos enfants, travaillant aussi parfois. Bref, on va essayer de tenir pendant ces deux mois de vacances scolaires. C'est quand même assez long. Catherine, beaucoup de parents ont le sentiment qu'il faut donc partir loin pour que les enfants passent de bonnes vacances. Vous nous dites, c'est pas forcément le cas. Mais alors, à contrario, est-ce qu'on peut vraiment passer des super vacances en restant deux mois à la maison?
4: Alors, je pense que c'est vraiment une question d'ambiance là à mettre avec les enfants et okay. on peut leur faire construire des souvenirs très très beaux tout en restant à la maison du moment qu'il y a une bonne ambiance.
3: Alors, une ambiance, ça veut dire qu'il faut s'investir.
4: Il faut s'investir. Ouais. Alors c'est pas un mot qu'on utilise beaucoup chez parents et en général ça heurte un petit peu les parents quand ils entendent ça. Mais disons que il faut vraiment, je le redis, j'arrive pas à dire autrement, mais enfin,
3: c'est mieux d'eux.
4: Voilà, essayer d'être détendu, essayer de ne pas se stresser avec ça et de faire simple. Donc il y a des activités à faire près de chez soi facilement. On peut aller à la piscine.
3: Ouais, quoi par exemple?
4: Voilà, ouais. C'est ça. On peut faire très simple. Donc la piscine municipale, si elle est en extérieur, c'est encore mieux avec des toboggans. Ouais, Le parc, ça peut être tout simplement faire une balade à vélo. Si fait très très chaud, que c'est la canicule, pourquoi pas aller au cinéma? Voilà, sur deux mois, ça paraît comme ça très court, mais si on construit bien son petit planning, on peut arriver à faire quelque chose de très sympa.
3: Alors c'est exactement ce qu'on va essayer de faire, c'est de vous donner à vous qui nous écoutez des idées, des astuces pour réussir ces vacances, même si vous ne partez pas, ou si vous ne partez pas deux mois, ce qui est quand même le cas de la plupart des gens, on va dire.
4: Et oui, deux mois de vacances, c'est assez rare. Alors, sauf quand on est enseignant, il y a toujours l'exception des enseignants, mais même eux, ils ont du travail et puis ils ont besoin de souffler.
3: Bien sûr.
4: Donc même eux, ils ont besoin de ces conseils-là. Il y a un vrai gap entre les calendriers-là.
3: Vous parliez de planning. Est-ce que vous recommandez, est-ce que vous conseillez d'organiser les choses? C'est-à-dire, si on passe vraiment nos trois semaines de vacances communes avec les enfants à la maison, parce que le budget est trop serré, qu'on partira pas cette année, ça concerne du monde encore cette année, notamment avec l'augmentation des coûts de la vie, etc. Est-ce que vous conseillez de faire un planning, d'organiser? Parce que ce cadre aussi, ben, ça aide les enfants à se situer.
4: Oui, je crois que c'est important, surtout pour les plus petits, qui n'ont pas forcément une vision du temps encore très structurée. Donc ça peut aussi leur provoquer un peu d'angoisse et ça peut faire monter assez vite la pression à la maison. Donc pourquoi pas faire un planning, l'afficher un peu comme dans un centre de loisirs en fait. Hein, et vraiment essayer d'organiser tout ça au mieux en demandant de l'aide. Enfin, je pense qu'on va en parler aussi, mais en trouvant des relais et en organisant au mieux les choses. Oui, je pense que c'est une très bonne idée de faire un planning et de l'afficher, d'en faire quelque chose de ludique en fait.
3: Il y a aussi des solutions de garde, hein, bien sûr. C'est-à-dire, on n'est pas forcément obligé, tenu ou en tout cas en capacité aussi de garder les enfants à la maison pendant ces deux mois. Là, il y a différentes solutions, notamment les centres de loisirs.
4: Oui,
3: il y en a à peu près partout en France.
4: Oui, je crois que c'est crucial qu'on parle des centres de loisirs. Ouais. Il y en a partout en France. Donc, soit c'est la municipalité qui gère, soit ce sont de grandes associations comme Famille Rurale, par exemple. Et c'est vrai que les centres de loisirs, eux, ils ont à cœur de vraiment divertir les enfants. Ça ressemble à des vacances. Souvent, il y a des thématiques sur la semaine, il y a des veillées, il peut y avoir une journée de fête, des sorties un peu plus loin. Donc, je crois qu'il faut pas négliger les centres de loisirs parce qu'on n'y pense pas forcément. On peut aussi s'adresser aux centres de loisirs, par exemple, de la commune des grands-parents. Si on a la chance d'avoir des grands-parents qui se portent volontaires pour garder les enfants, ça peut les changer un peu de centre de loisirs. Je pense aux enfants qui y vont déjà toute l'année.
3: Ah oui, pas mal.
4: Pour leur changer un peu de cadre, en fait, pourquoi pas. Ou si on a la chance de télétravailler à la campagne ou ailleurs, à une autre adresse. Du moment qu'on a une adresse, on peut aller vers ce centre de loisirs. Alors, le tarif va peut-être être un petit peu différent parce qu'on n'est pas résident à l'année, mais ça peut rester intéressant d'aller voir ces centres-là aussi.
3: Centre de loisirs, c'est vraiment une option. Pour le coup, côté budget, en général, c'est accessible. C'est indexé aussi souvent sur les revenus.
4: Oui, c'est indexé sur le quotient familial. Donc là, c'est vraiment la CAF qui vous dira. Mais ça reste le plus avantageux. C'est parfois, en fonction des endroits, il y a vraiment de belles sorties organisées. Je précise aussi, parce qu'on le sait peu, mais que les collégiens peuvent être accueillis en centre de loisirs jusqu'à 12-13 ans. Ça dépend des communes. Là aussi, il faut se renseigner parce que c'est encore un âge entre 10 et 13 ans où on a du mal à les laisser en autonomie. Et même s'ils ne sont plus à l'école primaire, ils peuvent se diriger vers les centres de loisirs.
3: Bon, là, il est encore temps. Enfin, il est déjà un peu tard, mais on peut taper à la porte si on n'y avait
4: pas pensé. Oui, je crois. C'est vraiment à voir en fonction de chaque situation. Mais normalement, on peut encore inscrire les enfants. Il y a aussi des dispositifs de vacances apprenantes dans certains établissements scolaires, donc école, collège, lycée. Là aussi, il faut se renseigner un petit peu sur sa zone.
3: Bon, la commune, le moteur de recherche, appeler à droite, à gauche, on parlait à l'école, enfin, il faut y aller à fond.
4: À fond, service jeunesse de la ville, c'est vraiment un bon contact pour trouver tout ce qui peut se faire autour de nous.
3: Là, il est encore temps. On va parler aussi des stages d'été, parce que beaucoup d'associations, des entreprises proposent aussi des stages avec des tarifs plus ou moins accessibles. Avant ça, il existe des aides aussi pour occuper les enfants, pour les faire garder. Vous pouvez faire le point.
4: Alors, en fait, il y a deux aides qui existent. Donc, il y a l'aide aux vacances enfants, l'AVE, et l'aide aux vacances famille, l'AVF. Okay. Et donc, ça, normalement, les parents qui y ont droit sont directement informés via leur espace CAF.
3: Okay.
4: Et ça permet parfois d'aller jusqu'à prendre en charge 70% du coût du séjour. Donc, c'est quand même important pour les parents qui voudraient envoyer leur enfant en colo. Mais ça concerne ceux qui ont un quotient familial inférieur ou égal à 800 euros. Donc c'est une partie des gens. Il y a aussi un autre dispositif qui existe, alors j'ai pas noté la date, mais qui existe depuis quelques années, qui s'appelle le Pass Colo. Donc c'est pour les enfants de 11 ans. Là c'est très précis. Donc là il s'agit cette année des enfants qui sont nés en 2015. Et là aussi il y a des critères d'éligibilité en fonction du quotient familial. Et on reçoit normalement une notification dans son espace CAF. Donc vérifiez bien ces infos-là sur vos espaces.
3: Vérifiez bien. Et puis c'est des sujets dont j'ai eu l'occasion de parler dans ma chronique Par ici les économies sur ici.fr. Vous avez toutes ces infos, tous les liens. Il faut vraiment pas hésiter parce qu'il y a beaucoup de Français qui passent à côté des aides auxquelles ils ont droit. Au niveau des stages organisés par le privé, associations, entreprises, il y a à peu près toutes les disciplines qui sont concernées, culturelles, artistiques, sportives. Est-ce qu'il y a certains stages qui coûtent moins cher que d'autres? Est-ce qu'il y a des bons plans?
4: C'est difficile de répondre comme ça, mais ce que je vois en faisant des recherches et ce qu'on a fait sur parents en faisant des recherches sur ces sujets, c'est que en général, les associations sportives ou culturelles de la commune sont quand même moins chères que les structures privées, donc c'est pas une surprise. Donc c'est pas mal d'avoir le réflexe d'aller vers les clubs sportifs que les enfants fréquentent déjà l'année, qui organisent parfois des stages d'été en fait sur un sport ou de découverte d'autres sports, et c'est un bon moyen de tester une activité aussi ludique qui sera peut-être récurrente l'année d'après. Donc je crois qu'on voilà, il faut aller taper de ce côté-là. Il y a aussi, je pense, au pass culture qu'on n'a pas évoqué pour les plus grands, parce que les ados aussi ont envie de sortir même s'ils sont tout seuls. Donc ça, c'est aussi important d'aller revoir ces offres-là. À partir de 15 ans, il y a des offres gratuites de spectacles, voilà.
3: Et beaucoup de spectacles aussi, en tout cas de spectacles parfois l'été, des activités culturelles, je pense au théâtre, des concerts de plein air, du cinéma de plein air, des musées aussi.
4: Oui,
3: il y a toute une offre culturelle pour les jeunes.
4: Je crois qu'il faut un peu se transformer en touriste, un peu de sa région, de son quartier même, et ne pas hésiter à lire la presse locale et puis aller se renseigner en mairie et aller regarder un petit peu partout tout ce qui se fait. Avec les réseaux sociaux, on trouve les informations aussi facilement. Mais c'est vrai qu'il y a beaucoup de choses, donc on prend le sac à dos, on prend le guide du coin et puis on se lance.
3: Et puis il y a tout ce qu'on peut faire à la maison, notamment quand il fait très chaud, on a envie de rester plutôt à la maison au frais le plus clair de la journée. On n'est pas obligé non plus tout le temps de barouder, parce que c'est aussi fatigant, notamment quand on est chez les grands-parents. Qu'est-ce que vous conseillez ou quelles idées d'activités à la maison vous pouvez nous donner pour nous inspirer là? On est en train de préparer les plannings, ça y est.
4: D'accord. Alors je crois qu'il faut faire assez simple. Encore une fois, on n'a pas tous vocation à se transformer en animateur de centre de loisirs. Donc le mieux, c'est peut-être d'associer les enfants, surtout si on a soi-même encore du travail à faire ou si on est un peu dans une phase entre deux. En tout cas, donc les associer à de la cuisine, les associer à du jardinage, pour ne pas avoir tout le temps à être animateur, mais plus à les associer. Moi, je trouve qu'une bonne idée aussi, c'est d'essayer, comme je disais un petit peu tout à l'heure, de mettre une thématique sur la semaine, de se dire cette semaine, je sais pas, on va travailler entre guillemets, on va parler des oiseaux par exemple, on va faire quelque chose sur les oiseaux, donc on va les observer, on va les dessiner, on va en bricoler un, on va regarder un documentaire sur les oiseaux. Enfin, donner une thématique, ça peut donner quelque chose de sympa. Et puis après, on peut revenir à des choses que nous, on faisait en tant qu'enfants dans les années 80. Faire des gâteaux, les vendre dans le pâté de maison, des petits bouquets de fleurs. Je crois qu'il ne faut pas hésiter, et les enfants sont friands de ces idées-là. Faire des cabanes, être vraiment dans une optique, se mettre à hauteur d'enfant. Donc ça peut être aussi leur suggérer d'organiser un spectacle. Ça peut leur prendre toute une semaine, de faire des costumes, des décos, et de dire le vendredi soir, on viendra tous regarder, par exemple, ou faire une expo avec des dessins, avec du bricolage. Enfin, il faut faire très simple. Souvent, quand les enfants s'ennuient, simplement leur demander qu'est-ce que tu aimerais inventer. C'est juste cette petite phrase-là qui est très bonne, que les psys nous donnent souvent chez parents. Elle déclenche en fait la créativité. Et puis voilà. Et puis pas hésiter non plus à les laisser s'ennuyer, parce que c'est important de s'ennuyer pendant les vacances, de chiller, comme on dit.
3: Absolument. Et puis parmi les bons plans, il y a aussi des associations qui proposent des lieux d'échange, de partage. Bonjour Vanessa Botella.
5: Bonjour.
3: Vous êtes coordinatrice du Café des Familles à Bordeaux, dans le quartier du Bacalan, c'est ça?
5: Oui, tout à fait.
3: Qu'est-ce que c'est un Café des Familles?
5: Alors, nous, on est un café, avant tout, et on est un lieu de vie où les parents peuvent venir avec leurs enfants, boire un café, manger une petite crêpe, et notre espace, il est dédié aux enfants. C'est-à-dire que les espaces sont définis pour que les enfants puissent évoluer en toute liberté, jouer, et voilà.
3: C'est
5: ça,
3: kids friendly, comme on dit, donc c'est-à-dire les enfants sont les bienvenus et c'est pensé autour d'eux. Et d'ailleurs, il y a tout un programme d'activité dans ce Café des Familles, Vanessa.
5: Oui, tout à fait. On a un programme mensuel où chaque jour, on propose des animations le matin, l'après-midi. Ça peut être de l'éveil artistique, ça peut être de l'éveil pour les tout-petits de 0 à 3 ans, avec des intervenants comme du massage bébé, de la psychomotricité, des choses comme ça.
3: Et est-ce que ça coûte cher de venir boire un café chez vous? Est-ce qu'il faut être adhérent? Comment ça marche?
5: Alors, pour venir juste boire un café, non, c'est gratuit. On est ouvert à tous, sans distinction. Et si les gens veulent participer à un atelier, il faut devenir adhérent. Et pour l'adhésion, c'est 28 euros sur une année entière. Donc non, c'est pas très cher.
3: Voilà, encore une fois, le secteur associatif qui a plein de, à la fois d'audace, de solidarité et de bon sens. Donc là, un Café des Familles à Bordeaux, et vous êtes ouvert pendant l'été?
5: Oui, on est ouvert tout le mois de juillet.
3: Eh ben voilà, on sait donc quoi faire si on est dans le coin. Et puis sinon, on peut chercher. Il y en a d'autres sans doute en France qui proposent ce type d'activité. Ça s'appelle d'ailleurs Café des Familles ou autrement, mais ça vaut le coup de se renseigner. Hein.
5: Exactement.
3: Merci beaucoup Vanessa Botella. Vous êtes coordinatrice donc de ce Café des Familles à Bordeaux dans le quartier Bacalan. Et puis dans un instant, on va recevoir Anne Pémira, elle est experte en parentalité. Elle a écrit notamment le livre Wonder Parents. Elle va nous donner quelques conseils pour gérer la place des écrans pendant les vacances.
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3: En version magazine, le thème aujourd'hui, on voit comment occuper nos enfants, nos petits-enfants pendant les vacances, hein, même si on ne part pas. Je suis avec Catherine Acouboisiz, responsable du service société pour le magazine Parents, et Anne Pémira vient de nous rejoindre. Bonjour Anne.
6: Bonjour Valère.
3: Bienvenue sur votre radio.

0: Pascal ici. Vous êtes experte en parentalité, autrice notamment de Wonder Parents, c'est sorti chez Payot. Qu'est-ce qu'on fait alors pendant les vacances selon vous? Est-ce qu'on bannit les écrans pour éviter de se faire piéger?
1: Alors les écrans, c'est pas un problème en soi en fait. Le problème, c'est quand ça devient l'activité par défaut de toutes les vacances. Et moi, ce que je constate avec les parents, c'est que finalement, ils ont peur de laisser les enfants s'ennuyer. Et donc, c'est pour ça qu'ils proposent des écrans, en général, pour pas qu'ils s'ennuient. Or, moi, ce que j'aime bien rappeler aux parents, c'est que finalement, un enfant n'a pas besoin d'être occupé en permanence. Il peut s'ennuyer et ça ne devient pas un problème qui est un problème à résoudre pour le parent. Au contraire, même ce que j'aime rappeler, c'est que l'ennui, c'est la porte ouverte vers la créativité, vers l'imagination. Et donc, au contraire, c'est plutôt profitable pour les enfants d'avoir ces temps un peu en creux pendant les vacances où, justement, il n'y a pas d'écran et on peut faire autre chose.
0: C'est entendu, Anne Pemira. Petite question de parents avisés que je suis avec les trois têtes blondes. Très bien, c'est noté, mais comment on résiste à la pression de l'ennui? Parce que des enfants qui s'ennuient, ça vous met une pression monstrueuse.
1: Et oui, exactement, parce que finalement, on a l'impression que c'est notre rôle de parents de combler tous ces un peu vides. Et puis les enfants, il faut le dire, ils sont doués aussi pour nous amener vers ce qu'ils ont envie de faire. Ça, c'est vrai. Ils nous mettent beaucoup de pression. Donc déjà, je pense que c'est important que quand même les écrans n'occupent pas toute la journée, parce que ce qu'on aime quand on est en vacances avec nos enfants, c'est aussi d'avoir des moments de discussion avec eux, d'avoir des temps de jeu, etc. Et pour ça, moi, ce que je propose aux parents, c'est de poser un cadre clair sur les moments où il peut y avoir des écrans et les moments où il n'y en a pas.
0: Okay.
1: Et ce qui est important, c'est qu'il y ait justement des moments sans et que ce soit plutôt régulier pour que ce soit plus facile à tenir. Parce que, comme vous l'avez rappelé, les enfants, sinon, vont être très bons pour venir négocier. Donc, par exemple, on peut très bien dire, mais pendant les vacances, l'écran, ça commence pas avant 15 heures. Et toute la matinée, début d'après-midi, ce sera pour autre chose. Et là, on peut prévoir une activité si on veut. Puis le reste du temps, les enfants peuvent aussi trouver leurs propres activités.
0: Et on fixe évidemment une limite de temps. C'est-à-dire, il y a des créneaux, des fenêtres de tir. On leur donne la règle. On leur dit, voilà, sur cette période-là, c'est tant de temps. Comme ça, c'est clair pour eux. Ils ont besoin de cette clarté.
1: Alors, c'est sûr que c'est important d'avoir un cadre qui est à la fois clair et qui est cohérent dans la durée. Après, sur le temps, ça dépend un peu des enfants. C'est-à-dire que si vous avez des enfants qui, globalement, dorment bien, mangent bien, jouent, font les sorties avec vous sans difficulté, là, la limite n'est pas vraiment un problème. L'enfant la trouve finalement un peu par lui-même. Pour les enfants qui auraient tendance, justement, à chercher toujours plus d'écran, dans ce cas, oui, c'est bien, effectivement, de proposer, de mettre ce cadre en disant les écrans, ce sera entre telle heure et telle heure, par exemple, et de ne pas déroger à ça, parce que, non pas que ce soit un problème de déroger ou d'être flexible, mais c'est souvent que pour les enfants, c'est plus facile de retenir une règle qui est à peu près la même tous les jours, plutôt que d'avoir des règles un peu changeantes où, finalement, ils vont plus souvent venir vous voir en demandant, en disant « je m'ennuie, je ne sais pas quoi faire », et là, on aura un peu tendance à craquer. Donc, Ma préconisation, c'est effectivement des moments sans écran clair et peut-être même à appliquer à soi-même. C'est pas mal aussi pendant les vacances, si on peut, si on a le courage. Parce que ça crée ces temps où, qu'il y ait des activités prévues ou pas, on n'a pas besoin d'être les gentils organisateurs des vacances de nos enfants. Mais en tout cas, il y a des moments qui seront propices à d'autres jeux, à des temps de lecture, des temps un petit peu en creux pour faire autre chose.
0: Eh bien, merci en tout cas pour ces conseils avisés, Anne Pemira. Vous êtes experte en parentalité et je renvoie notamment à cet ouvrage, mais enfin, il y en a d'autres, Wonder Parents, c'est sorti chez Payot. Merci beaucoup, Anne.
1: Merci à vous.
0: Je suis avec Catherine Acou-Boisiz. Catherine, c'est l'heure de notre quiz, le vrai faux, pour essayer d'avoir les idées claires sur ce sujet, donc disons, du temps partagé avec nos enfants cet été, qu'on parte ou pas, qu'on travaille ou non, quelques questions pour y voir clair si jamais on rattrape l'émission là en cours de route ou si on va avoir les idées claires sur le sujet. Alors d'abord, première question, vrai ou faux, les enfants ont besoin de partir loin pour passer de bonnes vacances?
2: Alors faux, sans hésitation. Je crois que l'important, c'est que les habitudes soient différentes et qu'on casse le rythme du reste de l'année. Comme je le disais tout à l'heure, qu'on fasse vraiment tout pour qu'il y ait une bonne ambiance. Ça peut être tout simple, aller prendre le petit-déj dehors, ça peut être faire une boum dans la chambre le soir, mais vraiment que ça ne ressemble pas au reste de l'année. C'est ça, les vacances.
0: On casse le rythme. Vrai ou faux, les centres de loisirs peuvent être financés en partie par la CAF?
2: Oui, vrai. En fonction de votre quotient familial, vous aurez une partie qui sera financée par la CAF.

0: l'année. Hein, il y a de plus en plus d'échanges. Les gens ont compris, je crois, que pour élever un enfant, il faut tout un village. Pendant les vacances, encore plus. Et donc, voilà, c'est important. On peut partager une babysitter, par exemple, avec plusieurs couples d'amis. On peut louer une maison, pendant les vacances avec des copains aussi, même en télétravaillant, et partager vraiment cette charge mentale.
1: Merci beaucoup, Catherine Acouboisise, responsable service société pour le magazine Parents. Merci pour vos éclairages. Cette émission et toutes les autres, vous les retrouvez sur ici.fr. La semaine prochaine, on va prendre un cours non magistral de gestion du budget. Vos questions par ici, les économies@radiofrance.com.

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1: Le shérif Robert Palmer s'époumonne dans un mégaphone. Rendez-vous ! Et sortez les mains en l'air ! Dans l'embrasure des fenêtres de la ferme délabrée, des petits corps malingres pointent des drillings, de redoutables fusils de chasse en direction des policiers. De toute évidence, la plupart des tireurs embusqués viennent à peine de souffler leur dixième bougie. Cette pathétique histoire commence quand John McQueen s'installe dans le Montana avec Jane, son épouse. Fils d'un riche agent de change de Chicago, homme cultivé mais instable, il a multiplié les faillites et dilapidé son patrimoine en expérience sans lendemain. En 1976, il achète et restaure une ferme avec le peu d'argent qui lui reste et fait un enfant à sa femme tous les deux ans. Mais le beau rêve du retour à la terre se brise. Un double coup du sort frappe de plein fouet la famille. Une affection cardiaque menace la vie de Jane, tandis que John apprend qu'il est affecté d'une sclérose en plaques. Le couple se trouve bientôt incapable de travailler. Le domaine périclite. Les champs sont en friche. Les ordures s'entassent dans la cour et envahissent le rez-de-chaussée de la maison. L'électricité est coupée et la voiture a disparu depuis longtemps. La famille survit grâce aux dons de la banque alimentaire locale. Le 10 mai 2001, John McQueen décède. Sans attendre, le shérif Palmer se rend à la ferme pour s'entretenir avec sa veuve, mère de 6 enfants. Lâchez prise, Jane, soyez raisonnable. La loi m'oblige à vous retirer les enfants. Des familles d'accueil prendront soin d'eux. Refusant d'en entendre davantage, la femme bondit vers un coffre et en tire un fusil de chasse. Une arme effrayante, au triple canon superposé. Vous ne comprenez donc pas que mes enfants sont le seul bien qui me reste? Je ne m'en séparerai pour rien au monde! Le shérif obtempère. A-t-il d'autres choix? Mais dès le matin, alors que la maisonnée dort encore, Palmer s'introduit par surprise dans la ferme et procède à l'arrestation de la forcenée. Accusée de maltraitance envers ses enfants, elle est placée en détention dans la prison du comté. Reste à régler l'épineuse question des enfants. Contre toute attente, ils se sont retranchés dans la ferme, ont barricadé portes et fenêtres, et ont fait main basse sur l'arsenal de leur père, fusil de chasse et armes de poing. Palmer constate rapidement que toute tentative de négociation avec eux est vouée à l'échec. Catherine, la fille aînée, âgée de 16 ans, exige la libération de leur mère, une exigence inacceptable. Et à chacune des sommations du shérif, le canon d'un fusil apparaît à l'encoignure d'une fenêtre. Donnez l'assaut ? Il ne peut en être question. Qui oserait tirer sur des gosses, transis de froid et affamés? Durant la deuxième nuit de siège, on entend les enfants crier dans la maison. Une querelle générale est-elle sur le point d'éclater? Peut-elle dégénérer en suicide collectif ou en coup de force désespéré? Enfin, à l'aube du troisième jour, Catherine s'avance en chancelant dans la cour de la ferme. Je veux passer un accord avec vous. Un pacte. Je t'écoute. Nous nous rendrons à deux conditions. Que vous libériez notre mère

0: et que nous ne soyons pas séparés dans notre famille d'accueil. J'accepte tes conditions. Donnez-moi votre parole. Parker tend la main vers l'adolescente. Je te la donne. Tandis que la jeune fille retourne à l'intérieur de la ferme, le shérif n'ignore pas que les enfants sont à bout de nerfs et de fatigue, et que l'un d'eux, dans un excès de désespoir, peut encore ouvrir le feu. Au terme d'une attente qui n'en finit pas, Catherine revient, accompagnée de ses 5 frères et sœurs. Son visage est livide, ses joues mouillées de larmes. « On vous suit, » murmure-t-elle. « J'espère seulement que vous n'avez qu'une parole. Pas une parole de flic. Une parole de père de famille. » Eh bien, durant les années suivantes, Robert Palmer veillera personnellement à ce que les accords passés avec Catherine McQueen soient scrupuleusement respectés, et en dépit des tracasseries administratives auxquelles il se heurtera, il fera en sorte que les enfants ne soient jamais séparés jusqu'à leur majorité.
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1: Bienvenue, c'est donc votre rendez-vous avec l'actualité de la semaine vue par RFI, la radio-télévision suisse, Radio-Canada, ici en France et la RTBF en Belgique. Et pour commencer, l'indignation en Suisse. Une organisation humanitaire en faveur de l'enfance meurtrie aurait contribué à des expérimentations médicales et pharmaceutiques, et cela, Pierre Anchauffat, sur des très jeunes enfants venus de l'étranger.
2: Des prélèvements invasifs en vue de développer des antibiotiques, mais aussi des opérations à cœur ouvert, Terre des Hommes veut faire la lumière sur ces pratiques datant du siècle dernier.
1: L'épidémie d'Ebola frappe le Congo et l'Ouganda, mais pour la première fois, un cas a été enregistré en France, Nicolas Sûr.
3: Le malade est un médecin de l'ONG Alima qui revenait de République démocratique du Congo, confronté à une épidémie de grande ampleur.
1: Le Parti québécois, le PQ, précise comment il voit l'indépendance du Québec. Nadi Mobarak, il a présenté cette semaine son livre bleu en ce sens.
4: Oui, et pour le PQ, un Québec indépendant aurait une armée et serait membre de l'OTAN.
1: En Belgique, on s'est souvenu cette semaine de l'accord charbon, c'était il y a 80 ans, Sophie Léonard.
5: Et au lendemain de la guerre, la Belgique a besoin de bras. Elle va faire venir 50 000 Italiens pour travailler dans ses mines contre l'envoi de charbon en Italie. Ce sera la principale vague d'immigration italienne en Belgique.
1: Enfin, nous reviendrons cette semaine encore sur la canicule qui frappe l'Europe, avec notamment des incendies plus nombreux en France en particulier. Nous verrons que les travaux mécaniques sont parfois interdits dans les champs parce qu'ils peuvent être à l'origine d'incendies. C'est une organisation humanitaire réputée en Suisse. Terre des Hommes est dans la tourmente. Une enquête journalistique affirme que des enfants recueillis par l'organisation ont servi de Kobe à des expérimentations médicales, Pierron.
2: Fondée par le charismatique Edmond Kaiser, Terre des Hommes recueillait dès les années 60 des enfants malades pour les soigner en Suisse et s'impliquait par ailleurs dans l'adoption internationale. Selon les informations du Béobarter, c'est dans ce contexte que près de 2000 nourrissons originaires d'Inde et de Corée ont été placés en quarantaine de manière abusive entre 1964 et 1979. On leur aurait alors prélevé du sang et du suc gastrique pour des tests d'antibiotiques. Par ailleurs, Edmond Kaiser aurait passé un accord avec le chirurgien cardiaque Charles Hahn, au terme duquel il a pu opérer près de 6000 enfants souffrant de malformations cardiaques. Il les aurait utilisés pour perfectionner ses opérations à cœur ouvert, avec à la clé une mortalité importante, 6 décès rien qu'à l'été 79.
1: Alors Pierron, que répond l'organisation à ces accusations ?
2: Pour Barbara Intermann, l'actuelle directrice, il est trop tôt pour parler d'excuses.
6: On va faire ces recherches et on va être transparent. Une fois, on a des...

0: résultats et les faits, l'organisation, bien sûr, peut s'excuser. Mais à ce stade, j'ai toute la compassion pour les personnes. Mais il nous manque quelques faits qui sont, et évidences qui sont importantes pour avoir, comme on dit, the whole picture.
1: Disposer donc d'une vision globale avant des excuses et de potentielles réparations, comme l'évoquent déjà des interventions parlementaires. À ce stade, les enfants accueillis par Terre des Hommes sont sous le choc. C'est le cas de Mohamed Hamdaoui, élu à la ville de Bienne. Il a été transféré d'Algérie en Suisse à l'âge de 8 mois pour y être soigné de la poliomyélite.
2: S'il y a une personne pour laquelle j'ai une admiration incroyable, c'est Edmond Kaiser. Mais c'est clair que si l'aventure, on devait apprendre que non seulement il avait fermé les yeux sur ce genre de pratique, mais pire, qu'il les avait cautionnés, voire même encouragés, là je vous dis franchement, c'est un monde qui s'effondrerait. Pour moi, c'est un vrai choc et j'ose vraiment espérer que Edmond Kaiser ne m'a pas trahi.
1: Saisi au niveau cantonal et fédéral, les autorités politiques vont devoir se positionner sur l'ouverture des archives pour clarifier les faits.
3: Un médecin de retour du Congo a donc été testé positif au virus Ebola en France. Ce professionnel de la santé actif dans le domaine humanitaire est actuellement pris en charge. Nicolas, il est isolé dans un centre hospitalier de la région parisienne.
4: Urgentiste réanimateur très expérimenté sur le terrain épidémiologique, ce médecin travaille pour l'ONG Alima. Il était en Ituri, dans l'est du Congo, depuis le 22 mai dernier, et intervenait à l'hôpital général de Rwampara, à quelques kilomètres de Bunia. C'est l'une des zones les plus touchées par l'épidémie d'Ebola qui sévit en RDC. Le médecin est reparti de Bunia le 22 juin, à la fin de sa rotation, avant de décoller pour Paris sur le vol Air France de lundi soir. Pendant le voyage, il a senti les premiers symptômes, s'est signalé et a été pris en charge à son arrivée.
3: Oui, et l'avion qui assurait la liaison Kinshasa-Paris est lui reparti en rotation sur Montréal au Canada.
4: Oui, et ce n'est que mercredi qu'il a été immobilisé pour une désinfection. 5 cas contacts identifiés sur le vol ont été informés et mis en isolement pour 21 jours. Depuis, les rotations Air France sont suspendues en attente d'un protocole. Les autres compagnies qui desservent Kinshasa, elles, n'ont pas changé leur plan de vol. Ce cas a aussi conduit les autorités congolaises à prendre de nouvelles mesures. Désormais, toute personne en provenance des zones affectées est tenue d'observer une période d'isolement de 3 semaines avant d'effectuer tout autre déplacement, tant sur le territoire national qu'à l'international.
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3: Un livre bleu pour une vision indépendantiste. Le chef du Parti québécois a présenté cette semaine sa vision sur l'indépendance du Québec. Nadi, qu'est-ce qui retient l'attention dans ce document de 500 pages et 22 chapitres ?
6: Eh bien, le parti tente de répondre à toutes les questions d'un Québec indépendant. On parle ici de la monnaie, de frontières, mais aussi de défense. D'ailleurs, le chef de la formation, Paul Saint-Pierre Plamondon, soutient qu'un Québec indépendant aurait sa propre armée.
7: On finance déjà l'armée canadienne. Donc, quand on ramène la part de financement qu'on envoie à l'armée à travers le gouvernement fédéral, mais ça donne le budget pour une armée parfaitement convenable, parfaitement solide, en fait, similaire à celle du Danemark, à celle de la Suède.
6: Environ 20% des forces armées canadiennes sont actuellement en sol québécois. Cela représente 20 000 militaires. Dans un Québec indépendant, ces soldats seraient invités à joindre les forces armées québécoises. Et le gouvernement du Québec tenterait aussi de négocier pour récupérer les actifs militaires d'Ottawa en sol québécois.
3: Et précisément, Nadi, il est aussi question des relations avec le Canada dans ce livre bleu.
6: Tout à fait. Le Parti québécois dit vouloir collaborer avec le reste du Canada. Il y aurait dans un Québec indépendant un traité de libre-échange et de libre circulation des personnes avec les autres provinces. Pensez à quelque chose de similaire à la zone euro. Au sujet de l'avenir des fonctionnaires fédéraux qui habitent au Québec, le plan est de réduire de beaucoup le nombre de fonctionnaires.
3: À noter encore, Nadi, une réaction politique à ce livre bleu.
6: Oui, une réaction écrite du Parti libéral du Québec qui estime que la publication par le Parti québécois de son livre bleu sur l'indépendance confirme que la souveraineté demeure la seule priorité de la formation. Et à l'aube des élections provinciales de cet automne, le chef du Parti québécois reconnaît que le livre bleu pourrait servir de munition à ses adversaires pendant la campagne électorale. Mais Paul Saint-Pierre Plamondon préfère, dit-il, être complètement transparent.
3: L'accord charbon a 80 ans. Cet accord entre la Belgique et l'Italie a été signé le 23 juin 1946. Sophie, au lendemain de la Seconde Guerre mondiale, la Belgique avait besoin de main-d'œuvre.
5: Et elle va alors faire venir 50 000 ouvriers italiens pour travailler dans ses mines. En échange, du charbon sera exporté vers l'Italie. Les Italiens, eux, déchantent. Leurs conditions de travail sont souvent épouvantables, sans compter qu'à leur arrivée, ils seront logés dans des baraquements qui avaient abrité des prisonniers de guerre, comme l'explique cet ancien mineur.
8: C'est dans ces baraquements qu'on a été logés. Ici, en Italie, on avait dit, vous aurez des logements, vous aurez ici, vous aurez là. Hein. On partait ici avec un cœur ouvert. On nous a expliqué rien du tout.
3: Voilà, on l'a compris, donc l'accueil n'est donc pas à la hauteur.
5: Pour autant, des amitiés se nouent, des liens secrets. Les Italiens arrivés après-guerre s'intègrent et restent bien souvent en Belgique. C'est ce qu'explique le sociologue Marco Martiniello.
9: C'est une histoire migratoire avec toutes ses ambiguïtés, ses complexités, ses difficultés. Je crois que cette génération, si elle est en train de disparaître maintenant, elle a probablement réussi à travers une partie des descendants et des descendants. Il y a eu beaucoup de difficultés, mais il y a eu, et c'est clair, un ancrage dans la société belge. Aujourd'hui, plus personne en Belgique ne considère que les Italiens pourraient un jour ne plus être là.
5: L'accord charbon de 1946 sera à l'origine de la principale vague d'immigration italienne en Belgique. Aujourd'hui, on estime qu'environ 300 000 Italiens y vivent.
3: On va se quitter comme la semaine dernière avec la canicule qui frappe l'Europe. L'une des conséquences de cette chaleur, c'est évidemment un risque accru d'incendie, notamment dans les cultures. Plus de 100 hectares sont encore partis en fumée cette semaine dans un champ à cheval entre le Cher et l'Indre en France, deux départements où les agriculteurs n'ont d'ailleurs pas le droit de faire des travaux mécaniques dans l'après-midi pendant cette canicule. Dans le Loir-et-Cher voisin, pas d'interdiction, une simple recommandation de la préfecture, mais les céréaliers moissonnent en surveillant leurs champs comme le lait sur le feu, et vous allez comprendre pourquoi dans ce reportage de Caroline Félix.
10: Un nuage de poussière de blé scintille dans les derniers rayons du soleil. Julien moissonne, il est près de 22h et il fait 35 degrés, un peu moins dans sa cabine climatisée.
11: Une étincelle s'habituer à cette heure-ci, il y a moins de risques. Le vent a baissé, la température baisse.
10: Julien a quand même deux extincteurs à bord et il reste à l'affût de la moindre flamèche qu'il verrait dans ses blés.
11: Il faut être double vigilant, à regarder gauche-droite dans les rétros quand il n'y a pas trop de poussière.
10: La moissonneuse fauche les blés quasi à ras du sol et laisse une terre sèche, pleine de cailloux. Ce sont eux dont Julien se méfie.
11: La pierre, elle est à 40 degrés. Avec le frottement de la pièce métallique au sol, avec un petit peu de vent, et ça provoque une étincelle très, très rapide.
10: L'autre danger est derrière la cabine, c'est la batteuse qui sépare les graines de leur épi.
11: Il y a plein de mouvements, de pièces en mouvement qui, avec des roulements, et ça peut être défectueux du jour au lendemain. Donc il peut provoquer des étincelles.
10: Ces mesures anti-incendie moissonnées de 7h du matin à midi, puis à partir de 21h.
12: Et vous n'êtes pas trop fatigué ?
11: Oh, bah si, mais on va dire j'arrive à me reposer une heure l'après-midi. Si ma moissonneuse crame, j'aurai plus de matériel et j'ai plus que mes yeux pour pleurer.
10: Le risque est bien là. Julien a frôlé la catastrophe en 2015. 3000 mètres carrés partis en fumée. Même genre d'incident pour Pascal il y a 3 jours.
13: Quand on voit le feu partir, c'est impressionnant. Moi.
10: L'agriculteur passait une machine pour retourner la terre qu'il venait de moissonner, mais des tiges d'orge restantes ont pris feu.
13: C'est les disques qui ont frotté sur une pierre et ça a déclenché l'incendie.
10: Il a fait demi-tour pour recouvrir les flammes de terre.
13: Bah, je suis passé sur le feu pour mélanger la terre avec les chaumes pour l'éteindre. Bah, c'est vrai que c'est une peur au quotidien, surtout auprès des habitations. Voilà.
10: 35 ans qu'il fait ce métier, il n'avait jamais vu ça, dit-il, encore un peu sonné.
3: Un reportage de Caroline Félix pour Ici. Merci d'avoir une nouvelle fois été au rendez-vous de l'Accent des Autres. On se retrouve, si vous le voulez, dans 8 jours pour le dernier numéro de la saison.

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2: Vous annoncez votre week-end avec nous, merci, nous en sommes ravis. Votre équipe du samedi pour vous accueillir avec plaisir. Julie, à la rédaction en chef, à la technique, Sarah, au standard, c'est Florentin ce matin. Et pour l'actualité de ce 27 juin, Valentine Letesse. Bonjour Valentine.
3: Bonjour François-Xavier, bonjour à tous.
2: L'actu chaude pour fêter le sans-faute de l'équipe de France de foot.
3: Retour sur cette démonstration face à la Norvège hier soir dans les infos de 6h. La performance d'Ousmane Dembélé en particulier a encore fait monter la température chez les supporters. Reportage dans la fan zone de Sceaux au sud de Paris dans une demi-heure.
2: Et c'est l'info du jour.
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2: Samedi 27 juin, bonjour et très joli réveil. Ici, il est 6h. Info, Valentine à la une, déclenchement en série des plans blancs dans les hôpitaux de France.
3: Le système de soins sous pression à cause de cette canicule a besoin de tous ses soignants pour faire face. La ministre de la Santé a déjà reconnu une très probable surmortalité de la population et contrairement à 2003, nous dit Jérôme Cuny, chef de service adjoint du SAMU du Nord, ce ne sont pas les plus âgés les plus touchés.
4: C'est des jeunes entre 30 et 50 ans et surtout qui n'ont aucun antécédent. C'est-à-dire que des gens qui ne sont pas à même d'avoir des problèmes de santé, qui se retrouvent avec beaucoup de température et dans des états graves, qui se retrouvent en réanimation à cause de leur état de santé. Pour des malaises, pour des gens qui sont trouvés inconscients chez eux, donc des gens qui n'avaient aucun contact pendant toute la journée, qui sont restés chez eux, qui sont allés dans le jardin, qui sont allés faire un effort à l'extérieur et qui, le soir, sont retrouvés par les enfants dans un état comateux avec une fièvre qui dépasse les 40-41 degrés. Même si les températures reviennent un peu dans les normes ou diminuent à partir de samedi soir ou dimanche, la répercussion sur le corps risque de durer quelques jours. Donc il faut continuer les messages de prévention, pas d'alcool, de la réhydratation, on boit de l'eau plusieurs fois par jour et on prend contact avec ses proches.
3: Et on ne se rafraîchit pas n'importe où. Hier, un homme est mort noyé à Paris dans le canal Saint-Martin, exceptionnellement ouvert à la baignade. Selon les pompiers, la victime s'est justement rendue en dehors de l'espace autorisé des horaires d'ouverture. Depuis le début de cette canicule, la France compte déjà 55 morts par noyade dans le pays.
2: Nouveau rebondissement dans l'affaire Liana.
3: Un mois après la disparition de la collégienne dans le Gers, on apprend, Pierre de Cossette, qu'une nouvelle plainte vise le principal suspect de son viol et de son meurtre. Une plainte pour viol déposée par sa propre épouse.
5: Depuis le début de l'affaire Liana, elle est invisible. Sur une de ses pages sur les réseaux sociaux, mais depuis, la femme de Jérôme Barilla a rapidement subi quelques commentaires haineux. Que savait-elle des faits aujourd'hui à reprocher à son mari? On l'ignore, mais ce que l'on sait désormais, c'est qu'elle aussi dit avoir subi ces violences. En milieu de semaine dernière, elle a été entendue par les gendarmes auprès de qui elle a déposé plainte pour viol et violence conjugale. Une accusation de plus contre le suspect de 41 ans, père de deux petites filles et dont le passé est désormais décortiqué par une cellule nationale d'enquête. Des gendarmes qui très rapidement se sont interrogés sur la possibilité de crimes sexuels commis au sein de la sphère familiale. Jérôme Barilla aura l'occasion d'être entendu par les enquêteurs sur ces nouvelles accusations venant de sa propre femme, lui qui est incarcéré depuis bientôt un mois.
3: À la prison de Mont-de-Marsan, à l'isolement. Dans l'Oise, la mort d'un bébé de 2 mois, hospitalisé depuis avant-hier pour d'importantes blessures au visage. Les gardes à vue de ses deux parents sont donc prolongées. Et si la mère âgée de 20 ans conteste toute implication dans les blessures de l'enfant, le père de 25 ans reconnaît des violences. Le couperet est tombé, annonce la CGT. La Fonderie de Bretagne a l'intention de demander son placement en redressement judiciaire 5 mois après l'arrêt forcé de son activité à cause de l'incendie d'un four. Les espoirs des salariés sont balayés en pleine transformation de ce producteur historique de pièces en fonte pour l'automobile pour se lancer dans la fabrication d'obus.
2: 6h03 sur votre radio ici. Valentine, on l'a vécu ensemble hier soir, le dernier match de poule des Bleus dans ce mondial de foot.
3: Du vite fait, bien fait pour résumer cette victoire des Bleus face à la Norvège. 4-1, dont un triplé du ballon d'or Ousmane Dembélé. Très critiqué Julien Froment depuis le début de cette Coupe du Monde.
6: Ousmane Dembélé en homme pressé a tout expliqué.
1: expédié hier à Boston. Les buts d'abord, 3 en 32 minutes, c'est le deuxième triplé le plus rapide de l'histoire de la Coupe du Monde. Puis la remise du trophée d'homme du match, pas un sourire, une photo et le voilà déjà reparti. Et enfin la conférence de presse en moins de 3 minutes, questions comprises, à peine le temps de confier une joie contenue.
6: Moi, je suis content, c'est un moment unique et important pour moi, c'est exceptionnel. Mais comme je l'ai dit, le plus important c'est de rester concentré pour la suite de la compétition.
1: Pour apprécier son incroyable performance, digne de son statut de ballon d'or, c'est à ses coéquipiers qu'il faut s'adresser, le défenseur Jules Koundé.
7: Super content, voilà, personne n'était inquiet dans le groupe, lui-même, voilà, comme je l'ai dit, était très tranquille. Et aujourd'hui, il a montré le grand joueur que c'est avec 3 magnifiques buts. Que dire, un triplé en Coupe du Monde, c'est pas tous les jours.
1: Un triplé qui permet à Ousmane Dembélé de rejoindre un cercle très fermé, celui de Juste Fontaine et Kylian Mbappé, les deux autres joueurs de l'équipe de France à avoir réalisé cette performance en Coupe du Monde. De quoi inciter les supporters présents au stade à entonner un air déjà bien connu à Paris.
3: Et avec ce sans faute de l'équipe de France, la France termine première de cette phase de poule et nos Bleus, c'est confirmé, affronteront la Suède en 16e de finale mardi. Et puis ce soir, finale du top 14 de rugby entre Toulouse et Montpellier, c'est à 21h au Stade de France.
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3: La météo, François-Xavier, toujours cette vigilance rouge à la canicule dans des dizaines de départements. On attend maintenant le dernier bulletin de Météo France.
2: Exactement, Valentine. En tout cas, nous avons toujours cette vigilance rouge, effectivement, qui reste en vigueur dans une large partie de nos départements. Vigilance orange également. On attend effectivement la carte réactualisée de la part de Météo France. Toujours cet épisode de très forte chaleur qui reste actif en ce début de week-end, mais dont la fin approche, nous dit-on. En attendant, nous avons une baisse des températures qui reste pour le moment très très progressive. J'y reviens évidemment dans un instant. Côté ciel, ce matin, des pluies résiduelles à prévoir sur le sud de la Bretagne, les Pays de la Loire ainsi que les Hauts-de-France. En après-midi, formation de nouvelles cellules orageuses. Elles pourraient éclater sur le Pays nantais, la Normandie et l'ouest de la région parisienne jusqu'en début de soirée. Partout ailleurs, du soleil. Vos températures toujours élevées, même si la baisse est amorcée ce matin. Je vous le disais, nous avons un 25 degrés pour Rennes, 28 à Valenciennes, pour Aurillac, Agen et Libourne, 31 degrés, 32 à Calvi, 35 à Colmar. Et puis en après-midi, un respirable 23 degrés pour les côtes bretonnes. Sinon, les valeurs seront plutôt de l'ordre de 31 à 39 degrés, la maximale notamment pour la Bourgogne et la Haute-Marne. Vous trouvez bien sûr l'ensemble des prévisions météo près de chez vous sur notre site ici.fr.
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2: Inoubliable standard de la chanteuse Rose Laurence. Dans cette chanson est évoquée une femme qui avoue son coup de foudre pour l'Afrique, toujours prête à danser à l'africaine, et ce, non sans quelques clins d'œil sensuels à plusieurs reprises. Africa, c'est une émotion signée ici. Et Rose Laurence, évidemment, bon réveil sur votre radio ici.

0: Laurence pour votre réveil du samedi. Votre radio ici, c'était Africa à 6h10.
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0: Valentine, on oublie souvent de se préoccuper de nos mollets et pourtant, on le rappelle, ils sont essentiels alors pour marcher évidemment, pour courir, pour sauter, mais aussi pour garder l'équilibre.
3: Oui, et pour monter les escaliers aussi.
0: Oui.
3: Continuez votre liste si vous voulez.
0: Oui, vous pouvez compléter, effectivement, il y en a d'autres ou pas, on peut s'arrêter là.
3: Je crois que c'est tout.
0: Ouais, on est assez exhaustif, hein, c'est vrai. Et puis l'esthétique aussi, parlons-en quand même, c'est important. On va s'intéresser donc ce matin à nos mollets avec notre coach Nordine Atab qui lui aura peut-être une liste à compléter, sait-on jamais. On le retrouve en tout cas à 6h15 pour ces 2 minutes pour être en forme. Et puis ce soir à 21h10 sur TF1, c'est la grande finale de Mask Singer saison 9 et qui a vu cette année défiler des stars telles que les Worlds Apart en poupée russe, eh oui, Bruce Toussaint, ou encore la comédienne Véronique Jeannot, aux manettes un Camille Combal survolté et qui fait ce matin un petit crochet par vos coulisses télé. On va le retrouver à 6h20 avec Patrice Gascoin. Pour la musique de votre samedi matin, les Rolling Stones sont dans les parages. Les Stones et le vibrant Start Me Up à savourer sur votre radio ici, c'est juste avant vos infos de 6h30. Pour le moment, il est 6h11 et tout de suite une étude de vos territoires. Merci à nos camarades d'ici Belfort-Montbéliard.

0: ce petit coin, enfin plutôt coin-coin de fraîcheur, à savoir la 15e édition cette semaine de la Duck Race. Valentine, comprenez la course de canards en plastique. Ça s'est passé le long de la Savoureuse, qui est, on le rappelle, le principal cours d'eau de la ville de Belfort.
1: Une course de canards en plastique, ouais. Comment ça se passe ça?
0: Alors cette année, Valentine, on a eu une cinquantaine de participants qui ont lâché leur petit canard numéroté depuis un pont. Oui, on jette comme ça, hop, plouf, depuis un pont en fait qui est situé à 200 mètres du point d'arrivée de la course, avec des canards de tout style et de toute plume, si j'ose dire. Certains canards avec des lunettes, d'autres affublés de moustaches ou bien en forme de cornets de glace. En somme, du pur canard de compète.
1: Ah, une sorte de podium de haute couture sur la Savoureuse.
0: Exactement. Et vogue les canards en région de Montbéliard. Ils ont l'air contents, c'est super.
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0: C'est la chanson officielle de la Coupe du Monde de Football 2026, co-composée notamment par Ed Sheeran et la survoltée Shakira, que l'on retrouve justement notre Colombienne ce matin aux côtés du Nigérian Burna Boy. Vous écoutez Die Die, nouveauté de votre radio ici à 6h13. Bonjour.

0: ici vos meilleures nouveautés de cet été 2026. Caliente, s'il vous plaît. La température montait encore d'un cran avec la présence de Shakira et Burna Boy. C'était Die Die. Il est 6h16. Des petits gestes pour une grande forme au quotidien avec notre coach Nordine Attab. Bonjour Nordine.
1: Bonjour.
0: Ce matin, Nordine, vous nous aidez à dessiner de jolis mollets. C'est avec quelques exercices simples à faire presque partout.
1: Les mollets, on les oublie souvent. Et pourtant, ils jouent un rôle essentiel dans la marche, la course, les sauts et même l'équilibre. Et puis, on ne va pas se le cacher, c'est quand même agréable visuellement quand ils sont galbés et bien dessinés. On débute debout, les bras le long du corps. À partir de là, vous allez vous mettre en appui sur les pointes de pied. On vient relever les talons. Et à partir de là, vous allez marcher durant 5 mètres, juste en appui sur la pointe des pieds. Allez, on commence. Alors, en même temps, vous allez voir, il y a un petit travail d'équilibre. Mais l'idée, c'est de pouvoir renforcer, tonifier, solliciter l'ensemble des muscles des mollets. Allez, vous y êtes? Je me remets en appui sur la pointe de pied et j'avance en appui sur les orteils. Allez, allez, allez, allez. Et vous pouvez effectuer 4 séries de 5, 10 ou pourquoi pas 15 mètres.
0: Ça paraît simple, mais c'est pas très discret au travail, notamment Nordine.
1: Alors en effet, je vous l'accorde, c'est pas super discret. Ça me donne une idée d'astuce à placer par exemple au travail, durant un temps de réunion par exemple. Au lieu de rester assis, ce que vous allez faire, c'est que vous allez en profiter de ce temps-là pour tonifier vos mollets. Vous vous avancez légèrement sur votre fauteuil et à partir de là, vous allez poser la cheville droite sur le genou gauche. Vous y êtes? Et ensuite, vous allez pousser sur les orteils du pied gauche pour relever le talon, pour monter le genou gauche. Et vous allez sentir que le mollet va se contracter. Vous maintenez une seconde et vous reposez le pied. Et discrètement, sur votre bureau, vous effectuez plusieurs répétitions. Ça peut être par exemple 3 séries de 15 répétitions. Allez, on continue. Je pousse sur le pied gauche, mon talon se relève et je le repose. Et grâce à ça, vous allez solliciter l'ensemble des muscles des mollets. Pour terminer, pensez également au vélo. Par exemple, en prenant appui sur le bout des pédales grâce à l'avant du pied. Ou l'eau, en courant sur place. Ou pourquoi pas monter ou descendre des escaliers qui vous permettront également de tonifier les mollets. Allez, à vous de jouer.
0: Merci beaucoup coach Nordine Attab avec d'autres pratiques qui vous attendent avec Nordine sur notre site ici.fr pour encore mieux galber vos mollets et puis plus globalement tous nos conseils forme et bien-être en vous abonnant à nos podcasts. Ça c'est du côté de l'appli Radio France. Vous écoutez ici 16h19, très beau début de journée avec Renaud pour vous rappeler ce matin l'existence de la mère à Titi.

0: était là pour vous tôt ce matin sur votre radio ici pour vous chanter La mer à Titi.
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0: 6h23, bon réveil avec nous et avec celui qui vous permet de savoir avant tout le monde ce qui se trame dans vos coulisses télé. Bonjour Patrice Gascoigne.
2: Bonjour François-Xavier, bonjour à tous.
0: Patrice, vous êtes allé dans des coulisses très secrètes de l'émission Mask Singer sur TF1 et vous avez croisé, dites donc, son animateur, Camille Combal.
2: Ce soir sur TF1, vous allez assister à la finale de Mask Singer.
3: Le personnage qui va retirer son masque ce soir...
2: Vous croyez quand même pas que je vais vous spoiler le gagnant de la finale de cette saison 9 de Mask Singer ? Eh non, il faudra attendre ce soir et regarder TF1. Et puis si je vous le disais, je suis sûr que vous m'en voudriez. Bref, on a tout eu dans cette saison 9 qui s'achève ce soir. De la star internationale avec par exemple le chanteur américain Jason Derulo. Mais avec les enquêteurs de l'émission, vous avez découvert, cachés sous leur costume, les Worlds Apart, mais aussi Véronique Jeannot, Pascal Légitimus ou encore Dany Briand, Bruce Toussaint. Si l'émission a trouvé son rythme, c'est aussi grâce à son présentateur Camille Combal. Eh bien, figurez-vous que si on revient au début de l'aventure Mask Singer en France, en 2019, lorsqu'on lui propose d'animer ce nouveau divertissement, Camille Combal avoue qu'il le connaît bien. Il le regarde déjà. Comment ? Bah, en se branchant sur la télé américaine.
4: Moi, je connaissais bien la version américaine de Mask Singer. Ils ont mis ED à la fin parce que je regarde souvent la télé américaine. J'aime bien voir ce qui s'y fait. Je connaissais pas la version d'avant, hein, coréenne, Asie. Moi, j'ai vraiment découvert aux États-Unis. Je savais pas du tout que TF1 était intéressé par le projet. Je sais encore moins que j'aurais pu peut-être l'animer. Moi, j'ai juste regardé comme un téléspectateur. J'étais comme un fou à regarder sur Fox. Donc, je me suis régalé à regarder cette émission et toutes les semaines, je me dis mais c'est fou ce truc-là. Et pendant l'aventure, elle doit durer 7-8 semaines aux États-Unis. À ce moment-là, j'ai su que TF1 y allait et qu'il m'avait choisi.
2: Camille Combal, qui regarde aussi les chaînes de télé américaines. Camille, vous êtes là depuis le début. Vous n'avez pas une petite anecdote un peu croustillante en rapport avec l'un des candidats des dernières saisons ?
4: On a eu un sujet là, sur un des candidats où il a eu un souci parce que du coup il faut des excuses pour s'absenter parce qu'il y a quand même beaucoup d'heures de répète, beaucoup d'heures d'enregistrement de musique. Et il y en a un qui a eu un souci, je vous dirais pas quel personnage, mais il y a un des personnages qui a eu un souci puisque son épouse a commencé à penser qu'il avait une aventure.
2: Merci pour cette petite anecdote Camille Combal que vous retrouvez ce soir sur TF1 pour la finale de Mask Singer. Quant à moi, bah les masques, je reviens demain pour de nouvelles coulisses télé.
0: 6h20 avec le spectacle qui continue. Merci Patrice Gascoigne. 6h25 sur votre radio ici dans moins de 5 minutes. C'est le retour de l'info avec vous, Valentine Letess. L'actu française et internationale résumée en 90 secondes. Et puis à 6h32 dans l'info du jour, Valentine, la canicule, il faut le dire, n'arrête pas les supporters des Bleus.
5: Impensable de ne pas fêter cet impeccable 3-3 en phase de poule du jamais vu depuis 98. Ah ouais. Des milliers de supporters se réunissent dans les fan zones malgré la chaleur. Nous sommes à Sceaux, au sud de Paris, d'ici 5 minutes.
0: Exactement, Valentine. Et puis nous serons à 6h48, la une de la presse, en compagnie de Nick Carvalho, journaliste à l'équipe. L'équipe qui titre aujourd'hui The Artist. On y revient tout à l'heure, évidemment. Vous restez bien avec nous ce matin. Dans quelques petites secondes, c'est Catherine Viguet qui sera là pour votre horoscope de ce samedi 27 juin 2026. Et Rolling Stones qui font une petite incursion dans la radio avec Start Me Up sur votre radio ici.

0: Les Rolling Stones, ce matin sur votre radio ici, et votre week-end qui ouvre ses portes au son de l'excellent Start Me Up. Bonjour Catherine Viguier.
1: Bonjour François-Xavier.
0: Avec vous l'horoscope de notre samedi 27 juin 2026. Catherine, comment se déroule ce samedi pour notre zodiaque?
1: Alors, avec une lune au Sagittaire, ça change. Bélier, la lune vous va bien, vous partez pour de vrai ou vous prenez de la distance avec vos tâches de tous les jours. Taureau, vous espérez en une histoire sentimentale et si vous êtes à la recherche d'un cœur à aimer, il faut voyager. Gémeaux, vous entamez une démarche qui porte ses fruits grâce à une union ou un engagement. Cancer, ça va bien pour vous, mais ne prenez pas tout à la lettre, ne soyez pas trop susceptible. Lion, vous passez une belle journée et vous en avez besoin, la semaine a été difficile. Vierge, plein feu sur votre foyer et vous aurez affaire, on vous sollicite de partout. Balance, c'est une belle journée, vous voyez d'autres paysages et vous parlez avec d'autres gens. Scorpion, vos biens matériels, votre argent sont d'actualité, vous achetez en vue de votre confort. Sagittaire, il se passe de bonnes choses, vous serez mis en valeur d'une manière ou d'une autre. Capricorne, sachez que ce week-end sera bien différent de la semaine, vous allez prendre soin de vous. Verseau, vous aimerez fêter quelque chose, inviter, être invité et on vous appréciera. Poisson, tout le week-end peut être pesant et c'est lié à votre travail ou à votre famille. Et pour nous tous, on part à la conquête de son existence.
0: Et on fonce tête baissée avec confiance. Merci beaucoup Catherine Viguier, un horoscope que vous retrouvez bien sûr en intégralité sur l'application Ici. On vous salue si vous venez de vous brancher chez nous, vous écoutez Ici. Il est 6h30, toute l'actualité en France et dans le monde, place aux 90 secondes ce matin. C'est avec vous, Valentine Letès.
2: 37 départements en vigilance rouge, canicule ce matin. La liste se réduit, 48 sont encore en orange, dont une vingtaine du nord au centre pour risque d'orages violents. Le tonnerre, le vent et la grêle s'invitent à partir d'aujourd'hui dans le ciel de France. Une chaleur mortelle, la ministre de la Santé le reconnaît. Une très probable surmortalité de la population française à cause de ces températures. Stéphanie Rist donnera des chiffres d'ici la semaine prochaine, le temps d'établir les certificats de décès. 5 fois plus de dons de sang sont nécessaires chaque jour avant l'été, mais la canicule oblige aussi l'établissement français du sang à dissuader certains de ses donneurs et à modifier ses horaires de collecte. La femme de Jérôme Barella porte plainte à son tour pour viol contre son mari, principal suspect dans la mort et le viol de Liana, 11 ans, et disparue il y a maintenant un mois dans le Gers. Un triplé d'Ousmane Dembélé en un peu plus de 30 minutes de jeu et un but de la tête de Désiré Doué. Pour conclure, l'équipe de France de foot a facilement battu la Norvège hier pour son dernier match de poule de Coupe du Monde. 4 buts à 1. Ce soir, on change de ballon. C'est la finale du top 14 de rugby entre le favori, le Stade Toulousain, triple champion de France, et Montpellier. Coup d'envoi au Stade de France à 21h, sans alcool en tribune. La vente de bière est interdite à cause de la chaleur.
0: 6h32, l'info du jour Valentine, c'est la troisième victoire de l'équipe de France de foot en 3 matchs.
2: Les Bleus ont déroulé face à l'équipe bis de la Norvège, victoire 4 buts à 1. De quoi réchauffer encore un peu plus l'ambiance en pleine canicule, Féline Leloir du Haut dans la fan zone de Sceaux au sud de Paris. Un premier but d'Ousmane Dembélé à la 7e minute, puis deux autres juste après. De quoi réjouir Angélique et Delia qui arborent fièrement le maillot de leur joueur préféré.
3: Moi je pense qu'on lui a porté chance en vrai, c'est grâce à nous. Vraiment très loin qu'il ait mis un triplé, vraiment j'attendais que ça depuis le début de la Coupe du Monde. Il n'était pas très présent dans les premiers matchs, mais là on voit vraiment qu'il s'est bien imposé, donc hyper contente.
2: Eddy, 10 ans, ne cache pas son admiration.
4: Quand il a marqué, j'ai failli tomber de ma chaise, j'étais assez content de voir la France marquer 3 buts en moins d'une demi-heure, c'est assez impressionnant.
2: À la mi-temps, le score 3-1 pour la France, alors ces amateurs de pronostics espèrent bien remporter leur mise.
5: Un but de la Norvège seulement, comme ça on est en 3-2 et moi ma cote elle passe sur le score parfait.
6: Bon pari dépassé, je suis content.
3: Ouais, vous avez fait des petits paris du coup là, vous avez déjà parié un peu.
5: Ouais, obligé les paris. Ah.
6: Les Ligue MPP c'est obligatoire pendant la Coupe du Monde.
5: Ah bah oui, évidemment. 40 bons matchs prédits et 11 exacts. Je suis imbattable.
2: En tout, plus de 1000 spectateurs réunis dans cette fan zone. Beaucoup de supporters évidemment, mais aussi des familles et des amis venus profiter de la fraîcheur avec un pique-nique.
3: Bah, un peu de crudité, des fruits, voilà, des chouquettes, c'est bien aussi, et du chocolat. Ça fait toujours du bien du chocolat. Après avoir passé la journée en télétravail, c'est vrai que c'est pas mal de pouvoir retrouver un petit peu le frais fin de la semaine, début du week-end. Ça fait un peu la coupure, c'est sympa.
2: Le match se conclut sur un but de Désiré Doué. très belle victoire pour Manon et Clara.
7: Ah mais c'est incroyable, enfin vraiment, elle est au-dessus de mes pronostics, donc je suis super contente. Puis enfin, 4-1 quand même, ça termine bien les matchs de groupe quoi, donc la France là, haut du classement des groupes, c'est trop bien.
8: C'est même très encourageant pour la suite, pour les 16e, les 8e, etc. Donc franchement, on a hâte de voir ce que l'équipe de France va donner par la suite, pour les prochains matchs, quels vont être ses futurs adversaires.
2: Mais attention à ne pas se reposer sur ses acquis.
7: Faut pas être trop confiant.
8: Non. Je pense qu'on va rencontrer des adversaires plus ou moins forts. Forcément, l'Argentine qui fait assez peur depuis la Coupe du Monde 2022, la finale. Faut que les supporters et même les joueurs restent sur cette longueur d'onde, cette motivation.
7: J'ai de l'espoir pour eux. Je pense qu'on est bien parti.
2: Avec évidemment la finale en ligne de mire. Et la performance des Bleus et surtout de son ballon d'or, Ousmane Dembélé, auteur d'un triplé, c'est évidemment la une de l'équipe ce matin, François Xavier.
0: Oui, exactement, on en parle avec l'un de ses journalistes, Nick Carvalho, avec nous dans 15 petites minutes. C'est effectivement à la une de la presse valentine. En attendant, il est 6h34, la météo de votre samedi 27 juin 2026. Qu'est-ce que ça donne? Mise à jour, ça y est, nous avons 37 départements qui restent en vigilance rouge canicule pour ce samedi, 48 en orange depuis 6h ce matin, dont 21 d'ailleurs, ces fameux départements en orange qui sont concernés par de forts risques d'orage. Toujours donc cet épisode de très forte chaleur qui reste actif en ce début de week-end, mais dont la fin approche, nous dit Météo France. En attendant, nous avons une baisse des températures qui reste pour le moment très très progressive. J'y reviens d'ailleurs dans un instant. Côté ciel, ce matin, des pluies résiduelles à prévoir sur le sud de la Bretagne, les Pays de la Loire ainsi que les Hauts-de-France. En après-midi, formation de nouvelles cellules orageuses. Elles pourraient éclater sur le pays Nantais, la Normandie et l'ouest de la région parisienne jusqu'en début de soirée. Partout ailleurs, du soleil pour cette première partie de week-end. Vos valeurs, même si la baisse est amorcée, ça reste chaud. Évidemment, en matinée, nous avons déjà ce matin 25 degrés au Mans, 28 pour Amiens, pour Millau, Pau et Bordeaux, 31 degrés, 32 à Bastia, 35 à Saint-Dié-des-Vosges, 36 du côté de Tours. En après-midi, un respirable 23 degrés pour les côtes normandes, ou sinon les valeurs qui seront plutôt de l'ordre de 31 à 39 degrés. Le maximal notamment pour la Bourgogne et la Haute-Marne. Et vous retrouvez l'ensemble des prévisions météo près de chez vous sur notre site ici.fr.
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0: Et à 6h36, il est temps de donner ton cœur, bébé, ton corps, bébé. Et n'oublie pas, bien sûr, ton rock et ta soul, bébé, Valentine.
2: Bah, je donne tout, d'accord.
0: Donnez tout. Allez, et bah, écoutez, vous cédez aux caprices de Camaro, que voici avec Femme Like You. 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

0: Voici, c'est la radio de votre week-end. Je vous le dis, dès le lever du jour, vos chansons préférées chez nous, à l'image de Femme Like You qui fait danser Valentine en studio. C'était Camaro, bien sûr.
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3: Je danse 100 ans. Et je chante.
0: Oui, exactement, les deux, mon capitaine. 100 ans, dis donc, depuis un siècle désormais, ces guides vous chuchotent l'histoire, les traditions, le patrimoine et l'art de vivre, tout ça compilé en un seul ouvrage, 100 ans de guide de voyage Michelin. Et pour fêter ce très très bel anniversaire, votre radio ici a le grand plaisir de vous offrir votre exemplaire pour notamment peut-être dresser les contours de vos escapades d'été. 0810 055 056, vous appelez Florentin tout de suite, et le principe il est très simple. Un petit peu avant 7h, vous serez avec Valentine et moi-même à l'antenne. Vous partagez votre message personnel, coup de cœur, coup de gueule, dédicace, c'est vous qui voyez. 0810 055 056.
3: Vous pouvez aussi chanter et danser. On ne l'entendra pas, mais vous pouvez.
0: Non, mais c'est la vibe en fait qui compte. Vous avez raison, Valentine. 0810 055 056. On vous attend bien sûr également d'ici 7h. Phil Collins à vos côtés. C'est à tout compris, il chante et il nous fait danser, donc tout va bien. You can't hurry love, rien ne sert de courir pour écouter Phil Collins. C'est la musique de votre samedi matin sur votre radio ici, 6h40. Un G7 de la vie privée réuni à Paris dans Vie numérique et Vie privée ce matin, Valentine Le Tess. On parle avec vous de la coopération mondiale des autorités de protection des données.
3: Comme le célèbre G7, le sommet des plus grandes puissances économiques du monde, les autorités de protection de données personnelles ont aussi leur table ronde. Elle a justement eu lieu cette semaine à Paris. Dans cette assemblée, la CNIL, la Commission nationale de l'informatique et des libertés, représente la France, et à ses côtés, ses équivalents pour chaque pays membre du G7, à savoir l'Allemagne, le Canada, les États-Unis, l'Italie, le Japon, le Royaume-Uni et un représentant de l'Union européenne. L'objectif de ces échanges, c'est de trouver des positions communes sur la protection des données personnelles. Okay. Il est plus difficile pour les acteurs du numérique de contourner la loi quand des pays s'associent. L'Union fait la force, comme on dit.
0: C'est certain. Mais au quotidien, Valentine, est-ce que ces autorités, elles travaillent ensemble?
3: Pas celle du G7, mais celle de l'Union européenne, oui, depuis 2018. Et c'est bien la preuve qu'ensemble, les autorités de protection des données ont plus de poids pour imposer leur réglementation, notamment face aux géants de la tech. Avant, chaque CNIL était compétente dans son pays et seulement dans son pays. Désormais, si l'une de ces autorités reçoit une plainte, par exemple contre le site web d'une grande enseigne de magasins en Europe, les autorités de protection de chaque pays de l'Union où la marque a des boutiques seront impliquées. Elles vérifieront si sur leur territoire également le site web est en faute. Okay. Et en cas de sanction décidée par un vote de l'ensemble des CNIL, la société devra se mettre en conformité dans toute l'Union. Tous les consommateurs européens profitent donc de ce nouveau système. On l'a notamment vu avec Meta, basé en Irlande. Sur son réseau social Instagram, les profils des enfants étaient par défaut créés en mode public et donc accessibles à tous. Depuis la sanction prononcée par la CNIL européenne, les comptes des mineurs sur son réseau social sont désormais privés à leur création dans l'Union.
0: Et pour bien accompagner son enfant sur Internet, justement, nos conseils sur ici.fr, page Vie numérique, Vie privée, votre chronique qui sera de retour demain, dimanche à 6h38. Sur votre radio ici.
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0: 6h43 et sur votre radio ici, vous avez rendez-vous avec l'histoire, figurez-vous. Place au meilleur de voyage dans le temps, proposé par Stéphane Bern ce matin au temps de Louis XV et de l'orientalisme.
7: Quand le café arrive en France au XVIIe siècle, il intrigue et séduit. Mais attention, pas de cafetière, pas de filtre. On le fait bouillir comme une soupe. What else? Sous Louis XV, impossible de débattre des lettres, des arts ou de philosophie sans un café. Le roi était si charmé par cette fève importée du Moyen-Orient qu'il l'impose à la cour de Versailles. Le café devient une boisson d'avenir, et Paris, sa capitale. Une boisson du raffinement qu'on serait bien incapable d'ingurgiter aujourd'hui. À l'époque, on la prépare en jetant la poudre de café dans de l'eau pour faire mijoter le tout. Résultat, il y a littéralement à boire et à manger. Une bouillie noire, amère et pleine de marre. Bref, le café ressemblait davantage à un potage énergisant, un peu cramé, qu'à l'élixir délicat qu'on connaît aujourd'hui. Il faut attendre le 19e siècle pour voir apparaître la cafetière à filtre. En 1802, François Descroisy, un chimiste normand, imagine un récipient à deux étages. À leur jonction, une plaque métallique percée de trous fait office de filtre. On y dispose le café moulu, on verse l'eau chaude dessus et l'infusion se fait lentement. C'est rudimentaire, mais ça a le mérite d'être efficace. La boisson obtenue est plus claire, plus douce et surtout buvable, sans avoir à mâcher. L'invention porte le nom de l'abbé du Bellois. Lui n'a rien inventé, mais il a popularisé l'outil. À défaut d'avoir eu l'idée, il a su la vendre. Un vrai barista du marketing. Un apport suffisant à ses yeux pour baptiser la cafetière du Bellois. Si le café nous réveille aujourd'hui, au XVIIe siècle, il fallait surtout être bien réveillé pour oser y goûter, réussir à l'avaler et survivre à sa première gorgée.
0: Rien que pour ça, on n'est pas mécontent de vivre en 2026. Merci beaucoup Stéphane Bern, Voyage dans le temps. Le best-of, c'est également demain, dimanche à 6h43. Il est 7h moins le quart, Valentine, c'est à la une de l'équipe ce matin, The Artist.
3: Alors on ne parle pas du film, hein, avec non. Jean Dujardin qui ne s'est pas mis en football, vous n'avez rien raté. Ousmane Dembélé, en revanche, a réalisé hier soir face à la Norvège une performance exceptionnelle avec ce triplé réalisé en un peu plus de 30 minutes.
0: Incroyable, les débriefs de ce Nord qui revient bien sur l'incroyable performance d'Ousmane Dembélé hier soir à l'occasion du match Norvège-France. Débrief ce matin de ce match qui nous permet de terminer évidemment première de notre groupe à la Coupe du Monde. Bonjour Nick Carvalho.
8: Bonjour.
0: Merci beaucoup d'être avec nous en ce samedi matin. Vous êtes journaliste à l'équipe. La nuit n'a pas été trop courte, Nick, ça va ?
8: Oui, effectivement, on n'a pas beaucoup dormi ici. Mais bon, on s'est quand même régalé hier soir,
0: Donc ça compense, on va dire. Alors, The Artist, c'est évidemment un très grand, si j'ose dire, Ousmane Dembélé qui s'est illustré hier soir face à la Norvège. L'homme du match, on peut le dire, Nick, entre nous.
8: Oui, on peut même dire que c'est son match référence avec l'équipe de France, parce que jusque-là, il avait marqué qu'une poignée de buts chez les Bleus. Et là, en l'espace de deux matchs, il en a marqué quatre, ce qui porte son total de buts à 11.

0: c'est vraiment quelque chose de remarquable par rapport à son vécu avec avec l'équipe de France, dans la mesure où jusque-là, il était parfois, il passait parfois à côté de ses rencontres, notamment lors des grandes compétitions.
1: Mmh. Il rentre même dans le meilleur, dans le top des meilleurs buteurs avec Kylian Mbappé.
0: Et effectivement, il a marqué 4 buts comme Kylian Mbappé. Bon, il a encore, il n'est pas en tête du classement des buteurs de la compétition, puisqu'il y a un certain Lionel Messi qui est encore devant.
2: Ouais,
0: mais bon, ouais, la compétition est encore longue.
2: On n'oublie pas Désiré Doué, hein, bien évidemment, qui a également inscrit un but hier soir. Quitte finalement à être un peu éclipsé par Dembélé, on est d'accord?
0: Désiré Doué, effectivement, surtout que il apporte peut-être un profil qui est un peu similaire à ses camarades en attaque. Il y a aussi Olise et Benson Mbappé, mm-hmm. à différence de quelqu'un comme Barcola qui n'était pas titulaire hier soir, mais qui lui peut apporter un peu plus de profondeur à l'attaque française.
2: En un mot, Nick, un match sans Didier Deschamps, on le rappelle, qui est rentré en France suite au décès de sa maman. Est-ce que vous diriez que ça a pu influer peut-être sur le moral des joueurs et donc évidemment sur leur préparation?
0: Je honnêtement, je pense pas, parce qu'on parle là quand même de joueurs assez expérimentés. Alors ils ont forcément été touchés. Ça, c'est quelque chose qui a été évoqué en conférence de presse et dans nos papiers. Mais ils sont là avant tout pour représenter l'équipe de France. Donc je pense pas qu'ils aient été habités par un surplus de motivation pour ce match-là.
2: Et c'est quoi le programme pour les Bleus? Qu'est-ce qui nous attend à partir de maintenant, dites-nous?
0: Alors la France, justement, la bonne nouvelle de cette nuit, c'est que la France connaît son adversaire pour les 16e de finale.
2: Ouais.
0: Ce sera la Suède, ce mardi à 23h. La Suède, attention, parce qu'ils ont quand même une attaque assez impressionnante, composée de Gyökeres, le buteur d'Arsenal, Isaac, l'attaquant de Liverpool et Elanga qui a marqué dans la nuit du jeudi à vendredi face au Japon. Donc il faudra faire attention à cette attaque qui pourrait poser quelques soucis à la défense de l'équipe de France.
2: On est bien d'accord. Merci beaucoup Nick Carvalho pour cette analyse et d'avoir été avec nous ce matin et on vous souhaite un bon dodo.
0: Merci beaucoup, j'en ai bien besoin, merci.
2: Merci beaucoup Nick, je rappelle que vous êtes journaliste à l'équipe et c'est à la une de la presse évidemment, The Artist ce matin. Autre artiste de grand talent, c'est Phil Collins, You Can't Hurry Love sur votre radio ici.

0: Vous écoutez ici, bonjour, si vous venez de vous brancher chez nous avec Phil Collins, que vous croisez ce matin, le collector You Can't Hurry Love. Nous allons faire un petit tour dans le Var où il fait chaud, évidemment, ce samedi, nous y retrouvons Gaëtan qui est à Pierrefeu du Var. Bonjour Gaëtan.
1: Bonjour Gaëtan.
2: Oui, bonjour François-Xavier, bonjour Valentine. Alors actuellement, je suis en vacances en Bourgogne.
0: Ah, un petit peu plus au frais alors, d'une certaine
2: manière.
0: Oui,
2: frais, on a toujours la canicule, alors que dans le Var, on n'avait pas.
0: Ah, vous avez la canicule en Bourgogne alors que non dans le Var d'ailleurs.
1: Oui, mais dans le Var, vous êtes beaucoup plus habitué en Bourgogne à ces chaleurs, Gaëtan.
2: C'est ça, oui, exactement, oui.
1: Ce qui explique cette différence en réalité de
0: Merci.
1: Vigilance.
0: Exactement, merci Valentine. Gaëtan, quel est votre message? Dites-nous.
2: Oui, c'était juste pour dire que du coup, lundi matin, parce que je suis passionné par la radio, je vais aller voir vos collègues d'ici Bourgogne. Et voilà, du coup, je suis très content d'aller les voir.
0: Ah,
2: également. Oui,
0: C'est pas une très bonne idée, c'est les moins sympas du réseau, en l'occurrence.
2: Ils ont l'air super sympas.
1: Il est mauvais.
0: Ah là là, le fiel en ce samedi matin.
2: De leur dire ça.
0: Non, évidemment, on les embrasse d'ailleurs, on leur fait un coucou. Est-ce que vous avez eu l'occasion de visiter beaucoup de locales de notre réseau? Je rappelle qu'il y en a 44, hein, donc ça fait
2: Oui, j'ai fait Provence, Azur, j'ai fait Gare-Lozère également. Oui, j'en ai fait quelques-unes, j'ai fait aussi Paris plusieurs fois.
0: Donc vous avez croisé Valentine Letès?
2: Je crois pas qu'on se soit croisé. J'avais vu Johan.
0: Johan Guérin, il va falloir venir nous voir à la maison de la radio, mon cher Gaëtan.
1: On vous offrira le café.
0: Exactement. Et puis dans l'intervalle, on vous propose de vous offrir votre guide de voyage Michelin qu'on vous envoie directement. Faudra juste nous préciser si on l'envoie en Bourgogne ou en le Var ou dans le Var du coup.
2: Ce sera dans le Var. Merci beaucoup en tout cas.
0: Un grand merci à vous Gaëtan. Merci pour votre bonne humeur.
2: Merci, bonne journée.
0: Merci, bonne journée à vous, beau week-end Gaëtan qui nous écoute donc en Bourgogne mais qui est à Pierrefeu du Var, dans le Var. Et à 6h57, il est arrivé celui qui vous propose sa revue de presse décalée bien sûr, mais surtout qui nous met les points sur les i. Willy Rovelli, bonjour.
3: Bonjour tout le monde. Et comme aujourd'hui c'est la fête de la musique, voici l'actu musicale avec pour commencer cette bonne nouvelle pour les 30 ans de son album Première Consultation. Le chanteur Doc Gynéco remonte sur scène. Le vrai Doc Gynéco dans la musique française apparemment, c'est Patrick Bruel. Après la 30 ans plus tard, c'est Doc Géronto. Hein. La chanteuse américaine Christina Milian, la femme de Matt Pokora, rate son examen de français pour prolonger son visa en France. Oh, qu'elle se rassure, apparemment son mari aussi l'a raté son examen de français. Je comprends rien. Pour protester contre l'utilisation de l'intelligence artificielle qui pourrait éteindre leur voix, 1000 chanteurs britanniques sortent un album entièrement composé de silence. Pas très original, hein. Étienne Dao, Carla Bruni, ça fait des années qu'ils le font. Allô. Après avoir construit une cabane, Vianney annonce qu'il sera papa très prochainement. On sait donc où il a mis sa dernière bûche. Non mais c'est la folie de la cabane en ce moment. Hein. Vianney en a construit une, Patrick Bruel a failli y aller, franchement. Céline Dion annonce 10 nouvelles date de concert à Paris. Quel courage pour celle qui souffre du syndrome de l'homme raide comme Renaud, mais lui c'est juste après l'apéro. Le domicile de Florent Pagny cambriolé dans les Yvelines. Heureusement, en repartant, les voleurs lui ont laissé sa liberté de penser. Nouveau single de Florent Pagny, savoir voler. Voler sans attendre, voler tout prendre, mais savoir voler. Juste pour le geste, me laisser des restes et s'en aller. C'est beau là. Hein.
4: C'est beau.
3: Le chanteur marseillais Jules, flashé à 180 km/h sur autoroute. Il écoutait sa propre musique dans la voiture. Tu m'étonnes qu'il voulait arriver très très vite. La NASA envisage d'envoyer de nouveaux astronautes sur la Lune en 2027. Alors que pour beaucoup moins cher, à tout moment sur Instagram, Madonna peut vous montrer la sienne. 20 ans après leur séparation, les L5 se reforment. C'est les vieilles 5. Enfin, la question du jour. Les L5 se reforment pour chanter la bande originale du film La Patte Patrouille. Mais est-ce que la Patte Patrouille, c'est aussi le surnom des policiers qui enquêtent sur Bruel? La Patte Patrouille. Vous avez ça. Allez, passez un bon samedi et à tout à l'heure midi.
0: Ah oui, la Patte Patrouille. J'ai mis un peu de temps à la comprendre, celle-là, pour le coup. Vous l'avez dit, Valentine?
1: Toujours le bon jeu de mots, oui. Ouais.
0: Il n'y a que moi qui comprends rien. Merci beaucoup, Willy Rovelli. On vous retrouve à midi, effectivement, et tout de suite. C'est l'équipe d'ici matin qui vous attend de pied ferme, je vous le dis, dans votre région.
4: Exactement, ouais, de pied ferme avec un petit truc. 16,25, 120 €. Info ici.fr. Comprendra qui pourra. Vous tapez coffre-fort, ça pourra peut-être vous aider. Je dis ça, je dis rien.
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4: 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Il est 7h. L'info info à 7h, c'est signé Brian Nicolas. Bonjour.
6: Bonjour Louis.
4: Dernier jour de forte chaleur.
6: Mes prévisions de Météo France après une semaine où le thermomètre a largement dépassé les 40 degrés en Picardie. L'Aisne-et-Loise sont toujours en vigilance rouge pour la journée. C'est orange dans la Somme où les températures vont quand même atteindre les 34 degrés à certains endroits. Pour mieux vivre cette chaleur, il va falloir encore trouver des moyens de se rafraîchir à la piscine, à la mer ou dans un lac. Attention cependant à ne pas aller dans des lieux interdits comme au parc Saint-Pierre d'Amiens où la police municipale patrouille régulièrement en Jeanne d'Ossé.
7: Un petit groupe d'ados chahute sur un ponton quand une jeune fille saute à l'eau sous les yeux de la police municipale. Un agent les interpelle.
8: Bonjour.
9: Bonjour.
8: Qui a sauté dans l'eau ? C'est interdit.
7: Marie, 12 ans, explique qu'elle voulait seulement se rafraîchir.
9: C'est dangereux, mais après, on sait tous nager, donc on s'est dit, ça va.
8: Il y a des jeux d'eau un peu plus loin, avec de l'eau propre.
7: Pour Anna, l'interdiction de baignade n'est pas assez indiquée autour de l'étang.
10: Je pense qu'il faut un peu plus de panneaux. Il y en a un peu là-bas, mais tout là, en fait, on n'en a pas vu. Mais au moins, maintenant, on sait et on est prévenu.
7: Il y a des panneaux aux entrées du parc et près de l'étang, précise Thibault Le Sueur. Ce policier municipal patrouille régulièrement pour rappeler à l'ordre les imprudents.
8: Il faut être méfiant, il y a de la vase, donc on peut facilement se retrouver au fond. On fait en sorte d'intervenir assez rapidement pour éviter les drames.
7: Il garde en tête ce jeune mort noyé en 2014 de Parc Saint-Pierre. La police municipale d'Amiens garde aussi un œil quartier Saint-Leu.
8: Les gens se jettent à l'eau et vont souvent mettre un petit vêtement sur le bonhomme en bois. On les fait sortir, on fait un petit rappel, on les sensibilise au danger de la baignade et surtout de la Somme qui est assez dangereuse. Il y a pas mal de courant.
7: Pendant ces fortes chaleurs, les agents notent une hausse des interventions pour l'ouverture de bouches à incendie, ce qui est là aussi interdit.
6: Une personne qui se baigne dans un lieu interdit encourt une amende allant jusqu'à 38 euros. Un bébé de 2 ans a finalement succombé à ses blessures. On vous en parlait hier matin. Le nourrisson a été hospitalisé après avoir reçu plusieurs coups au visage ce jeudi à Creil dans l'Oise. Ses parents ont été placés en garde à vue. Le procureur de Senlis a annoncé hier avoir ouvert une enquête de flagrance pour meurtre. Une autopsie de la victime doit notamment être effectuée. Une nouvelle commune de la Somme rend obligatoire les casques pour les utilisateurs de trottinettes électriques. Cette fois, c'est le Crotoy qui prend cette mesure. Toute personne qui ne respecte pas l'obligation s'expose à une amende de 135 euros.
4: La marche des fiertés se déroule cet après-midi à Amiens.
6: Oui, près de 3000 personnes sont attendues pour la 8e édition de la Pride dans la capitale Picarde. Une manifestation encore plus importante après l'annulation de celle de Paris à cause des fortes chaleurs. Au programme Village Associatif, spectacle de drague avant évidemment le cortège et les chars. Cette année, ils partiront de la place Léon Gambetta à Amiens. Une marche qui s'annonce festive, mais dont il ne faut pas oublier que c'est avant tout un acte militant, rappelle Renaud Mignon-Stéphan. Il est président de l'association Sommes en Fiers et sera dans le cortège cet après-midi.
11: Cette marche de fierté doit être extrêmement militante cette année. Les marches de fierté sont bien sûr des moments festifs. On prône notre fierté d'être comme on est, qui on est, et ça c'est très important de pas l'oublier. Mais les marches sont également des moments de manifestation parce que on manifeste pour les droits des personnes LGBTQIA+. Les présidentielles qui arrivent en 2027 où on voit clairement une grande montée de l'extrême droite avec Jordan Bardella, l'après de cette année ne pourra être que très importante parce que elle va aussi rappeler que l'extrême droite et les présidentielles qui arrivent, il va falloir extrêmement bien voter parce que si c'est l'extrême droite qui passe, on va perdre beaucoup, beaucoup de choses pour les personnes LGBTQIA+. Donc c'est pour ça aussi que ces marches sont très importantes.
6: Le village associatif qui ouvre à partir de 11h.
4: Un chef livre ses secrets aux habitants.
6: Oui, quoi de mieux de le faire directement au marché. C'est le principe des ateliers du marché mis en place par l'Office de tourisme d'Amiens Métropole en ce début d'été. Le but est de faire connaître les marchés d'Amiens, part importante du patrimoine de la Somme, qu'il faut mettre en avant, souligne Florian Attelin. Il est chef et enseignant au lycée hôtelier Saint-Martin.
12: On trouve tout ce qu'il faut sur le marché pour faire des bons plats et aussi en fait moi je leur donne des astuces pour vraiment changer les recettes habituelles pour pas juste faire le poulet frit du dimanche ou faire une salade de carottes râpées. Tout ça en respectant en fait aussi un budget qui est imposé à chacun. C'est l'avantage des marchés, c'est qu'on peut choisir les quantités. On a le privilège aussi d'échanger avec les producteurs, donc ils sont jamais avares de conseils. Ça fait partie de la richesse de notre pays, même si sur tous les pays de la planète il y a des marchés. En France on est riche de marchés. À Amiens on a des beaux marchés qui mettent en valeur le travail de tous ces artisans et notamment des ortillonnages aussi. On a ici sur le marché Place Parmentier trois ou quatre producteurs qui sont sur les communes des Ortillons, aussi Place rue Léon Blum et Oual d'Amiens. Donc ça me fait grand plaisir en tout cas intervenir avec l'Office de tourisme d'Amiens sur ces marchés.
6: Florian Attelin, que l'on connaît bien, hein, c'est notre antenne, oui, on l'a eu plusieurs fois.
4: Il est très très bon, c'est un copain à moi du lycée.
13: Cuisine, et c'est super. Moi, je fais même des légumes, vous le dites.
6: Voilà. Vous pourrez

0: bien trouvé ce matin pour le prochain atelier au marché Léon Blum. Ça sera près des Halles du Beffroi. Et puis, des cris de joie hier pour la victoire des Bleus contre la Norvège. L'équipe de France qui termine donc à la première place de son groupe en Coupe du Monde de foot. Après s'être imposé 4 buts à 1 contre les Norvégiens, forcément, ça célébrait beaucoup dans le quartier Saint-Leu. On entend déjà un petit peu la Marseillaise. Place maintenant du coup au 16e de finale pour nos Bleus. Ça sera mardi soir contre la Suède. Vous n'étiez pas en train de célébrer le match, Louis, j'espère. Vous étiez déjà en train de préparer la matinale. Là.
1: Oui, bien, voilà. Oui, oui, tout à fait. Ouais, non, mais très sérieux dans le bureau.
0: J'espère bien.
1: Donc on a gagné.
0: Bon. Oui, mais je vous l'informe, je vous le dis.
1: Voilà. Ouais, merci. C'est cool.
0: Et vous nous informez sur la météo.
1: Voilà, oui, la météo. Bon, c'est vrai qu'on a eu de la fraîcheur cette nuit, on en profite encore. Mais aujourd'hui, c'est quand même de l'orage qui est prévu sur la Picardie maritime et de la pluie sur le Beauvaisis ce matin. Ailleurs, c'est du soleil avant l'arrivée de l'orage, mais là pour tout le monde. Et de la pluie aussi partout cet après-midi. Côté température, on aura 20 degrés à Fort-Mahon ce matin, 27 à Montdidier et Amiens, 28 à Beauvais, 30 à Saint-Quentin. Cet après-midi, c'est un peu plus, avec 29 à Abbeville, 32 à Amiens, 33 à Beauvais, 35 à Compiègne, 36 au maximum du côté de Soissons. Et vous l'avez dit, nos départements Picard restent en vigilance. Rouge d'abord, orage et canicule pour l'Oise et l'Aisne, orange pour la Somme.
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1: Vous êtes sur les routes en Picardie, vous faites attention d'abord à 7h06 sur la 1, un piéton est sur la chaussée, hauteur de Berny en Santerre, c'est juste en dessous Péronne. Oui, ça vous fait attention, un tout petit peu plus haut. C'est un obstacle qui est signalé sur les voies, c'est au niveau de Beugnatre. On est vraiment à la frontière avec notre département. Au nord donc de l'autoroute A1 dans les agglomérations de la région, tout va bien. Vous voyez des choses changer, un coup de fil, 03. 22 92 58 58. On fait la route ensemble.
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1: La musique de votre début de journée pour commencer le week-end, pour aérer la maison aussi. Attendez, il y a quoi? Il y a 18-19 degrés dehors. C'est le top du top, ça, pour. Dormir peut-être un peu plus cette nuit. Bah, profitons-en aussi pour chanter fort. Les fenêtres sont ouvertes, c'est pas grave. Manu Reva, Alain Chamfort.

0: Ici Picardie, Alain Chamfort à 7h11.
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0: Bonjour la Picardie, bon réveil toute l'équipe d'Ici Matin en mode week-end est avec vous, Elfen, Elodie, il y a Brian Nicolas, vous l'avez entendu aussi, la voix de l'info, on est tous ensemble et on va souhaiter aujourd'hui pour commencer cette journée un joyeux anniversaire à Isabelle Adjani.
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0: immense figure du cinéma français, l'actrice fête aujourd'hui ses 71 ans, récompensée par un record, un 5 César de la meilleure actrice. Elle a également marqué la chanson avec ce titre, Pull Marine, vous l'avez entendu, composé par Serge Gainsbourg en 83 morceaux, devenu culte, tout comme la chatte Françoise qu'on retrouve tout de suite pour la suite de cette éphéméride. Bonjour Françoise.
4: Bonjour Louis.
0: Alors on remonte avec vous dans l'histoire picarde, mais en quelle année ce matin?
4: 27 juin 1970, les Péronnais, les habitants de Péronne dans la Somme, apprennent que leur compatriote Pierre-Marc Orland a tiré sa révérence à l'âge de 88 ans. De son nom de naissance, Pierre Dumarché, Pierre-Marc Orland est un écrivain, un essayiste et un poète. Il avait pensé au départ devenir un peintre à la manière de Toulouse-Lautrec, mais non, il a préféré écrire. Il est aussi anarchiste et il écrit un article de promotion autour de la révolution des prolétaires dans le journal dénommé Le Libertaire.
0: Et ce 27 juin, c'est aussi la journée mondiale des micro, petites et moyennes entreprises instaurées par les Nations Unies pour mettre à l'honneur les commerçants, les artisans, les entrepreneurs qui font vivre nos territoires au quotidien. Alors si vous en faites partie, nous vous embrassons ce matin dans les prochaines minutes de la musique qui arrive avec Alex Warren.

0: Ça s'appelle Fever Dream, c'est tout nouveau et c'est ce qui va vous réveiller sur votre radio ici Picardie. Avant ça, on va aller faire un petit tour du côté du grimoire de la langue française qu'on ouvre chaque week-end pour découvrir certaines expressions, certaines origines aussi, des mots. Le mot poubelle, tiens, il vient d'où? Bah, vous allez tout savoir dans moins de 30 secondes.
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0: Et on va retrouver Jérôme Prudhomme qui ouvre donc ce grimoire et on parle aujourd'hui de l'expression d'un mot, d'un truc qu'on a tous dans la cuisine.
5: Pourquoi on dit une poubelle?
6: Eh voilà, il est là, il va encore nous sortir toute sa science.
5: Bah, c'est un peu le but quand même, non?
6: Et que je te sors des mots en latin, et blablabla. Alors, on dégaine les Romains, du latin poubellus, c'est ça?
5: Mais non, mais pas du tout, le mot poubelle vient de Eugène Poubelle.
6: Hein?
5: Regardez.
6: Oh oui, il est tout barbu, on dirait le Père Noël.
5: C'est Eugène Poubelle, né à Caen en 1831, juriste, diplomate, avant de faire carrière, comme on dit, jusqu'à devenir préfet de la Seine, autrement dit de Paris, de 1883 à 1896. Et en 1883, Monsieur Poubelle ordonne à tous les Parisiens de s'équiper d'une boîte avec un couvercle d'une contenance de 40 ou de 120 litres qui sera déposée devant le domicile pour être ramassée et vidée. Notez d'ailleurs qu'il invente par la même occasion le tri sélectif, puisqu'il demande à l'origine trois boîtes différentes. Une pour les matières imputrescibles, l'autre pour les chiffons et papiers, la troisième pour les faïences et les coquilles d'huîtres. Cette obligation, comme toutes les obligations d'ailleurs, ne plaît pas du tout aux Parisiens. Mais, ronchonnant, ils finissent tout de même par s'y mettre en se moquant de celui qui leur a collé son invention, et l'habitude se prend d'appeler ces réceptacles à ordures des poubelles. Voilà pourquoi on dit une poubelle, alors qu'on ne sait plus vraiment pourquoi. Encore que vous, maintenant, vous savez.
0: On sait tout, et c'est avec vous, Jérôme Prudhomme. On va aussi se réveiller avec la musique. Alex Warren, Fever Dream, avant de retrouver l'agenda d'ici Picardie. Les bonnes sorties à faire dans la région, c'est dans les prochaines minutes.

0: début de journée avec Ici Picardie, il est 7h18.
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0: C'est l'heure de retrouver le grand agenda d'Ici Picardie. C'est avec Aurélie Wallet de Somme Tourisme. Bonjour Aurélie.
2: Bonjour Louis.
0: Aurélie, on commence avec Rétro Cétro, le festival.
2: Exactement, on part à Tilleulois pour ce festival vintage qui invite des artistes de légende des années 50 aux années 2000. Le festival fête son 10e anniversaire cette année. Le cadre est absolument sublime. Hein. On est dans le parc du château de Tilleulois. C'est un parc arboré de 150 hectares avec le château en toile de fond. Bon, briques et pierres. Les concerts démarrent aujourd'hui à 14h. Il y en aura 6, avec notamment B-52s. Et demain, dimanche, on a à nouveau plein d'autres concerts, dont Europe et Fruitful Gardens.
0: Bon, ça c'est le top. On enchaîne avec autre chose, Aurélie.
2: Avec un autre festival qui se tient là à Revel, c'est le festival R4. Là, on est plutôt dans une ambiance rock, c'est gratuit. Ça démarre à 14h50 aujourd'hui. Il y aura 8 groupes qui vont se succéder jusqu'à minuit, avec notamment à 21h le duo amiénois Edgar. Et puis demain dimanche, ça continue à partir de 13h40 jusqu'au dernier qui aura lieu à 21h. Ce sera les Monty Python, 7 groupes demain dimanche. Et là, on mélange tout style de rock, de l'indie rock, du rock alternatif, pop rock, punk rock. C'est aussi un éco-festival qui est très engagé pour essayer de limiter au maximum son impact sur l'environnement. Toilettes sèches, il s'alimente en circuit court, des gobelets réutilisables, les consignes de tri, etc. Et c'est un festival qui existe depuis 1998.
0: Bon, bah c'est nickel. On reste dans la musique ou on fait autre chose, Aurélie ?
2: On reste plus ou moins dans la musique. Okay. On va à la Marche des Fiertés qui démarre aujourd'hui à 13h30. Ce sera depuis la place Léon Gauthier. Et il y a un village associatif avec un drag show qui va démarrer dès 11h. Et puis on peut aussi aller au festival Sunset Ecox Festival. Il y a beaucoup de festivals ce week-end.
0: Ah oui.
2: Là, c'est plutôt de la musique électro et urbaine. On est dans le cadre des 30 ans du Coliseum. Donc le festival aura lieu sur la patinoire du Coliseum qui sera recouverte, bien sûr, de 18h à 22h. Et la tête d'affiche, c'est la Fouine.
0: Bah voilà, magnifique. On a terminé, Aurélie ? On a fait le tour ou pas ?
2: Une dernière ou pas ?
0: Allez, une dernière.
2: Allez,
0: pour la route, soyons.
2: Une balade comptée qui a lieu aux étangs de Cléry-sur-Somme. C'est à 10h30 et à 15h. C'est proposé par le compteur Thomas Dupont. Et c'est dans le cadre de l'agenda nature qui est proposé par le conseil départemental sur l'ensemble des espaces naturels sensibles, les ENS. Donc c'est une manière un petit peu originale et différente de découvrir le site naturel.
0: Et puis on vous invite surtout à aller consulter sur chacun des événements si ça sera annulé ou pas. Alors on en parle pour le moment, tout va bien, mais voilà, avec la météo qui est un petit peu capricieuse aujourd'hui, il faut y jeter un coup d'œil. Merci beaucoup Aurélie, vous, malgré la météo, vous serez là demain, vous,
2: bien
0: pas de problème.
2: Sûr.
0: Eh bien, à demain.
2: À demain.
0: On pourra aussi rajouter une raiderie, c'est demain, c'est à Croireau, il y a une buvette, il y a de la restauration sur place, bien sûr, vous pouvez y aller, les emplacements sont gratuits. Bon, il y a de la musique aussi avec Céline Dion qui arrive. Ça s'appelle Le Ballet. 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

0: Picard avec Céline Dion, le ballet, il est 7h26, l'info locale revient dans moins de 4 minutes, mais avant, on va vous gâter.
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0: L'heure est grave, chers amis, parce que, bon, hier, on a façonné le téléphone quelque part en Picardie, comme on le fait chaque jour pour le coffre-fort. À peine une seconde, et avec Céline Autain, on a pris un répondeur. Alors j'espère qu'aujourd'hui ça va changer, parce que y a 120 euros qui sont à gagner, 120 euros de chèque cadeau dans ce coffre-fort. Chaque jour ça monte, hein, s'il n'est pas ouvert. Un code à 4 chiffres pour l'ouvrir, il vous a été donné hier, je l'ai redonné un tout petit peu ce matin. Il n'y a plus qu'à, finalement, il n'y a plus qu'à faire sonner, on va voir ce que ça donne. Allez, demandons à l'ordinateur de choisir parmi la liste des inscrits sur ici.fr. Les infos vont nous parvenir petit à petit. Comme l'oiseau fait son nid, dirais-je. Allez, ça arrive et ça va sonner du côté de Doulan, me dit-on. Et ça va sonner chez Magali de Doulan, qui est inscrite depuis janvier 2026. Ils sont bizarres, les bips, non ?
6: Oui, allô.

0: Allô, Magali ?
1: Oui, bonjour.
0: Bonjour, c'est la radio ici Picardie, comment ça va ce matin ?
1: Bah écoutez, ça va très bien.
0: Ouais, bon, bah nickel, bon, bah passez une bonne journée en tout cas.
1: Bah, vous m'appelez pour le coffre ?
0: Ah bah non, c'était juste pour prendre de vos nouvelles. Oh, il y a un blanc. Oh là là, Magali, mais évidemment que je vous appelle pour le coffre. Vous avez le code ou pas ?
1: Oui, attendez, je vais juste regarder ma note que j'ai sur mon frigo.
0: Ah oui, allez dans le frigo, prendrez un verre d'eau par la même occasion si c'est possible. Ah oui, sur le frigo, bon. Alors, 120 € quand même, il va falloir me trouver le code, puisque après l'heure tourne, Magali, un code à 4 chiffres. On vous écoute.
1: Attendez.
0: On court dans la cuisine, on court sur le frigo, on décolle le magnète, allez, on y va, quoi. Magali.
1: Le 1625.
0: Est-ce que c'est le 1625 qu'on va vérifier ? Eh oui, ça l'est, yes. Oh là là,
1: super.
0: Mais oui Magali, mais 120 €, et donc, vous avez pris du temps à aller jusqu'au frigo, vous m'avez fait peur. Mais bien sûr que ça passe, bien sûr que c'est le bon code, c'est gagné, bravo Magali.
1: Super, merci.
0: Et ben voilà, il y a de quoi faire. Il y a de quoi faire pour les vacances qui arrivent, vous allez vous régaler. Vous avez déjà une idée d'achat à faire ou pas ?
1: Là, dans l'immédiat, je sais pas.
0: Non, bah écoutez, vous avez toute la journée pour réfléchir, profitez-en bien. Une dernière question pour vous Magali, qui est la première radio de la Somme ?
1: Ici Picardie.
0: Bah évidemment, belle journée, bon samedi.
1: Merci.
0: Bisous.
1: Au revoir.
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0: Ah, vous avez choisi Ici Picardie, la première radio de la Somme. Il est 7h30. Brian Nicolas, l'info dans les prochaines minutes. On va faire quoi de beau ?
3: On fait un petit résumé de la semaine. Bon, évidemment, qui a été beaucoup marqué par la chaleur et la canicule. On s'en souvient. On va faire un petit peu le tour de tout ça, justement. On parlera notamment de la chaleur en ville et de toutes les mesures qui ont été prises pour éviter, justement, qu'on attrape trop chaud. Notamment dans les EHPAD ou même dans les villes, des communes où beaucoup de maires ont pris des initiatives, notamment à Hamel. On verra tout à l'heure.
0: Eh ben, on ira tout à l'heure, justement, parlant de météo, hein, chez certains, vous ouvrez grand les fenêtres. Par exemple, chez Daniel, il a ouvert là cette nuit, il a 22 degrés dans la maison, c'est le top du top. Il est à Edville, près de Ham. Bon, il nous dit qu'il y a de l'orage aussi qui est annoncé, ça c'est vrai, avec de la pluie cet après-midi, on y reviendra. Les départements Picard sont toujours en vigilance rouge pour l'Oise et l'Aisne, orange pour la Somme. On y revient juste après le 90 secondes. L'info en France et dans le monde, avec vous Valentine.
4: Le sans faute de l'équipe de France de foot au mondial. Les Bleus concluent la phase de poule avec une troisième victoire en 3 matchs face à la Norvège, 4-1, du jamais vu depuis une certaine Coupe du Monde 98. La France affrontera la Suède en 16e de finale mardi. Du rouge écrevisse à l'orange, Météo France table sur une fin des vigilances maximales à la canicule d'ici demain soir. La liste des départements concernés est déjà réduite à 37 ce matin. Une bouffée d'air alimentée par des orages parfois violents est annoncée dès aujourd'hui du nord au centre. Le 56e mort par noyade en France depuis le début de cette canicule. À Paris, cette fois dans le canal Saint-Martin, exceptionnellement ouvert à la baignade. Selon les pompiers, la victime s'est baignée hier en dehors de l'espace autorisé et des horaires d'ouverture. La clim pour les hôpitaux en surchauffe et leurs soignants surmenés par cette vague de chaleur. Le Premier ministre valide une commande de 30 000 climatiseurs pour les hôpitaux publics de France face à des besoins urgents de rafraîchissement. La mort d'un bébé de 2 mois dans l'Oise, hospitalisé avant-hier pour cause de blessures au visage. Son père âgé de 25 ans reconnaît des violences sur l'enfant. Sa garde à vue, comme celle de la mère de 20 ans, est prolongée. Pas de bière en tribune, ni de vente d'alcool à l'extérieur du Stade de France ce soir pour la finale du top 14 de rugby. Entre le Stade Toulousain, triple champion de France en titre, et Montpellier, le coup d'envoi c'est à 21h.
0: Valentine Tess, c'est le 90 secondes qu'on retrouve dans moins d'une heure. En attendant, comme tous les samedis, Brian, on fait avec vous un résumé de la semaine qui a été évidemment beaucoup marqué par la chaleur.
3: Oui, l'épisode caniculaire qui doit d'ailleurs normalement toucher à sa fin dans la Somme, mais il a frappé fort au début de la semaine avec des températures qui ont largement dépassé les 35 degrés en journée. Une situation encore plus difficile à vivre en ville, comme nous l'expliquent ces passants croisés en début de semaine à Amiens.
5: Je vais me liquéfier sur place.
6: Mais en ce moment, la chaleur est très, très étouffante. Quand on passe d'un endroit à un autre, on se prend des vagues de chaleur, mais c'est... Ouh.
7: Les quelques arbres, en fait, qui sont là, ne suffisent pas à donner une sensation de fraîcheur.
3: Cette chaleur qui a également fait beaucoup de mal aux infrastructures picardes comme les routes. Avec la chaleur, le bitume a fondu à certains endroits. Vous l'avez peut-être d'ailleurs constaté vous-même au volant. Pour limiter les risques, le conseil départemental est intervenu en préventif et épand du lait de chaud sur les routes. Anthony Brou, directeur des routes au département, nous a averti de faire très attention en passant sur ces axes.
8: il faut adapter sa vitesse puisque la ligne Dax est elle aussi blanche, donc elle est beaucoup moins visible. Et puis pour les zones où on a du reçuage qui n'est pas encore traité, on n'a plus le caillou qui accroche à la roue des véhicules, donc prudence, adapter sa vitesse en attendant que les équipes viennent traiter ces phénomènes de reçuage.
0: Et face à cette chaleur, Brian, il fallait trouver des solutions pour mieux vivre les fortes chaleurs.
3: Oui, surtout dans les lieux qui abritent des personnes vulnérables comme les EHPAD, surtout que certains établissements ne sont pas climatisés ou très peu. C'est le cas de celui du Val d'Ancre à Albert, en nord de la Somme. Une salle d'animation et le réfectoire le sont, mais c'est tout. Pour le reste des deux étages où sont accueillis 23 résidents, c'est système D, voire D+, pour garder la fraîcheur à l'intérieur. Des stratégies qui mobilisent aussi les résidents, comme Jean-Marie, qui s'y est installé il y a 3 ans.
9: Il fait un peu chaud, mais on prend nos dispositions. On fait attention à bien humecter, boire beaucoup. En principe, on ferme les volets et on a un ventilateur.
10: On ne voit pas que de l'eau.
3: Pour ceux qui ne sont pas en EHPAD, les maires doivent aussi redoubler d'ingéniosité pour protéger leurs administrés. À l'EML, par exemple, le maire effectue tous les jours un tour de la commune pour vérifier que les habitants du village sont en bonne santé. La mairie a ouvert la salle polyvalente climatisée en plus. Stéphane Chevin les informe aussi justement de ça et que c'est ouvert au public. Il nous explique.
11: Quand vous ouvrez une tribune, la sud ou l'ouest, vous êtes obligé de mettre de la sécurité, des vigiles, vous avez le nettoyage, vous avez tout ça. Tout ça, ça a des coûts très importants. Donc cette décision a été de regrouper les personnes sur 2 tribunes de façon à avoir des coûts d'exploitation moins importants.
3: Pour ceux qui ne... Alors, la salle polyvalente est aussi ouverte l'après-midi pour permettre aux écoliers de la commune d'être aussi au frais.
0: Enfin, Brian, on a parlé de la fermeture de 2 tribunes, c'était au stade de la Licorne.
3: Oui, pas à cause de la chaleur cette fois, mais pour faire des économies. C'est ce qu'a annoncé cette semaine l'Amiens SC, relégué en Ligue 3. La tribune sud et ouest sera donc fermée pour la saison prochaine. Une décision financière, explique Bernard Johannin, le directeur du président de l'ASC. Au niveau de la météo, Louis, on le disait, ça fait encore un peu chaud, c'est le dernier jour.
0: Oui, on va essayer de vivre ça comme il se doit, mais bon, l'orage va nous permettre de faire refroidir les températures, les terres, le jardin, tout ça, donc ça devrait aller mieux dans les prochains jours. Bon, il y a quand même de l'orage hein, sur la Picardie maritime, je disais, de la pluie sur le Beauvaisis ce matin. Ailleurs, c'est du soleil et de l'orage, là, ça sera pour partout et pour tout le monde cet après-midi. Côté température, on a bien profité de la fraîcheur de cette nuit. Ce matin, c'est 20 à Fort-Mahon, 27 à Montdidier et Amiens, 28 à Beauvais, 30 à Saint-Quentin. Cet après-midi, c'est un peu plus hein, avec 29 à Abbeville, 32 à Amiens, 33 à Beauvais, 35 à Compiègne, 36 à Soissons. A noter que la vigilance rouge, orage et canicule est maintenue dans l'Oise et dans l'Aisne. Ça passe au orange dans la Somme. Alors l'hydratation, on en parlait, c'est très important en temps de canicule. Et même quand le soleil baisse un petit peu, que l'orage est prévu, la chaleur reste là. Les mesures anti-canicule doivent donc continuer, c'est important.
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0: Vous êtes sur la route à 7h35, sachez que tout va bien sur le réseau Picard. Le piéton qui était sur l'Ain tout à l'heure ne l'est plus, donc ça a l'air d'aller mieux. Pas de ralentissement, pas de difficulté aussi à l'intérieur des grandes villes picardes. Mais si vous voyez les choses changer, vous pouvez nous passer un coup de fil. C'est 03 22 92 58 58.
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0: Pour la musique, on part il y a 50 ans avec Eddie Mitchell.

0: Eddie Mitchell, pas de boogie woogie sur votre radio ici Picard, 17h40.
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0: Ah, bonjour la Picardie, bon début de journée, on est ensemble et vous nous envoyez aussi tous vos messages. Ça c'est sur WhatsApp, ça c'est aussi sur Facebook avec le prompt de votre journée, la météo à la maison. Chez Elisabeth, elle a perdu 2 petits degrés à l'intérieur, elle me dit c'est déjà pas mal. Bon c'est vrai mais on espère que ça va être un peu plus forcément. Vivier Jeannot respire à 50 ans ce matin, 20 degrés cette nuit, il faisait 18, le plaisir de respirer depuis 3 heures du mat. Restons prudents quand même avec cette journée, nous dit-elle, 33 degrés et certains orages. Ça, c'est bien dit. Alors, on va rester prudent, mais on va prendre aussi un peu notre humour. Ça va être important. L'humour, parce qu'on retrouve Camini et sa Camini Minute, l'auteur, l'humoriste Picard, à carte blanche ce matin. Et il nous parle de certains coachs.
3: La Camini Minute, la Camini Minute, la Minute de Camini. La Camini Minute, la Camini Minute, la Minute de Camini. Certains m'ont dit que le « i » était un peu trop long. Qu'est-ce que vous en pensez ? Aujourd'hui, on va parler de coaching. On va parler des coachs. Parce que en fait, il y en a marre des coachs. Non, mais j'ai l'impression qu'il y a plus de coachs que de gens à coacher. Coach de fitness, coach de vie, love coach, coach business, coach pour coach. J'attends juste le jour où un mec va me sortir. Moi, je suis coach en respiration. Frérot, je respire depuis que je suis né. Dégage, allez, dégage de là. Les coachs sur les réseaux sociaux, j'en peux plus. Coach de fitness. Il y a plus de coachs de fitness que de salles de sport. Il y a plus de coachs de fitness que de muscles sur la planète. Lâchez-nous un peu, hein. Mangez ceci, mangez cela. Manger des protéines, arrêter d'apparaître sans cesse dans mon iPhone. Il y a toujours un mec pour nous montrer une recette avec des cuts ultra rapides. Une fois, t'as un mec lentille avec un poulpe. Mais qui mange ça? T'es un monstre marin? T'es quoi, un mégalodon? Lentille avec un poulpe? Je vais manger 4 Kinder Bueno, tu vas faire quoi? Tu vas faire quoi? Ouais, j'ai 4 Kinder Bueno, tu vas faire quoi? Tu vas me coacher à distance? Tu peux rien faire, je vais les manger. Oui, c'est mauvais pour la santé, mais c'est bon pour le moral. Citation de philosophe du XVIIe siècle, la Compagnie Créole. Le pire, c'est les coachs de vie. Mais quelle arrogance! Mais quel coach de vie! C'est l'arrogance de la personne. C'est-à-dire, genre, tu maîtrises la vie, quoi. Au Big Bang, t'étais là, tu vois. Et ils ont vu les premiers êtres unicellulaires qui ont ramené la vie sur Terre. Ils ont coaché la vie. Ouais, toi, la bactérie, transforme-toi. Mais, coach de vie! Il n'y a même pas de diplôme de coach de vie. Il n'y a même pas d'école de coach de vie. C'est quoi ton école? TikTok? Ce sont des gens, ils n'ont pas de diplôme de médecin. Pas de diplôme de psychiatre. Pas de diplôme de psychologue. Ils savent même pas écrire le mot diplôme. Mais ils viennent te coacher ta vie. De toute façon, pour dire la phrase, je suis coach de vie, à mon avis, c'est que t'as des problèmes dans la vie, tu vois. Et pour terminer, les love coach, les conseillers conjugaux. Il y en a, ils sont love coach. Ils sont congolais, martiniquais, guadeloupéens. Je veux pas faire de clichés, mais ça assure pas la confiance en termes de fidélité, hein, les frérots. On se connaît, les frérots, on vous connaît, hein. Moi, le seul coach auquel je crois, c'est le coach vocal. Grâce à lui, maintenant, je sais imiter Johnny, mais sans les consonnes.

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1: Camini, sur qui c'est vrai que le soleil a peut-être un peu tapé fort quand même, notre ami Camini. Il est vraiment en forme encore ce matin. Bon, dans une petite minute, on change complètement de sujet. On va parler assurance, assurance voiture. Certains ont la bonne ou la mauvaise idée de se dire, bon, bah, ça sert un peu à rien, on va rouler sans assurance. On fera le point sur ce que vous risquez avec Benjamin Cuc. La musique arrivera juste après avec ça. Sia, Gimme Love, c'est sur votre radio ici de Picardie que ça se passe.
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1: Et c'est le moment de retrouver Benjamin Cuc, c'est le journaliste spécialiste de l'automobile à 7h45 pour votre radio qui vous propose de rouler malin. Alors aujourd'hui, Benjamin, je le disais, sujet très sérieux, hein, la conduite sans assurance. Il y a quand même 800 000 véhicules qui circuleraient sans assurance en France. Mais pourquoi c'est devenu un tel problème, tiens?
0: Parce que beaucoup d'automobilistes sous-estiment complètement le risque. Avec l'augmentation du coût de la vie, certains décident de supprimer l'assurance pour économiser quelques dizaines d'euros par mois. Pourtant, en France, l'assurance responsabilité civile est obligatoire depuis 1958. Rouler sans assurance, c'est un délit pénal. La sanction peut aller jusqu'à 3750 euros d'amende, une suspension du permis, l'immobilisation du véhicule, voire sa confiscation. Mais honnêtement, ce n'est pas ça qui devrait faire peur. Le vrai danger arrive lorsqu'il y a un accident.
1: Bien sûr, justement, Benjamin, qu'est-ce qui se passe lorsqu'on n'est pas assuré et qu'on provoque un accident?
0: Et c'est là que beaucoup tombent de très haut. Chaque année, plus de 8000 victimes d'accidents impliquant un conducteur non assuré sont indemnisées en France. Si vous blessez quelqu'un, le fonds de garantie des victimes va indemniser cette personne. Mais ensuite, il va se retourner contre vous pour récupérer chaque euro versé. Et là, on ne parle plus de quelques milliers d'euros. Pour un blessé grave, les indemnisations peuvent atteindre plusieurs millions si la personne reste handicapée à vie. Autrement dit, une erreur de quelques secondes peut créer une dette pour toute une existence.
1: Ah, et pourtant, certains continuent à prendre le risque.
0: Oui, mais c'est devenu de plus en plus difficile. Depuis quelques années, les forces de l'ordre disposent du fichier des véhicules assurés. En quelques secondes, elles savent si votre véhicule est couvert ou non. Et avec des caméras embarquées, elles obtiennent les informations automatiquement en roulant. Et surtout, en cas d'accident, l'absence d'assurance est découverte immédiatement. Une chose à retenir, on peut remplacer une voiture, on peut réparer une carrosserie, on peut même repasser son permis, mais on ne se relève pas toujours d'une dette de plusieurs centaines de milliers d'euros. L'assurance automobile n'est pas une option, c'est probablement la dépense automobile la plus importante de toutes. Bonne route.
1: Ça c'est bien dit, Benjamin, c'est noté. Dans les prochaines minutes, on change aussi de sujet. On va vous proposer de gagner des cadeaux, deux places pour le spectacle Les Comédies Musicales. C'est le 1er juillet, c'est à Mégacité à Amiens. Si vous voulez gagner tout ça, il faut rester avec nous, évidemment. Dans trois petites minutes, la musique, Sia avec Gimme Love, tout de suite.

Merci Picardie, bon début de journée. C'était Sia sur votre radio locale. C'est l'heure des 3 plus, infos pratiques, locales et utiles et sympas de votre radio. La première info, elle est locale avec l'association Patrimoine et Mémoire Côte Picarde qui organise une visite commentée de Pharmahon afin de vous apprendre davantage sur son histoire. Si vous n'aimez pas marcher, pas de soucis, cette balade s'effectue en petit train. Le départ, c'est donc mercredi, place des Manèges, c'est de 10h30 à 11h45 sur réservation. L'entrée est à 8€ pour les adultes, 5€ pour les enfants. Puis si vous n'êtes pas disponible mercredi matin, pas de soucis, il y a une autre visite proposée vendredi de 19h à 20h15. La deuxième info est utile si vous prenez la route en cette fin juin. Soyez vigilants, plusieurs chantiers sont en cours. Dans la Somme, à Flessel par exemple, sur les RD 933, les travaux de raccordement de la fibre optique se poursuivent jusqu'au 30 juin avec circulation alternée vitesse réduite. À Saint-Hilaire, les travaux de sécurisation d'une façade sont maintenus jusqu'au 9 juillet avec une limitation de vitesse aussi. Enfin, sur la RD 1001, entre Belloy-sur-Somme, Piquigny et Saint-Sauveur, des travaux de réfection de chaussée ont débuté le 22 juin et se poursuivront jusqu'au 17 juillet avec des fermetures nocturnes et des déviations. La troisième info est sympa, avis aux amateurs de grandes chansons. Le mercredi 1er juillet à 20h30, l'auditorium Mégacité Amiens accueille le spectacle Les Comédies Musicales. Sur scène, les plus grands succès des spectacles cultes comme Le Roi Soleil, Mozart, l'Opéra Rock ou encore Notre-Dame de Paris seront repris en live. Une soirée pleine d'énergie et de nostalgie à ne pas manquer. Et justement, si vous voulez faire partie de la fête, on vous offre 2 places pour ce spectacle si vous répondez à la question suivante. Quelle comédie musicale met en scène Quasimodo? Est-ce que Notre-Dame de Paris, est-ce le Roi Soleil? Vous avez la réponse, appelez-nous 03 22 92 58 58. En attendant la musique, celle d'Alain Souchon, on part en Bretagne avec le Bagad de Lambiway, sorti il y a 40 ans.

0: Ah, désolé de le dire comme ça, mais ça pète quand même un petit coup de baguette de Lord Biway, là, 7h55. Bon réveil, la Picardie, on est avec vous. Et on est aussi avec Corinne de Cany. Bonjour Corinne.
1: Bonjour.
0: Bon, comment ça va ce matin?
1: Bah, ça va, un peu moins chaud, ça va
0: ouais,
1: mieux.
0: Ouais, ce que je veux dire, chaudement, mais moins qu'hier. C'est vrai, vous avez pu aérer un peu cette nuit la maison, là, faire tomber un peu la température?
1: Ah, oui. Ça va un peu mieux maintenant.
0: Bon, tant c'est mieux. Sûr. Vous savez combien vous avez à la maison, vrai, non?
1: Là, on a 24-25, ça va.
0: Ouais, bon, c'est encore.
1: On avait 32.
0: Ouais, ça va. Bon. Ça va, hein, on va pas se plaindre, Corinne. Bon, on va doublement c'est pas ça. Se plaindre, parce qu'il y avait aussi une question pour vous. Quelle comédie musicale met en scène Quasimodo? Est-ce Notre-Dame de Paris ou Le Roi Soleil?
1: Bah, Notre-Dame de Paris.
0: Bon, bien sûr, bah oui.
1: Voilà.
0: Avec Garou qui a fêté son anniversaire d'ailleurs récemment, on y pense, mais oui, bonne réponse, c'était facile, c'était cadeau, et justement ça vous permet d'aller voir ce spectacle, les comédies musicales, c'est le 1er juillet, c'est à 20h30, vous notez bien, c'est à l'auditorium de Mégacité Amiens, bravo Corinne.
1: Ah, c'est trop bien, super.
0: Les comédies merci musicales, merci. C'est un peu votre truc ou pas?
1: Oui, j'aime beaucoup, oui.
0: Ouais, c'est quoi votre préféré?
1: Malheureusement, je n'ai jamais été à le voir. Mais d'autre part, Notre-Dame de Paris.
0: Ouais, c'est un grand classique.
1: Le Roi Soleil aussi, j'aime beaucoup.
0: Oui, aussi, bien sûr. Mais de toute façon, c'est oui, des chefs-d'œuvre. Oui. Hein. Bon, il y aura oui, plus qu'à. Vous n'avez pas pu aller les voir. Bah, vous avez quasi tous les voilà, voir d'un coup, puisqu'ils sont tous repris en live, en tout cas, dans cette grande soirée. Donc, il y aura plus qu'à deux places. Vous allez emmener avec qui, qui avec vous, pardon, Corinne?
1: Mon époux.
0: Eh ben voilà, votre époux. Évidemment qu'on embrasse aussi. La première radio de la Somme, Corinne, et on se dira au revoir comme ça. C'est qui?
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0: Eh ben bien sûr, parfait, bisous.
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3: Et avant le retour de l'actu dans moins de 3 minutes, retrouvons les Tchopicards qui ont donné la parole tous les jours. Et une question ce matin, est-ce qu'ils savent ce que c'est qu'une fake news, les Tchopicards?
4: En gros, c'est une information souvent faite par l'IA qui en fait dit des mensonges. Une fois, ça avait dit que la tour Eiffel elle était en feu, alors qu'en fait, c'est pas vrai. Donc, c'est une fake news.
5: Une fake news, pour les Anglais, c'est simple. Je vous le traduis, c'est faux. Et vas-y. Fausse information.
6: Il y en a beaucoup? Des fake news?
7: Oui, je pense, oui. Je pense que sur les réseaux, il y a des gens qui font des fausses images.
8: Avec la nouvelle génération, hein, génération 2000, ils font les trucs avec les IA.
5: Si vous voulez, je vous décris. Maintenant, c'est la génération bêta. Oui.
6: Est-ce qu'il y a que l'IA qui produit des fausses nouvelles, des fake news?
8: Non, moi je pense pas. Bah, de temps en temps, les informations, ils nous disent des choses qui sont fausses. Il y a des moments où ils mélangent tout.
9: Moi, par exemple, je vais faire des fake news. Je suis un YouTuber, un TikToker, un Snapchatter et un Instagrammer. Moi aussi, je peux faire des fake news sur plusieurs réseaux sociaux.
6: Pourquoi on en parle souvent des fake news?
8: Parce que c'est des bêtises. Et parce que souvent, ça devient viral. En gros, presque tout le monde la voit. Et du coup, tout le monde s'inquiète de la situation.
3: C'est important de le rappeler, faire toujours très attention aux fake news. Fake news, parfois, qu'on peut relayer aussi sans forcément s'en rendre compte sur les réseaux sociaux. Vérifier l'info. Tiens, il y a un conseil du journaliste pour bien vérifier l'info. Brian Nicolas, je vous prends de court, peut-être pas. Non, d'aller s'intéresser aux journaux, de lire les journaux.
10: Oui, de lire le plus possible. Plein de journaux en même temps. Enfin, voilà. Plein de titres,
3: oui,
10: en tout cas.
3: C'est ça qui est mieux.
10: Voilà. Ne pas avoir qu'une seule source.
3: Ouais, voilà, c'est ça. De varier les sources. C'est ça. Bon, d'écouter ici Picardie aussi, ça fonctionne très bien. Brian Nicolas, qu'on retrouve d'ailleurs tout de suite pour le journal de 8h.
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3: Vous avez choisi la première radio de la Somme pour vous réveiller. Ici Picardie, il est 8h. L'info à 8h, c'est avec vous, Brian Nicolas, et la marche des fiertés s'adapte à la chaleur.
10: Oui, nous arrivons à la fin de l'épisode caniculaire, mais quand même, l'Aisne-et-Loise reste en vigilance rouge jusqu'à 21h. C'est déjà un peu plus respirable pour la Somme, qui est placée en vigilance orange, mais le thermomètre risque de dépasser les 30 degrés à Amiens pour la marche des fiertés. La 8e édition de la Pride a lieu aujourd'hui dans la capitale Picarde, un village associatif et un cortège de chars qui doit attirer à partir de 11h près de 3000 personnes, voire plus, étant donné que la Pride parisienne a été annulé à cause des fortes chaleurs. Seul Damien a été maintenu donc, mais avec des mesures pour éviter aux participants d'avoir trop chaud. Tout a été prévu en conséquence, explique Emilien Roussel, président de la Fédération des associations étudiants de Picarde. Ils organisent l'événement.
11: Il y aura des quantités astronomiques d'eau qui seront à peu près partout sur le village, sur les stands. Lors de la marche, ils seront sur les chars. Il y aura aussi des brumisateurs, des pistolets à eau, parce que si on veut arroser plus largement dans la foule, pistolets à eau, voilà, on fera petite pluie sur le cortège. Malgré tout, s'il y a des malaises, la protection civile sera là pour prendre en charge les personnes. Nous avons un grand nombre de bénévoles formés. On a un service d'ordre qui va pouvoir reconnaître les signes si une personne est en train de faire un malaise et pouvoir directement réagir et l'accompagner, la mettre en sécurité. Donc tout a été pensé. En termes de logistique, nous avons beaucoup plus de bénévoles que les années précédentes. Donc concrètement, oui, cette année, c'était au cœur. Et heureusement, on a beaucoup plus de gens qui sont investis. Donc on sera prêt à accueillir plus de monde dans des conditions plus difficiles.
10: Alors, tous les événements amiennois ne sont pas maintenus. Le marché des créateurs, par exemple, qui devait se tenir aujourd'hui au Jardin du Faux, a finalement été annulé à cause des fortes températures. Et puis, vous allez peut-être justement chercher à vous rafraîchir pour cette dernière journée de canicule. Attention de le faire dans des lieux autorisés et sans danger. C'est le message que veut faire passer la police municipale ce matin. Elle patrouille pour éviter des imprudents de se rafraîchir dans des écluses, notamment dans le fleuve de la Somme ou même dans les étendues d'eau des parcs. C'est très tentant, mais par exemple, l'étang du parc Saint-Pierre n'est pas un endroit sécurisé pour se baigner, alerte Thibault Le Sueur. Il est responsable de l'unité des interventions à la police municipale d'Amiens.
12: Ça n'est pas une piscine, ça n'est pas surveillé par des maîtres nageurs. Hein. C'est pas propre, hein. Il y a des bactéries, il y a de la vase, donc on peut facilement rester piégé et se retrouver au fond. C'est très dangereux. Si je ne me trompe pas, il y a des vases communicants entre les ruisseaux et l'étang, donc on peut se faire aspirer en fait. Donc les risques de noyade sont assez élevés.
13: Petit message d'alerte aux jeunes, à leurs parents, aux grands-parents aussi qui vont écouter.
12: Surveillez vos enfants et baignez-vous dans les endroits appropriés. La ville est dotée d'équipements nautiques assez importants. On a plusieurs piscines. Sur le parc, on a également une basse fraîcheur pour les enfants avec des jets d'eau. Donc il y a plusieurs jets d'eau aussi en centre-ville. Il y a d'autres endroits pour se rafraîchir.
10: Thibault Le Sueur, responsable d'une unité des interventions de la police municipale d'Amiens, au micro de Jeanne Dossé. On le rappelle, une personne qui se baigne dans un lieu interdit encourt une amende allant jusqu'à 38 euros.
3: Le parquet de Senlis ouvre une enquête pour meurtre.
10: Mais suite à la mort d'un bébé de 2 ans qui a succombé à ses blessures hier à l'hôpital, le nourrisson a été hospitalisé il y a 2 jours après avoir reçu plusieurs coups au visage à Creil dans l'Oise. Ses 2 parents ont été placés en garde à vue. Une entreprise de la Somme victime d'un rançon logiciel hier. Les pirates ont d'abord verrouiller les systèmes, stoppant complètement l'activité. Ils ont ensuite exfiltré des données pour exercer un chantage à la divulgation. Une menace en hausse selon les gendarmes qui appellent donc à la vigilance. Ils demandent aux entreprises de renforcer leur système de défense informatique.
3: Faire connaître les marchés d'Amiens et valoriser les producteurs locaux.
10: C'est l'objectif des ateliers du marché mis en place par l'Office de tourisme d'Amiens en ce début d'été. Elle propose une visite du marché avec un chef qui confie ses astuces et ses bonnes recettes du moment, Lisa Mélia.
14: Moi, il y a 2 produits qui m'intéressent beaucoup et qui vont être la base de notre recette ce matin.
15: Une dizaine de participants écoutent avec attention le chef Florian Attelin.
14: Du filet de truite d'élevage de l'écaille de taxe, un producteur qui vient de s'installer près de Péronne, donc c'est important de le faire travailler. Il y a un 2e produit, c'est aussi un jeune artisan, il est à Bray-sur-Somme. Et moi, ce qui m'intéresse chez lui, c'est le gomasio d'ail des ours.
15: Le menu convient à Claire, venue de Pau, ravie de découvrir la Somme un petit peu différemment.
16: On est resté plutôt en baie de Somme. Et on est à Amiens depuis 2 jours. Mais comme je connais pas du tout la cuisine picarde, je me dis que c'est l'occasion de voir un petit peu ce qui peut se faire avec des produits d'ici, voilà. Puis j'adore les marchés en plus.
15: L'amour des marchés, c'est aussi ce qui a fait venir Fatima et Clémence picardes toutes les deux. Accompagnées d'un professionnel, c'est encore mieux.
16: L'œil d'un chef, apprendre des nouvelles choses, des nouvelles recettes.
17: J'aime bien cette ambiance de marché avec les producteurs surtout. En fait, je trouve ça tellement vivant.
15: Valoriser le territoire est précisément le but de ces visites. Et explique Guillaume Fauconnier de l'Office de tourisme d'Amiens Métropole.
18: C'est des marchés qui ont toute une histoire. Bah, on pense là au Quai Belluve. Typiquement, il y avait les marchés sur l'eau à l'époque où on avait les ortillons ortillonnes qui redescendaient avec tous les légumes. Enfin, ce n'est pas un simple marché. Effectivement, c'est important de continuer à les faire vivre.
15: Prochain atelier au marché Léon Blum.
10: C'est justement cet après-midi et ce matin. Il faut réserver sa place. Ça coûte 12 euros par personne. Oui, je vous ai vu sourire, Florian Attelin, vous le connaissez bien, vous l'avez souvent invité
19: en
10: ici.
19: En fait, il faut savoir, dans une autre vie, moi j'étais cuisinier, j'ai fait l'école hôtelière à Saint-Martin, j'étais pas dans la même classe que Florian, on est de la même promotion.
10: Même promotion.
19: Bon, lui, il est resté chef en vrai. Bon, bah moi j'ai mal tourné.
10: Bon, vous êtes fait les croisés, comme on dit, ouais. Ça comme ça. C'est ça. Vous pouvez au moins nous dire s'il va faire chose ça.
19: Ah bah oui, heureusement, c'est si je fais pas de cuisine,
10: bah, oui.
19: Je fasse un peu de radio, de toute façon, je vais être en difficulté. Bon, bah c'est vrai qu'il y a de l'orage sur la Picardie maritime et de la pluie qui est prévue dans le Beauvaisis ce matin. D'ailleurs, c'est du soleil qui sera avec nous avant l'arrivée de l'orage et de la pluie, mais là pour partout et pour tout le monde cet après-midi. Côté température, on a bien profité de la fraîcheur de cette nuit. Ce matin, c'est 20 à Formanon, 27 à Montdidier et Amiens, 28 à Beauvais, 30 à Saint-Quentin. Cet après-midi, c'est un peu plus avec 29 à Abbeville, 32 à Amiens, 33 à Beauvais, 35 à Compiègne, 36 à Soissons. Et puis on le rappelle, toujours vigilance rouge, orage et canicule maintenue dans l'Oise et dans l'Aisne. Ça passe au orange dans la Somme.
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19: Si vous êtes sur les routes à 8h06 en Picardie, vous faites attention sur la 16 juste après Beauvais, hauteur de Roer. Il y a un obstacle qui est signalé sur les voies, point kilométrique 81. Ailleurs, ça semble très calme dans les grandes agglomérations Picard, tout comme dans les gares de la région. Peut-être, si, en gare, pardon, gare d'Abbeville, un retard est à signaler. Si vous souhaitez partir tout à l'heure à Calais, il faudra compter 45 minutes de retard à 9h03. Mais je le disais, ailleurs, tout va plutôt bien. Vous voyez des choses changer, vous nous appelez 03 22 92 58 à 58.
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3: Bon alors, je sais que c'est une musique qui est souvent associée au rugby. Quand je vous dis Joe Dassin dans les yeux d'Amélie, on a tous chanté ça, qu'on soit supporter de rugby ou pas. On l'est pas vraiment en Picardie, c'est pas une terre de rugby, c'est plus une terre de football. Bon, n'empêche qu'on va pouvoir chanter maintenant tout de suite. Parce que ce soir, c'est quand même la finale de top 14 de rugby. C'est Toulouse-Montpellier, pour ceux qui aiment, on va le suivre. Mais maintenant, on va chanter.
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0: mais j'adore. Jodassin dans les yeux d'Emily, mais forcément, mais là, touloulou, touloulou. Ah oui. Je disais à Elfen qui réalise cette émission, bon, à pas tout laisser, on est un peu en retard, mais ça c'est du caviar, on veut l'écouter jusqu'au bout, 8h10, oui.
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0: Bon, calmons-nous quand même. Revenons à nos moutons. La musique, c'est bien. Les infos, c'est aussi important avec dans les prochaines minutes. Des infos sur vos données personnelles, parce qu'il y a une grande réunion qui s'est tenue là à Paris il y a quelques semaines en matière de protection des données. On vous fera le point avec Valentine Letès. On va aussi aller tester des choses tout à l'heure. Tiens, on va aller faire des fleurs en papier. C'est une activité qu'on peut faire, notamment quand il y a la canicule, qu'on sort pas le nez dehors, qu'on s'enferme dans la cave ou dans une pièce fraîche à la maison. Eh bien, on vous donnera tous ces bons conseils. Avant ça, on va dire bonjour. Bonjour, voilà, c'est fait. Non, je rigole. À l'équipe, bien sûr, d'ici matin. L'équipe, pardon, de T'es demain coin. Voilà, j'en perds mes mots. L'équipe de T'es demain coin, bien sûr. L'émission 100% Picard. C'est entre 10h et 11h. C'est avec la chatte Françoise. C'est avec Brian Mayer. Ils sont déjà là. Bonjour, vous deux.
3: Bonjour, Louis. Bonjour, Françoise.
4: Bonjour, Brian.
3: Comment ça va, Françoise?
4: Oh, ben ça va bien. Vous êtes brillant comme le soleil.
3: Oh, j'aime bien quand vous me parlez comme ça. C'est la dernière de T'es demain coin ce week-end.
4: Ah, frère, alors.
3: Ben oui, on reviendra à la rentrée, je vous rassure.
0: J'espère.
3: Françoise, je vous emmène à Ornoua-le-Bourg tout à l'heure à partir de 10h dans T'es demain coin. Vous savez qu'il se passe tous les deux ans un événement, c'est le festival Le Chat Vert, hein, qui rassemble des concerts, des spectacles de rue, des animations familiales et un engagement fort en faveur du développement durable. On vous en reparle aujourd'hui et demain dans T'es demain coin. Et puis bien sûr, comme d'habitude, même pour la dernière, Françoise,
4: nous aurons rendez-vous avec l'éphéméride Picard, la Tchot Histoire, l'actualité avec un sujet et puis la leçon de Picard.
3: Vivement 10h tout à l'heure, Françoise.
4: Oh ben oui, on va quand même boire un chou-cou. Hein.
3: Ouais, allez-y, ça fait ça. Allez, tout à l'heure, 10h, Béco Louis.
0: Ouais, bisous. Ouais.
4: Béco Louis.
0: Tout à l'heure, l'équipe. Bon, moi, je continue à vous réveiller avec toute l'équipe d'ici. Matin, dans les prochaines minutes, la musique, celle de Zazie.
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0: Mais avant, on parle données personnelles, on parle protection des données dans 30 secondes.
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0: Presque 8h15, un G7 de la vie privée réuni à Paris dans Vie numérique, vie privée. Ce matin, Valentine Letès, on parle de cette coopération mondiale des autorités de protection des données.
6: Comme le célèbre G7, le sommet des plus grandes puissances économiques du monde, les autorités de protection de données personnelles aussi ont leur table ronde. Elle a justement eu lieu cette semaine à Paris. Dans cette assemblée, la CNIL, la Commission nationale de l'informatique et des libertés, représente la France. Et à ses côtés, ses équivalents pour chaque pays membres du G7, à savoir l'Allemagne, le Canada, les États-Unis, l'Italie, le Japon, le Royaume-Uni et un représentant de l'Union européenne. L'objectif de ces échanges, c'est de trouver des positions communes sur la protection des données personnelles. Il est plus difficile pour les acteurs du numérique de contourner la loi quand des pays s'associent. L'Union fait la force, comme on dit.
0: Mais alors, au quotidien, Valentine, est-ce que ces autorités, elles travaillent ensemble, par exemple ?
6: Pas celles du G7, mais celles de l'Union européenne, oui, depuis 2018. Et c'est bien la preuve qu'ensemble, les autorités de protection des données ont plus de poids pour imposer leurs réglementations, notamment face aux géants de la tech. Avant, chaque CNIL était compétente dans son pays et seulement dans son pays. Désormais, si l'une de ces autorités reçoit une plainte, par exemple contre le site web d'une grande enseigne de magasins en Europe, les autorités de protection de chaque pays de l'Union où la marque a des boutiques seront impliquées. Elles vérifieront si sur leur territoire également, le site web est en faute. Et en cas de sanctions décidées par un vote de l'ensemble des CNIL, la société devra se mettre en conformité dans toute l'Union. Tous les consommateurs européens profitent donc de ce nouveau système. On l'a notamment vu avec Meta, basé en Irlande. Sur son réseau social Instagram, les profils des enfants étaient par défaut créés en mode public et donc accessibles à tous. Depuis la sanction prononcée par les CNIL européennes, les comptes des enfants sur son réseau social sont désormais privés à leur création dans l'Union.
0: Et pour bien accompagner son enfant sur Internet, justement, tiens, nos conseils sont à retrouver sur ici.fr, page vie numérique, vie privée. Valentine, on vous retrouve dans moins d'un quart d'heure pour l'info en 90 secondes. Avant ça, la musique qui arrive avec le tout dernier Zazie. Il s'appelle...

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1: Le tout dernier Zazie s'appelle Peu importe, il vient de sortir, il est déjà sur votre radio. 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
1: 8h18, c'est le moment de tester pour vous des jeux, des sorties, des produits, des livres, des activités, des restos, des événements. Ici Picardie teste tout. Ce matin, c'est Jean Guégan qu'on retrouve pour ce test. Vous trouvez, je crois, Jean devant la porte d'un atelier.
3: On arrive donc chez Delphine Malœuvre, qui est plasticienne, artiste plasticienne spécialisée dans les créations de papier. Bonjour Delphine.
4: Bonjour Jean.
3: Donc on est chez vous, on va rentrer dans votre atelier. Vous me faites visiter ?
4: Oui, bien sûr.
3: Oui, donc il y a plein de choses partout déjà. Moi, je vois beaucoup de bustiers en papier. Il y a aussi des traces de votre activité de restauratrice d'objets anciens avec un magnifique miroir. Samedi dernier, vous faisiez votre premier atelier création de fleurs papier chez Martel. Mm-hmm. Donc une première, mais il y en aura d'autres. Qu'est-ce qu'on peut faire pendant ces ateliers ?
4: On peut faire des fleurs.
3: Ouais. Alors comment ça marche ?
4: Comment ça marche ? Je propose des gabarits, parce que des fleurs, effectivement, il en existe des milliers de sortes. Je propose un gabarit de fleurs, ensuite plusieurs papiers différents, et chacun pioche ce qu'il veut. Ensuite, c'est un peu toujours le même principe, finalement, c'est d'assembler les pétales autour de la tige. Mais avant ça, on met en place le pistil et les étamines. Donc voilà, c'est tout un petit processus dont il faut respecter les étapes.
3: Et on peut repartir avec sa fleur ?
4: Bien sûr, même deux.
3: Alors donc, après la visite, on va passer à l'exercice pratique. Donc, on va s'essayer à créer une petite fleur. Enfin, je vais essayer de créer une fleur à partir de papier. Qu'est-ce que c'est comme papier, là ?
4: Alors là, je vous propose du papier crépon, qui est assez épais. Donc, vous allez voir justement ses propriétés.
3: Il y a besoin de matériel en particulier ?
4: On a donc le gabarit, le papier crépon, la tige de métal, ce qu'on appelle Floratep. C'est un adhésif vert que les fleuristes utilisent pour lier les fleurs entre elles.
3: Eh ben, on va essayer. Alors, montrez-moi comment ça marche tout ça.
4: Vous connaissez un peu le papier crépon ?
3: Oh, je connais le papier crépon. Oui, les nappes en papier crépon
5: dans les têtes de famille, ouais.
4: Ah oui, alors maintenant vous allez le toucher, vous allez les tirer entre vos doigts. Non, celui-là.
3: Le petit bout là ?
4: Oui,
3: comme ça là ?
4: Dans l'autre sens.
3: Effectivement, ça s'étire.
4: Oui, ça s'étire. Et pourquoi ça s'étire ? C'est très pratique parce qu'en fait, regardez, on peut prendre un gabarit. Selon la forme du gabarit.
3: D'accord.
4: Vous voyez, si j'écarte simplement le haut du pétale.
3: On peut donner des formes.
4: On peut donner des formes. Il y a une forme un peu incurvée. Voilà.
3: Ouais, et puis des formes un peu irrégulières.
4: C'est ça. Et ensuite, une fois que c'est bien sec, on va quand même rajouter un petit coup de sèche-cheveux. Du sèche-cheveux en plus.
3: Je sais pas si je me suis découvert un nouveau talent aujourd'hui.
4: Est-ce que vous avez pris plaisir à faire ?
3: Ah oui, par contre, oui, carrément. Oui, oui.
4: Et
3: c'est bien parce qu'après, on peut mettre une fleur dans ses cheveux et la garder toute l'année.
4: Exactement.
1: Ouais. Et ben voilà, comme ça on a une petite fleur dans la... Oui, c'est vrai, dans les cheveux, on est beau comme tout. Bon, en attendant, on va jouer aussi, c'est une autre activité, tiens, finalement, pour vous permettre de remporter deux places pour les comédies musicales. C'est le 1er juillet, c'est à l'Auditorium Mégacité Amiens. C'est le spectacle qui retrace donc les plus grands succès des comédies musicales, Le Roi Soleil, l'Opéra Rock, ou encore Notre-Dame de Paris. Mais pour gagner ces deux places, il va falloir trouver le nom d'un chanteur, d'une chanteuse ou d'un groupe, d'un morceau de musique joué à l'accordéon par notre accordéoniste Picard Michel Pruvot.

0: Michael Jackson, Beat It, 123 Radio ici, Picardie. Tiens, Brian Nicole, vous savez faire le petit hi-hi. Oh, qu'il est fort, bravo. Bon, l'info locale, quand même, elle arrive, et sérieusement, dans 4-3 minutes. Avant, on va jouer avec Angélique de Crécy-en-Ponthieu dans 30 secondes.
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0: Angélique, Crécy-en-Ponthieu, comment va-t-elle?
4: Ça va.
0: Bon, la nuit s'est bien passée à la fraîche?
4: Oui.
0: Ça va mieux. Bon, Angélique. Hein?
4: On est beaucoup mieux.
0: Ah, un peu, ouais, carrément. Bon, on va être encore mieux, Angélique, parce que je vais vous gâter, en tout cas, je l'espère, avec ces deux places pour le spectacle Les Comédies Musicales. C'est le 1er juillet, c'est à l'auditorium de Mégacité Amiens. Pour ça, il fallait retrouver qui se cachait derrière cet extrait d'accordéon. On s'en remet un petit bout. Voilà, c'est Michel Prévost qui joue. Ça, oui.

0: Mais le chanteur, la chanteuse, le groupe.
1: Herbert Léonard.
0: Est-ce que c'était Herbert Léonard avec Pour le plaisir, non? Ça serait pas ça?
1: Si, si.
0: Mais oui! Pour le plaisir, Herbert Léonard, la bonne réponse, Angélique. Bravo, vous allez pouvoir voir et écouter surtout ce spectacle sur les comédies musicales avec les grands succès, le Roi Soleil, Mozart, l'Opéra Rock, Notre-Dame de Paris, tout ça repris en live. Tiens, vous avez un petit favori parmi tout ça ou pas, Angélique?
1: Oh non, tout,
0: c'est... Ouais, tout, hein, vous avez bien raison. Avant de vous quitter, Angélique, aussi le petit programme de la journée, c'est quoi là, même dans la matinée, vous avez prévu de faire quoi ce samedi?
1: Ah bah, profiter du temps frais pour faire un petit peu de ménage qu'on n'a pas pu faire.
0: Ah ouais, non mais quand il fait 30 degrés. Ah oui, le repassage encore moins, ouais. Non mais carrément. Bah, profitez-en en tout cas, Angélique. Je vous embrasse et une dernière question. Qui est la première radio de la Somme?
1: Ici Picardie.
0: Évidemment. Bisous, Angélique.
1: Merci beaucoup. Bonne journée.
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0: Ici Picardie, il est 8h30. Brian Nicolas, dans les prochaines minutes, le Picardie Sport. On retrouvera pour la dernière fois nos Dalton en Amérique du Nord.
3: Oui, ils ont passé leur aventure pour le mondial de foot, hein, pour voir nos bleus et les encourager. C'est justement la fin. Il restait juste pour les phases de poule. Elles se sont terminées hier avec la victoire des bleus. On en parlera tout à l'heure.
0: Bon, ça doit être frustrant. C'est vrai, quand on a envie de tout voir, on a envie peut-être de fêter, l'espère, une Coupe du Monde. Non, mais attendez, la troisième étoile, ça a de la gueule. Quand même.
3: Ils ont quand même prévu de revenir en finale si jamais on se qualifie jusqu'en finale.
0: C'est pas bien. Faut espérer aller jusque-là. Croisons fort les doigts. On revient sur tout ça juste après le 90 secondes. C'est l'info en France et dans le monde. Et c'est tout de suite avec vous, Valentine Letès.
4: De l'air et un peu de répit. Météo France prévoit la fin des vigilances rouges à la canicule d'ici demain soir. Encore 37 départements concernés ce matin. Et de nouveaux records de température ont été battus hier, à Strasbourg notamment, où les 40 degrés ont été atteints pour la première fois de l'histoire. Le déclenchement en série des plans blancs dans les hôpitaux de France, sous pression pendant cette canicule. Ce plan de crise permet de rappeler tous les soignants à leur poste pour faire face. Encore une victime par noyade, la 56e depuis le début de cette canicule, cette fois à Paris, dans le canal Saint-Martin, où cet homme s'est baigné en dehors de l'espace autorisé des horaires d'ouverture. Nouveau rebondissement dans l'affaire Liana. Jérôme Barella, principal suspect du meurtre et du viol de la collégienne dans le Gers, est désormais visé par une plainte de son épouse. Sa femme l'accuse de viol et de violence conjugale. Sur une large victoire face à la Norvège, la France termine première de son groupe à la Coupe du Monde de foot. Victoire 4-1 hier soir contre les Vikings, grâce notamment au Ballon d'Or. Ousmane Dembélé, auteur d'un triplé. Les Bleus affronteront la Suède en 16e de finale mardi. Et ce soir, on change de ballon. C'est la finale du top 14 de rugby entre le favori, le Stade Toulousain, triple champion de France, et Montpellier. Coup d'envoi au Stade de France à 21h, sans alcool en tribune, puisque la vente de bière et donc d'alcool est interdite à cause de la chaleur à l'intérieur et à l'extérieur du stade.
0: Valentine Letès et le 90 secondes qu'on retrouve dès demain matin. En attendant, il est 8h31. Et c'est l'heure du Picardie Sport. L'aventure de nos Dalton au Mondial de foot touche à sa fin.
3: Oui, elle s'est terminée en beauté pour ce groupe de supporters Picard partis aux États-Unis pour les premiers matchs des Bleus. Elles ont assisté hier soir à la victoire de l'équipe de France 4-1 contre la Norvège, qui leur donne donc un billet pour les 16e de finale de la compétition. Ce matin, c'est Hervé, alias Avrel, qui nous raconte.
5: Salut la Picardie, ici les Dalton à Boston pour notre dernier jour de notre périple. On termine par le troisième match des Bleus contre la Norvège. Jour de match, les rituels reviennent. Costumes, un peu de bière dans les poches, de longs trajets pour rejoindre le stade à plus d'une heure du centre-ville. Les photos avec les Norvégiens, les chants, des coups de trompette, une ambiance bon enfant, on chambre, tout ce qu'on aime quand on suit notre équipe nationale. On craignait à nouveau de la pluie et finalement, beau soleil, dans un magnifique stade. Des chants pour encourager nos bleus, à l'échauffement, les hymnes, la Marseillaise, toujours un grand moment en tant que supporter. Puis, le match démarre à 100 à l'heure. Bon, on va pas refaire le match, vous l'avez vu. Mais quel match! Quelle première mi-temps avec un Dembélé en feu! Les Bleus nous ont fait vraiment plaisir. On n'a jamais vu un troisième match de poule des Bleus aussi emballant et maîtrisé. Un bel hommage des Bleus, des joueurs à Dédé. Maintenant, une autre compétition démarre avec des matchs à couper, en espérant que tous ces espoirs vus lors de ces trois matchs de nos Bleus nous mènent très loin, très très loin, pour qu'on revienne les voir en finale soulever le trophée. Après ce match, direction aéroport et nous atterrissons demain dans la matinée. Tout a une fin. Une superbe cavale décide Dalton aux US avec des souvenirs, des anecdotes plein la tête. Un parcours des Bleus idéal après avoir dressé les lions du Sénégal, piqué les lions de Mésopotamie. Pour finir, on a séché les saumons de Norvège. On a pu vérifier les clichés sur les Américains et leur pays, tout en contraste. Parfois super sympa, parfois connard. Une vie très chère, tout est démesuré. Des camions super puissants, polluants. Des climats fonds qui vous provoquent des rhumes. Des stades pleins, vivants, des ambiances démentielles. En résumé, l'Amérique. Content de rentrer, de retrouver nos conjoints, nos familles. Après un séjour sans mésaventure, on aime des plans qui fonctionnent sans accroc. Optimiste sur la suite des Bleus en espérant qu'on revienne à New York pour la finale. Nos billets sont prêts. Allez les Bleus, à bientôt. En route pour la troisième finale.
3: Les Dalton qui arriveront en France juste à temps pour voir le prochain match des Bleus. Bon, cette fois à la télé, ça sera mardi contre la Suède. Coup d'envoi du 16e de finale de l'équipe de France à 23h.
0: Dans le journal de 9h, on suivra une patrouille de la police municipale d'Amiens.
3: Oui, les agents effectuent régulièrement des rondes pour vérifier que personne ne se baigne dans les lieux de baignade interdits pendant ces fortes chaleurs. On parle des écluses ou encore des lacs dans les parcs comme celui de Saint-Pierre. On le verra dans moins d'une demi-heure. Mais avant, vous me parlez peut-être de météo et du fait qu'il va faire très chaud.
0: Oui, encore de la chaleur, mais aussi de l'orage sur la Picardie maritime et de la pluie sur le Beauvaisis ce matin. Ailleurs, c'est du soleil avant l'arrivée de l'orage et de la pluie, mais pour tout le monde cet après-midi. Côté température, on a bien profité de la fraîcheur de cette nuit. Ce matin, c'est 20 à Forbaon, mais ensuite, ça sera 27 à Montdidier, à Amiens, 28 à Beauvais, 30 à Saint-Quentin. Et cet après-midi, ça sera encore un peu plus. 29 à Abbeville, 32 à Amiens, 33 à Beauvais, 35 à Compiègne, 36 à Soissons. Et on le note toujours, cette vigilance rouge. Orage et canicule maintenus dans l'Oise et dans l'Aisne. Orange dans la Somme.
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0: Si vous êtes sur la route en Picardie ce matin 8h34, ça roule très bien sur les grands axes comme dans les agglomérations de la région. Si vous souhaitez prendre le train, toujours ce retard. Hein, si vous souhaitez partir à Calais depuis la gare d'Abbeville ou la gare d'Amiens après 9h, il faudra compter 45 minutes de retard. Mais si vous voyez les choses changer, vous nous passez un coup de fil 03 22 92 58 58.
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0: Pour la musique, on part il y a à peine, oui, 16 ans tout court. C'était en 2010 avec Zaz. Voici Je veux pour bien commencer la journée.

0: Zaz avec Je veux sur votre radio, ici Picardie.
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0: Bonjour la Picardie, bon début de journée, très heureux de vous accompagner avec toute l'équipe d'Ici Matin. Il y a Elodie, il y a Brian, il y a aussi Elfen dans les coulisses de l'émission. On est tous ensemble et vous aussi, vous faites partie de l'équipe sur WhatsApp ou sur Facebook. Vous nous écrivez, vous nous donnez la météo chez vous, le programme de votre journée. On note de tout ça. On va aussi vous donner quelques bons plans pour vous rafraîchir avec la canicule. Alors aujourd'hui c'est le dernier jour, mais on entend ici et là des rumeurs comme quoi une autre canicule serait programmée dans les prochaines semaines, peut-être au mois de juillet. Donc notons tout de suite les bons conseils. On vous emmènera tout à l'heure au Wham Park. C'est à Beauvais, un endroit où vous allez voir, vous allez pouvoir facilement vous rafraîchir. Avant ça, direction les pronos du patron. Et on va retrouver Fabrice à l'hippodrome d'Amiens. Bonjour Fabrice.
3: Oui, bonjour Louis, bonjour à toutes et à tous.
0: On va commencer avec les pronos, dites-nous un petit peu ce qu'on va pouvoir jouer aujourd'hui.
3: Oui, on va faire un sur l'hippodrome d'Anguin. On notera que le quintet se disputera exceptionnellement à 19h15 sur l'hippodrome d'Anguin. On va faire assez vite parce que beaucoup d'animations sur l'hippodrome du Petit Saint-Jean, on en parlera juste après. La sélection du quintet du jour, 14, 8, 10, 13, 9, 7 et 5. Et en cas de non-partant, le numéro 12, 14, 8, 10, 13, 9, 7 et 5. Le 2 sur 4, 14 et 8 pour ce quintet, on le rappelle, disputé à 19h15 sur l'hippodrome d'Anguin.
0: Bon, ça c'est noté. Fabrice, direction maintenant Amiens, chez nous, à la maison. Qu'est-ce qui se passe?
3: Oui, effectivement, le Petit Saint-Jean sera en effervescence ce soir avec pas mal d'animations. On aura notamment les jeunes agriculteurs qui seront présents. On aura également les chasseurs qui seront présents. Les sonneurs du Val-de-Seine seront à nos côtés pour une ambiance festive, amicale, une belle soirée d'été. On rappellera également que Frédéric Tola, qui viendra également honorer son titre de meilleur artisan de la boutique Tola rue Barnier. On aura également pas mal d'animations, vraiment un moment très festif. Des courses également sur l'hippodrome du Petit Saint-Jean avec entre autres un quartet plus régional. Ce sera dans la deuxième épreuve du programme, ce sera notre sélection du jour, le 3, le 9, le 12, le 11 et le 5. 3, 9, 12, 11 et 5. J'en profite également, Louis, pour mentionner qu'il y aura une petite nouveauté sur l'hippodrome du Petit Saint-Jean, en complicité notamment avec Corentin Boulon, qui est agent de jockey. On pourra échanger avec certains acteurs de cette journée. J'ai un peu de mal ce matin. Certains acteurs de cette réunion pour obtenir, pourquoi pas, quelques petits tuyaux. Merci.
0: Ça c'est toujours aussi intéressant d'aller un peu dans les coulisses. Et c'est ça l'avantage de ces hippodromes comme celui d'Amiens, par exemple, c'est qu'on est vraiment au plus proche. Merci en tout cas, Fabrice. Et on vous dit à tout à l'heure. Donc, c'est l'hippodrome du Petit Saint-Jean à Amiens. Merci beaucoup.
3: Merci beaucoup à ce soir.
0: À ce soir. Bon samedi. La musique avec Jean-Louis Aubert dans les prochaines minutes. Les plages. Juste après, on prendra la direction du plan d'eau du Canada. C'est à Amiens, on va aller se rafraîchir dans les prochaines minutes.
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0: Jean-Louis Aubert avec les plages sur votre radio ici Picardie. Les plages, il y en a une justement au plan d'eau du Canada à Beauvais, ça tombe bien. On va prendre sa direction tout de suite. En effet, on est à Beauvais ce matin pour vous faire découvrir le WAM Park. Je ne sais pas si vous connaissez, mais celui qui va nous le présenter s'appelle Antoine Huot, c'est le directeur sur place. Bonjour Antoine.
1: Bonjour Louis, bonjour tout le monde.
0: Bon alors le WAM Park, il me semble que pour même pour les vacances, mais aussi pour la canicule qui reviendra très certainement cet été, c'est vraiment l'endroit où il faut être parce qu'il y a tout un tas d'activités dans l'eau. Expliquez-nous un petit peu ce qu'on peut y faire, Antoine.
1: Oui, c'est ça. Donc, le WAM Park, c'est une base de loisirs où on peut avoir des activités pour toute la famille. Donc, on a le téléski nautique.

0: plastique, avec les wakeboards, des grosses structures gonflables, des jeux sur l'eau. Et après, on a des canoës, des pédales, l'eau et des paddles.
1: Ouais.
0: Et enfin, l'accès à la plage.
1: Ah, c'est vraiment le top, finalement. Alors, reprenons le truc un peu dans l'ordre. Quand vous dites, j'entends par là, wakeboard, c'est-à-dire quoi? Donc, on a un bateau qui nous tracte. Enfin, comment ça fonctionne?
0: Alors non, c'est pas sur un bateau, c'est sur ce qu'on appelle un câble, donc qui fait une boucle sur l'eau, et on est tracté du coup par une corde qui est accrochée sur le câble.
1: Ah, c'est un genre de téléski nautique, quoi, en fait.
0: C'est comme du style du ski nautique.
1: Ouais, wow, incroyable.
0: Pour que tout le monde puisse essayer, on a différents supports de glisse pour que tout le monde, même les non-initiés, peuvent pratiquer.
1: Ouais, c'est ce que j'allais vous poser comme question, justement, Antoine, parce que le wakeboard, ce n'est pas toujours facile. Là, on a quoi? On a les petits conseils, on a la possibilité de réessayer. Si on tombe, on peut recommencer, etc.
0: Oui, exactement. On a une planche débutante qu'on appelle l'hemi-board, donc on est à genoux et ça permet de tout comprendre comment ça se passe avec les conseils du moniteur au départ.
1: Ouais.
0: Et dès qu'on tombe, on reprend son matériel et on réessaye. Enfin, on repart au départ pour pouvoir réessayer à nouveau.
1: Ouais, sensation de glisse et tout, ça c'est le top. Bon, et puis pour ceux qui veulent aussi profiter, il y a donc ce genre de, oui, ces jeux aquatiques. Là, j'ai réussi à trouver une petite photo là sur Internet. Donc en fait, c'est vraiment comme les jeux qu'on avait dans les fast-food, quoi. On peut monter partout et tout ça, mais en plein milieu de l'eau.
0: Oui, c'est ça exactement. On appelle ça nous les water games. Mais c'est des structures gonflables sur l'eau,
1: ouais,
0: qui permettent de faire un grand parcours un peu total wipeout où on peut.
1: Oui, d'accord. Ouais, Ninja Warrior et tout ça presque, quoi.
0: Voilà, exactement, c'est ça.
1: C'est trop bien. Bon, et le tout, donc, dans le plan d'eau du Canada. Antoine, dites-moi, Beauvais n'étant pas les Bahamas, l'eau est chaude quand même ou pas?
0: Oui, avec les récentes températures, l'eau est montée assez chaude. On avait 26 degrés à la température de l'eau hier, donc c'est vrai, vraiment très agréable.
1: Ah bah oui.
0: Ça permet quand même de se rafraîchir avec les températures, mais pour les plus frileux, il y a de quoi se baigner.
1: Ouais, carrément, 26 degrés, rendez-vous compte, ça donne envie en effet d'y mettre un doigt de pied, c'est sûr. Donc le WAM Park, il y a aussi de quoi se poser, prendre un petit verre, tout ça, parce que bon, après l'effort, on a besoin du réconfort bien souvent.
0: Oui, tout à fait. On a à disposition un snack bar et des transats, des zones d'ombre, des petites tables dans la pelouse. Donc, on peut vraiment s'installer, même juste pour pouvoir regarder les autres aller dans l'eau si on n'a pas envie. Il y a vraiment tout qui est possible.
1: En un mot aussi, Antoine, en termes de prix, qu'est-ce que ça donne? Alors, peut-être pas pour l'ensemble, mais voilà, si on peut avoir une idée, une fourchette.
0: Ben, ça dépend des activités. Par exemple, les jeux gonflables, on est à 14 euros pour une heure par personne.
1: Ouais, donc c'est...
0: Et sur le téléski, on est à 25. Et ouais, à chaque fois, c'est tous les équipements qui sont compris et inclus.
1: Ouais, donc ça vaut le coup. En effet, il faut venir donc en cet été, avec les chaleurs ou pas d'ailleurs. C'est au WAM Park, c'est à Beauvais dans l'Oise. Bah, écoutez, merci beaucoup. Antoine, profitez bien de votre roi à 26. Moi, je vais peut-être passer faire un tour. À bientôt.
0: Plaisir. Merci beaucoup.
1: Au revoir, Antoine.
0: Au revoir, bonne journée.
1: Le WAM Park donc est ouvert aussi aujourd'hui. Vous ferez attention avec l'orage, mais ce que me disait Antoine Orantene, c'est qu'ils sont ouverts jusqu'à temps que l'orage arrive, donc il faut en profiter. La musique, tout de suite avec Pink, All of a Fight sur votre radio ici Picardie. Juste après, on va aller faire du sport avec notre coach sportif. Il s'appelle Nordin Attab. Il va nous proposer de galber nos mollets. Vous verrez.

0: Pink sur votre radio, ici Picardie, 8h55. Merci de commencer la journée avec nous. 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Bon, nous on va aller faire du sport, on va aller galber nos mollets. Oui, réponse dans 30 secondes.
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0: L'actu local revient dans moins de 4 minutes, mais ça nous laisse quand même du temps, ça nous laisse quelques minutes, et notamment 2 petites minutes pour être en forme. C'est ce que nous propose Nordinatab, c'est notre coach sportif qui va nous aider à dessiner de jolis mollets avec quelques exercices simples à faire presque partout.
5: Les mollets, on les oublie souvent, et pourtant, ils jouent un rôle essentiel dans la marche, la course, les sauts et même l'équilibre. Et puis, on ne va pas se le cacher, c'est quand même agréable visuellement quand ils sont galbés et bien dessinés. On débute debout, les bras le long du corps. À partir de là, vous allez vous mettre en appui sur les pointes de pied. On vient relever les talons. Et à partir de là, vous allez marcher durant 5 mètres, juste en appui sur la pointe des pieds. Allez, on commence. Alors, en même temps, vous allez voir, il y a un petit travail d'équilibre. Mais l'idée, c'est de pouvoir renforcer, tonifier, solliciter l'ensemble des muscles des mollets. Allez, vous y êtes? Je me remets en appui sur la pointe de pied et j'avance en appui sur les orteils. Allez, allez, allez, allez! Et vous pouvez effectuer 4 séries de 5, 10 ou pourquoi pas 15 mètres.
0: Bon, ça paraît simple, mais bon, c'est pas très discret au travail notamment.
5: Alors en effet, je vous l'accorde, c'est pas super discret. Ça me donne une idée d'astuce à placer par exemple au travail, durant un temps de réunion par exemple. Au lieu de rester assis, ce que vous allez faire, c'est que vous allez en profiter de ce temps-là pour tonifier vos mollets. Vous vous avancez légèrement sur votre fauteuil et à partir de là, vous allez poser la cheville droite sur le genou gauche. Vous y êtes? Et ensuite, vous allez pousser sur les orteils du pied gauche pour relever le talon, pour monter le genou gauche. Et vous allez sentir que le mollet va se contracter. Vous maintenez une seconde et vous reposez le pied. Et discrètement, sur votre bureau, vous effectuez plusieurs répétitions. Ça peut être par exemple 3 séries de 15 répétitions. Allez, on continue. Je pousse sur le pied gauche, mon talon

0: se relève et je le repose. Et grâce à ça, vous allez solliciter l'ensemble des muscles des mollets. Pour terminer, pensez également au vélo. Par exemple, en prenant appui sur le bout des pédales grâce à l'avant du pied ou l'eau, en courant sur place ou pourquoi pas monter ou descendre des escaliers qui vous permettront également de tonifier les mollets. Allez, à vous de jouer.
1: À nous de jouer, on a tout le samedi pour ça. Bon, c'est vrai qu'avec les températures qui baissent, on peut peut-être se remettre au sport, mais il faut quand même le noter. Rappelons-le, c'est important, hydratez-vous n'importe quel moment. Il faut pas attendre d'avoir soif, notamment en canicule, même quand les températures baissent et qu'on se dit « mais oui, c'est bon, plus besoin de boire ». Ben non, bah non, il faut reboire un petit peu, cher Déby. Faut aussi en profiter pour vous rafraîchir. Mais le sport, c'est important. Et puis si vous voulez remettre ça plus tard, vous pouvez retrouver tous les bons conseils de Nordinetab sur notre site ici.fr. Dans les prochaines minutes, on va s'intéresser justement à nos animaux qui, eux aussi, souffrent de la chaleur. C'est vrai, une chaleur écrasante depuis quelques jours. Nos animaux ont du mal. Certains se réfugient à la cave ou dans des endroits frais. On a toujours peur qu'ils ne s'hydratent pas assez. Si on doit les sortir, par exemple, pour les emmener chez le vétérinaire ou partir en vacances bientôt, quel accessoire aussi faut-il pour garantir leur hydratation et qu'ils ne souffrent pas trop de cette chaleur? Faut-il tondre son chat ou son chien? Tiens, tout court. C'est une question aussi, ça. Bon, toutes ces questions en lien avec la chaleur et nos animaux, vous pourrez les poser au 03 22 92 58 58. Philippine Guyon de l'animalerie Tom & Co à Amiens va répondre à toutes vos questions. C'est entre 9h et 10h, alors on vous attend.
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1: Vous avez choisi la première radio de la Somme, elle s'appelle Ici Picardie. Il est 9h. Le journal à 9h, c'est avec vous, Brian Nicolas, et on commence enfin à voir le bout de cette canicule.
3: Oui, Météo France place quand même l'Aisne-et-Loise en vigilance rouge jusqu'à 21h. La Somme reste-t-elle en vigilance orange en raison des fortes chaleurs qui pourront encore atteindre les 34 degrés cet après-midi. Tout au long de la semaine, il a fallu trouver des techniques pour se rafraîchir, notamment se baigner dans les piscines ou la mer ou même dans les lacs. Certains lieux restent quand même interdits à la baignade, comme au parc Saint-Pierre d'Amiens. La police municipale y patrouille régulièrement pour prévenir les imprudents jeunes de C.
4: Un petit groupe d'ados chahute sur un ponton quand une jeune fille saute à l'eau sous les yeux de la police municipale. Un agent les interpelle.
5: Bonjour. Qui a sauté dans l'eau? C'est interdit.
4: Marie, 12 ans, explique qu'elle voulait seulement se rafraîchir.
6: C'est dangereux, mais après, on sait tous nager, donc on s'est dit, ça va.
5: Il y a des jeux d'eau un peu plus loin, avec de l'eau propre.
4: Pour Anna, l'interdiction de baignade n'est pas assez indiquée autour de l'étang.
7: Je pense qu'il faut un peu plus de panneaux. Il y en a un peu là-bas, mais tout là, en fait, nous, en tout cas, on n'en a pas vu. Mais au moins, maintenant, on sait et on est prévenu.
4: Il y a des panneaux aux entrées du parc et près de l'étang, précise Thibault Le Sueur. Ce policier municipal patrouille régulièrement pour rappeler à l'ordre les imprudents.
8: Il faut être méfiant, il y a de la vase, donc on peut facilement se retrouver au fond. On fait en sorte d'intervenir assez rapidement pour éviter les drames.
4: Il garde en tête ce jeune mort noyé en 2014 de Parc Saint-Pierre. La police municipale d'Amiens garde aussi un œil quartier Saint-Leu.
8: Les gens se jettent à l'eau et vont souvent mettre un petit vêtement sur le bonhomme en bois. On les fait sortir, on en fait un petit rappel, on les sensibilise au danger de la baignade et surtout de la Somme qui est assez dangereuse. Il y a pas mal de courant.
4: Pendant ces fortes chaleurs, les agents notent une hausse des interventions pour l'ouverture de bouches à incendie, ce qui est là aussi interdit.
3: Des fortes chaleurs qui favorisent aussi d'ailleurs les incendies dans la Somme. Les secours sont intervenus à deux reprises hier, d'abord à Guyancourt-sur-Noix au sud d'Amiens où un feu de chaume a détruit 12 hectares et mobilisé 16 pompiers. L'autre était à Contres, à l'est de Poix-de-Picardie où un hectare a été brûlé. La garde à vue de deux parents prolongée ce matin suite à la mort de leur bébé de 2 mois. Il y a 2 jours, le nourrisson a été hospitalisé après avoir reçu plusieurs coups au visage à Creil dans l'Oise. Il a finalement succombé à ses blessures. Une enquête de flagrance pour tentative de meurtre a été ouverte par le parquet de Senlis.
1: Près de 3000 personnes attendues cet après-midi à Amiens.
3: Mais pour la marche des fiertés qui démarre place Léon Gontier à 13h30 à l'occasion de la 8e édition de la Pride dans la capitale Picarde. Juste avant, un village associatif sera ouvert dès ce matin devant la Maison de la Culture. Une manifestation festive qui a encore plus d'importance cette année après l'annulation de la Pride de Paris. Car oui, c'est avant tout un acte militant, rappelle Renaud Mignon-Stéphan. Il est président de l'association Sommes en Fiers, qui sera dans le cortège cet après-midi.
9: Cette marche de fierté doit être extrêmement militante cette année. Les marches de fierté sont bien sûr des moments festifs. On prône notre fierté d'être comme on est, qui on est, et ça c'est très important de pas l'oublier. Mais les marches sont également des moments de manifestation, parce que on manifeste pour les droits des personnes LGBTQIA+. Les présidentielles qui arrivent en 2027, où on voit clairement une grande montée de l'extrême droite avec Jordan Bardella, l'après de cette année...

0: pourra être que très importante parce que elle va aussi rappeler que l'extrême droite et les présidentielles qui arrivent, il va falloir extrêmement bien voter parce que si c'est l'extrême droite qui passe, on va perdre beaucoup, beaucoup de choses pour les personnes LGBTQIA+. Donc c'est pour ça aussi que ces marches sont très importantes.
1: Le village associatif de la Pride de cette année qui ouvre à partir de 11h, juste avant le départ du cortège, c'est à 13h30 cet après-midi, au début de la Maison de la Culture.
2: Vous allez peut-être croiser un chef au marché Léon Blum ce matin.
1: Oui, il sera en train de livrer ses petites astuces et ses recettes pour manger local. C'est le principe des ateliers du marché mis en place par l'Office de Tourisme d'Amiens Métropole en ce début d'été. L'objectif est surtout de mettre en avant les marchés d'Amiens. Un patrimoine souvent oublié, se désole Florian Attelin, le chef et enseignant au lycée hôtelier Saint-Martin, a participé à un de ces ateliers.
3: On trouve tout ce qu'il faut sur le marché pour faire des bons plats et aussi en fait moi je leur donne des astuces pour vraiment changer les recettes habituelles pour pas juste faire le poulet frit du dimanche ou faire une salade de carottes râpées. Tout ça en respectant en fait aussi un budget qui est imposé à chacun. C'est l'avantage des marchés, c'est qu'on peut choisir les quantités. On a le privilège aussi d'échanger avec les producteurs, donc ils sont jamais avares de conseils. Ça fait partie de la richesse de notre pays, même si sur tous les pays de la planète il y a des marchés. En France, on est riche de marchés. À Amiens, on a des beaux marchés qui mettent en valeur le travail de tous ces artisans, et notamment des ortillonnages aussi. On a ici sur le marché Place Parmentier trois ou quatre producteurs qui sont sur les communes des Ortillons. Aussi Place rue Léon Blum et Oual d'Amiens. Donc ça me fait grand plaisir en tout cas d'intervenir avec l'Office de Tourisme d'Amiens sur ces marchés.
1: Le prochain atelier, c'est aujourd'hui, ce matin. Et pour y participer, vous devez quand même vous inscrire sur le site de l'Office de Tourisme. C'est 12 euros par personne. Bon, vous, Louis, je sais que vous avez des accès privilégiés. Vous connaissez bien le chef qui fait les ateliers.
2: Ouais, puis c'est un temps à faire un marché aussi. Quoi, tout simplement, là, les températures baissent, donc on peut aussi recuisiner. Parce que moi, j'ai eu le malheur, là, dans la semaine, de voulu essayer, j'ai voulu faire cuire un truc au four.
4: Ah oui, non.
2: C'était pas mauvais en soi, mais.
4: Bah, oui. Et puis après, vous avez eu chaud un petit peu,
2: j'imagine. J'ai pas su, mais. Non, mais...
1: C'est vrai que ça peut être une bonne technique pour avoir des recettes, justement, dans ces chaleurs.
2: Ouais, carrément.
1: C'est compliqué, hein, de se réinventer au bout d'une semaine de canicule, quand même.
2: Bah, c'est quoi, ces tomates mozzarella, ces salades de riz.
1: C'est vrai que là, j'enchaîne un peu les salades,
2: on va pouvoir en manger un peu.
1: Est-ce qu'on va en manger un petit peu encore cet après-midi du coup?
2: Oui, bah on va pouvoir. Bon, en tout cas, c'est vrai qu'il y a encore de l'orage sur la Picardie maritime, de la pluie hein, sur le Beauvaisis, ça c'est pour ce matin. Ailleurs c'est du soleil, mais ensuite c'est l'orage et la pluie, mais ça pour partout et pour tout le monde cet après-midi, peut-être début de soir, on sait pas trop quand l'orage va arriver. Côté température, on en a bien profité de la fraîcheur cette nuit, 20 degrés là à Fort-Mahon ce matin, 27 à Montdidier et à Amiens, 28 à Beauvais, 30 à Saint-Quentin. Cet après-midi, c'est un peu plus avec 29 à Abbeville, 32 à Amiens, 33 à Beauvais, 35 à Compiègne, 36 à Soissons. À noter aussi cette vigilance rouge, orage et canicule qui est maintenue dans l'Oise et dans l'Aisne. Ça va passer au orange, enfin c'est passé au orange dans la Somme.
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2: Vous êtes sur la route à 9h06, sachez que tout va plutôt bien sur le réseau Picard. Là je regarde les grands axes, ça va dans les grandes agglomérations de la région aussi. Pas de difficultés à vous signaler. En gare, il y a toujours ce retard. Si vous souhaitiez partir, bah tiens, là tout de suite à 9h à Calais, il faudra compter 45 minutes de retard depuis la gare d'Amiens ou encore d'Abbeville. Voyez les choses changer, passez-nous un coup de fil. 03 22 92 58. 58.
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2: La musique tout de suite, celle de Daniel Balavoine. Aimer est plus fort que d'être aimé. C'est sorti en 1985.

0: Daniel Balavoine, aimé est plus fort que d'être aimé sans votre radio. Ici Picardie, 9h10.
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0: Et ça y est, le standard est ouvert au 03 22 92 58 58 pour poser vos questions. Si vous avez justement des animaux, des chiens, des chats, des nouveaux animaux de compagnie aussi, ou bien d'autres, des lapins, que sais-je, pour les rafraîchir, en tout cas lutter contre la canicule, qui est encore un peu aujourd'hui, mais qui normalement devrait se représenter dans les prochaines semaines. On nous parle d'un retour de canicule dans 15 jours, peut-être. Donc, il faut s'équiper, il ne faut pas attendre le dernier moment. Et justement, quel équipement nous faut-il pour supporter la chaleur avec nos animaux? Posons la question et posons toutes nos questions ce matin à Philippine Guyon de l'animalerie Tomenco. C'était Amiens. Bonjour Philippine.
3: Bonjour Louis.
0: Bon, on va accueillir, tiens, tout de suite Nathalie. Elle nous appelle d'Albert. Bonjour Nathalie.
4: Bonjour Louis.
0: Bon, Nathalie, j'imagine que vous avez eu chaud là ces derniers jours, comme tout le monde.
4: Très chaud, oui.
0: Ouais. Il faisait combien dans la maison?
4: Dans la pâte, vous au moins 35.
0: 35, ouais, c'est infernal. On n'arrive même pas à ouvrir la nuit parce que voilà.
4: Non, ça garde. C'est une maison qui transforme en appartement et c'est des briques rouges et ça conserve la chaleur.
0: Ça conserve la chaleur, voilà. Et puis parfois, on veut tout ouvrir en grand, mais nos chats ne sortent pas ou nos chiens ne sortent pas, et puis du coup, on peut pas tout bien ouvrir. On aura des questions là-dessus aussi, Philippine. Bon, quelle est votre question, vous, Nathalie?
4: Bah moi, j'ai deux chats, ils ont 12 ans. Bon, je les mouille, j'essaie de les mouiller avec des gants, mais savoir quel d'autres moyens peu pour les aider à se rafraîchir.
0: D'abord, ils se laissent mouiller avec les gants, vos chats, ils disent rien?
4: Au début, ils ont du mal, mais avant-hier, je l'ai fait 4 fois, après, ils comprennent.
0: Oui, ils comprennent leur intérêt. Qu'est-ce qu'on peut faire, tiens, Philippine?
3: Alors, bonjour Nathalie.
4: Bonjour Philippine.
3: Déjà, ce que vous faites, c'est très très bien d'humidifier vos chats. Alors, il ne faut pas prendre de l'eau trop fraîche, hein, de l'eau trop froide, du frais, du tiède presque, parce qu'il ne faudrait pas faire de choc thermique. Les endroits à rafraîchir sur vos chats, ce sera les aisselles, les pattes et le ventre. Il ne faut pas essayer d'aller humidifier au niveau du cou parce qu'on risquerait de faire un choc thermique. D'accord. Et ce qu'il faut bien penser aussi, c'est l'alimentation de vos chats, parce que comme nous, en période de forte chaleur, ils vont avoir tendance à se déshydrater. Oui. Pendant les périodes de canicule, ce que vous pouvez faire également, c'est donner de la pâtée. C'est de la nourriture très très humide qui va permettre à vos chats de se réhydrater. Et vous pouvez également, je ne sais pas si vous avez ça à la maison, leur mettre à disposition une fontaine à eau qui leur permet de garder l'eau fraîche.
0: Ah oui, parce que ça, en fait, il y a un circuit, quoi, ça coule en permanence.
3: C'est ça, et après, moi, je sais que j'ai beaucoup de clients en magasin où leurs chats ne vont boire que quand ils ouvrent le robinet, parce que le chat est un petit roi et il faut
0: il
3: le filer d'eau.
0: Fraîche, quoi.
3: Donc, la fontaine à eau en période de canicule, ça peut être une bonne idée également.
4: Ils ne boivent pas beaucoup, et ce qu'il y a, c'est qu'ils se plantent pas. Ils essaient de se planquer, comme c'est des chats qui ne sentent pas, et ils se mettent vraiment dans des endroits chauds des moments. C'est ça que j'ai du mal à comprendre, quoi. Il fait chaud, mais ils aiment bien de se mettre dans des endroits chauds.
0: Ouais, c'est vrai qu'ils ne sont pas très logiques. Et puis, je vous rejoins, Nathalie. Moi, j'ai un chat à la maison aussi. Je trouve qu'il n'a pas énormément bu là, pendant la canicule.
4: Exactement.
3: Alors, privilégiez bien l'alimentation pour éviter une période de déshydratation. Ouais. Et faites attention aussi, c'est au sel de vos chats, parce que la chaleur peut causer des diarrhées sur le chat. Donc, s'il ne boit pas beaucoup, plus période de diarrhée, là, c'est là où il risque de se déshydrater très rapidement.
4: Je surveille de toute façon aussi. Donc
0: Et la technique de Nathalie avec un gant, c'est pas...
3: Vous pouvez continuer à faire comme ça. Après, d'accord, sachez qu'il existe également des tapis rafraîchissants. Donc, vous pouvez les utiliser sur les chats. Donc, c'est un tapis comme un tapis classique où votre chat va venir se coucher dessus. C'est un gel à l'intérieur qui va venir rafraîchir au contact du chat. Par contre, ce qu'il ne faut surtout pas, c'est que le chat fasse ses griffes dessus, parce que sinon, il va ouvrir le tapis. Voilà. Et c'est risqué. Quoi. C'est pour ça qu'il existe également des pierres rafraîchissantes. À la base, c'est pour les lapins, mais ça s'utilise aussi très très bien sur les chats.
4: Bon, d'accord. Voilà. Et dernière petite question, j'ai entendu dire qu'on pouvait mettre un peu d'eau dans la pâtée aussi en plus.
3: Vous pourriez faire ça. Après, le risque que je verrais, moi, c'est que ça perde un peu en appétence et que le chat la mange pas. Mais d'accord, si vous pouvez faire ça, pas de souci.
4: D'accord, parce que moi, le mien, il mange pas. Je sais qu'ils ont des soupes spéciales, mais ils aiment pas trop ça, alors ils sont un peu spéciales.
0: Ah non, et c'est des chats de luxe, Nathalie, j'ai l'impression qu'ils sont maltraités chez vous, tiens.
4: C'est pas la question.
0: Ah, ils sont bien
3: traités. Alors après, vous pouvez essayer de changer la matière. Il existe en soupe, en terrine, en pâté. Enfin, faut essayer de changer les textures, en gelée aussi, parce que des fois, les chats, ils sont très difficiles. Hein. C'est les petits rois de la maison, de toute façon.
4: Exactement.
0: Comment ils s'appellent, tiens, vos chats, Nathalie?
4: Le mâle s'appelle Vixou et sa sœur Bella.
0: Vicky et Bella, ben on vous embrasse, on les embrasse aussi, Nathalie.
4: Merci bien, puis merci pour vos conseils.
0: Au revoir, Nathalie.
3: Avec plaisir, bonne journée. Au revoir.
0: Albert, merci également. Comme Nathalie d'Albert, vous pouvez nous appeler au 03 22 92 58 58. On parle des chats, mais aussi des chiens, de tout autre animaux de compagnie. Comment les rafraîchir? Comment permettre que eux aussi vivent bien la canicule, celle qu'on a vécue, mais aussi les prochaines qui malheureusement arriveront tôt ou tard? Eh bien, vous pouvez nous appeler. C'est au 03 22 92 58 58. Philippine Guyon de Tom & Co à Amiens, l'animalerie répond à vos questions jusqu'à 10h. La musique tout de suite, Harry Styles, As It Was.
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0: Harry Styles sur votre radio, et c'est Picardie. Bonne matinée sur la première radio de la Somme. On parle de nos animaux ce matin qui ont parfois, nous, comme nous, hein, des difficultés. Voilà, ils ont chaud. Avec la canicule, on les voit se planquer, comme le disait tout à l'heure Nathalie. Ils essayent de boire, mais ils ne boivent pas toujours. Enfin, bref, on a plein de questions justement sur l'hydratation, sur les accessoires aussi à avoir pour leur permettre de mieux vivre tout ça. Et ces questions, on les pose à Philippine Guyon de l'animalerie Tom & Co. C'est à Amiens. Philippine, bon, on est allé un peu vite, c'est vrai, en parlant du matériel tout de suite, mais on aurait pu aussi se poser une question toute simple. Comment on détecte le coup de chaleur chez nos animaux? Parce que bah, ils parlent pas, donc forcément, et parfois ils le cachent aussi très bien, quoi.
1: C'est vrai. Il faut nos animaux, il faut bien les observer. Ouais. Si vous voyez que votre chien, votre chat, votre lapin commence à avoir une respiration un peu plus rapide que d'habitude, c'est un premier signal d'alerte. Si de l'hypersalivation, l'allaitement en fait chez le chien, chez le chat, chez le lapin, ça peut être également un signe. Vous pouvez avoir aussi vos animaux qui ont, là c'est vraiment flagrant, mais des pertes d'équilibre en fait, tellement ils ont chaud, perte de connaissance, c'est possible également. Les vomissements, parce que bah à un moment donné le corps a trop chaud, et le signal, on en parlait tout à l'heure avec Nathalie, qui doit vous alerter aussi énormément, c'est la diarrhée, parce que la diarrhée ça peut être très très dangereux, notamment chez le lapin qui est un petit animal où la déshydratation va très très vite. Sur le lapin, le coup de chaud, vous pouvez le voir également au niveau des oreilles. À partir du moment où il a les oreilles chaudes, attention,
0: il n'y a pas une histoire de truffe aussi, notamment pour les chats, la truffe sèche, etc.
1: Donc, ça pourrait, pas forcément, mais c'est vraiment faire attention à la respiration et à l'attitude de votre chien, votre chat, s'il est dans un état léthargique, on fait très attention. Et surtout, si vous avez un doute, n'attendez pas de voir, il existe un numéro d'urgence vétérinaire, c'est le 3115, pour la moindre question, appelez-les, vaut mieux être trop prudent que d'arriver, entre guillemets, trop tard.
0: Oui, puis d'appeler, enfin, ou d'emmener son chat, c'est-à-dire de le ressortir en plein cagnard, le mettre dans la voiture pour emmener chez le véto en urgence, on va peut-être faire pire que mieux.
1: C'est ça. Donc des fois, vaut mieux appeler le 3115 et puis poser les questions, et ils vous aiguilleront vraiment de la meilleure des façons. Parce que moi, j'ai déjà vu un chat en coup de chaud, et franchement, ça fait très très peur. Hein. Ouais. Donc toujours vraiment bien humidifier les pattes, les aisselles et le ventre en priorité pour l'aider à se rafraîchir, mais pas de l'eau trop froide pour éviter les chocs thermiques.
0: Quand on a un ventilo, nous, ça nous fait du bien. Pour le chat, j'ai l'impression que oui aussi. Mais moi, par exemple, le mien ne se met jamais devant le ventilo, l'air, le vent en tout cas.
1: Ils aiment pas forcément peur. Sur le chien, sur le chat, c'est pas encore trop grave le ventilateur, sur le lapin, pas du tout. On évite parce que, en fait, alors vous pourriez, mais il faudrait pas que ce soit en courant d'air, parce qu'il faudrait pas qu'il attrape un rhume en pleine canicule. Les courants d'air sont très, très dangereux pour les lapins.
0: Bon, tout ça, on note en tout cas ces conseils. Quel équipement aussi faut-il pour voyager cet été avec ces animaux? Quel équipement aussi pour rafraîchir nos animaux en ces temps de canicule? Toutes ces questions, on les pose. Et vous pouvez aussi poser vos questions au 03 22 92 58 58 sur WhatsApp, mais aussi par appel à Philippine Guyon de l'animalerie Tom & Co. C'est à Amiens. La musique, tout de suite, avec Julien Doré. Voici Chou Wasabi. Ça sorti en 2014 et on va l'écouter maintenant. Et on revient juste après, tout de suite.

0: Julien Doré, Chou Wasabi, qui sera d'ailleurs Julien Doré jeudi 2 juillet à 20h au cinéma avec votre radio ici. Découvrez la captation de Le Dernier Spectacle, une projection unique pour vivre ce concert sur un grand écran. La musique arrive dans une petite minute avec Manon Lisa, ça s'appelle Le Petit Pêcheur, c'est tout nouveau, vous allez voir ça. Juste après, quelques conseils aussi si vous souhaitez prendre l'air, mais pas prendre l'air pour se rafraîchir, prendre l'air pour partir en avion. L'aérodrome est en fête à Amiens-Glizy demain, je vous donnerai toutes les bonnes infos pour y aller. Ensuite, retour avec vous, nos animaux de compagnie jusqu'à 10h. On répond à toutes vos questions pour leur hydratation, lutter contre la chaleur aussi avec Philippine Guyon de l'animalerie Tom & Co à Amiens. Voilà le programme.
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1: Manon, Lisa, le petit pêcheur, c'est tout nouveau. Ça vient de sortir déjà sur votre radio Ici Picardie.
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1: 9h30, un tour dans un mini-avion gratuitement, ça vous dit ?
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1: Voilà ce que je vous propose de faire ce dimanche. Pour ça, rendez-vous à l'aérodrome Damien Glizy pour la deuxième édition de l'aérodrome. En fait, une journée gratuite pour découvrir les activités aéronautiques du territoire à travers notamment des vols découvertes et des rencontres avec des professionnels. Et mettre en avant également des projets innovants de Picardie, comme par exemple le projet Solaire, un planeur autonome électrique développé par des jeunes ingénieurs. Le but de cet événement, découvrir le monde aéronautique, pourquoi pas trouver des vocations et valoriser aussi les acteurs aéronautiques du territoire amiénois. Rendez-vous donc demain dimanche à l'aérodrome Damien Glizy pour la deuxième édition de l'aérodrome. En fait, avec votre radio Ici Picardie, un bon plan toutes les heures.
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1: Et c'est le moment de revenir dans notre émission Bienvenue chez vous, dédiée à nos animaux qui eux aussi, avec la chaleur, ont parfois quelques difficultés. Ça altère aussi leur comportement, c'est vrai. Ils ont chaud, ils cherchent forcément, comme nous, de la fraîcheur. Comment lutter contre ça? Quels accessoires faut-il avoir aussi à la maison? Eh bien, on pose toute cette question à Philippine Guyon de Tom & Co. Voilà, une animalerie, il n'y a rien de mieux. Vous avez tout. Voilà, même ça, au moins, j'imagine, vous avez pas mal travaillé ces derniers temps.
4: Ah, mais là, on a beaucoup eu de clients qui cherchaient des tapis rafraîchissant, tout ce qu'il fallait,
1: voilà,
4: pour
1: les petites gourdes et tout ça.
4: Tout ce qu'il faut pour rafraîchir l'animal en promenade, bien penser à prendre la gourde, c'est vrai, on n'y pense pas toujours.
1: Oui.
4: Des fois, la bouteille d'eau, c'est bien, mais comment on lui donne à boire si on n'a pas la petite gamelle portative? Les tapis rafraîchissants, les colliers rafraîchissants, on a plein d'accessoires comme ça qui peuvent vous permettre d'aider ou d'accompagner au mieux votre animal pendant cette canicule.
1: Et justement, tout ça, ça nous fait sortir aussi parfois des questions que vous pouvez poser, 0322 92 58 58. Tiens, Roger nous appelle de Terny-Sorny. Bonjour Roger.
5: Allez, bonjour monsieur.
1: Bon, ouais. Dites-nous votre question, Roger.
5: Votre question, il y a 3 ans, il a toujours fait ça. Quand quelqu'un vient, il fait la fête, tout ça, ou quand on s'en va, ou la personne s'en va, il aboie.
1: Ah oui, un chien qui aboie quand il est tout seul, quoi, quand vous partez. Bon, peut-être c'est pas forcément lié à la chaleur, non, c'est comme ça tout le temps.
5: Même qui fait froid, c'est sûr. Dès qu'on s'en va, nous, bien quelqu'un qui vient à la maison, il part, ben, il aboie, il s'énerve, il aboie.
1: Ouais, bon.
4: Bonjour Roger, pardon. C'est quoi comme chien?
5: Un fox terrier de police.
4: Et il a 3 ans, c'est ça?
5: Il a 3 ans, il vient d'avoir 3 ans au mois de mai.
4: Ok, et c'est quand quelqu'un part ou quand vous également vous partez?
5: Même nous.
4: Alors, un chien qui aboie quand il part, ça veut, enfin, en gros, il vous fait un signal pour montrer que vous êtes là. Est-ce que vous dites, enfin, qu'il est là, pardon. Est-ce que vous dites bonjour et vous dites au revoir à votre chien?
5: Bon, on revient ou bien du coup on dit rien. Même qu'on dit rien, on.
4: Alors, est-ce que vous caressez votre chien avant de partir?
1: Allô?
5: Oui.
1: Oui, vous le caressez avant de partir, votre chien, Roger?
5: On joue avec la balle un peu avant, après je veux partir, je pars, c'est
4: alors,
5: bien.
4: Ouais, voilà. Alors, je comprends. En fait, si vous voulez, le fait de caresser votre chien avant de partir ou de jouer à la balle avec votre chien avant de partir, vous le montez en excitation, vous êtes en interaction avec lui. Et d'un seul coup, vous partez. Donc votre chien, il a une phase de stress, une phase de frustration parce qu'il était avec vous et d'un seul coup, il ne vous voit plus. Dans l'idéal, évitez de jouer à la balle ou de caresser votre chien avant de partir, donnez-lui quelque chose à mastiquer, type un bois de serre ou des choses comme ça, pour essayer de l'occuper et qu'il ne vous voit pas partir. Ne surtout pas dire bonjour et ne pas dire au revoir à votre chien, parce que si quand vous revenez, vous le caressez ou vous lui dites bonjour, vous êtes en train de lui dire dans le langage canin, c'est bien mon grand, t'as eu raison d'avoir peur, je n'étais pas là. Donc l'idée, c'est d'ignorer votre chien et dans la mesure du possible, si vous êtes à la maison aujourd'hui, faites des faux départs. Donc vous partez 10 minutes. Vous revenez, vous ignorez votre chien pour essayer de l'habituer.
5: Ouais, d'accord. Mais qu'est-ce qu'on fait des fois quand elle part? On va au jardin, il s'en va au jardin, je pars, ça va. Mais dès que ma femme elle est là, il cache après moi. C'est ma femme qui part, il cache. Et si une personne qui vient, même qui ne connaît pas, il est content, il fait la fête, il va y ramener une balle à votre coin, la personne s'en va, et il se met à aboyer.
4: Ouais, en fait, je pense qu'il a peut-être une peur de l'abandon. Après, si c'est vraiment trop important, moi, je peux vous donner des petits conseils, des petits modes d'adaptation à la maison. Et si c'est trop important, je pense qu'il faudra peut-être voir avec un éducateur canin, comportementaliste, qui pourra lui intervenir sur le terrain et voir peut-être d'autres choses que moi, je peux pas forcément voir au téléphone.
1: Bon, en tout cas, des petites choses à faire quand même, Roger. Et puis, on se tient au jeu avec tout ça, ok?
5: D'accord, pas de problème.
1: Merci Roger, et puis attention encore avec la chaleur aujourd'hui.
5: D'accord, je vous remercie.
1: Allez,
4: bonne journée, au revoir.
1: Retour donc avec nos animaux, c'est vrai, leur comportement qui parfois peut être altéré, c'est vrai. La chaleur chez un humain, bah ça nous rend parfois un peu aigri, un peu avif. C'est la même chose.
4: Le chien va plus avoir tendance à dormir quand même. Après, c'est vrai que s'il est pas bien et qu'on vient l'embêter, il peut potentiellement grogner ou dire voilà gentiment, non, là j'ai besoin de mon espace, de calme, de rester tranquille. Donc voilà, on n'essaie pas de les surmener en ce moment. Si vous voulez les promener, parce que bon, ils ont quand même besoin aussi de bouger.
1: Oui.
4: Si vous pouvez le faire tôt le matin ou tard le soir, c'est bien, mais évitez de le faire en pleine chaleur. Et faites attention également pendant les promenades aux coussinets de vos chiens,
1: oui,
4: parce
1: exactement.
4: Que le macadam, ça brûle. On a même vu qu'il y avait une route qui était en train de fondre sur Amiens.
1: Et pas qu'une.
4: Donc voilà, le macadam, ça brûle et ça peut brûler les coussinets. Donc il existe des chaussures pour protéger les coussinets des chiens. Mais si vous ne voyez pas sortir avec les chaussures de votre chien, pensez quand même à les hydrater pour éviter toute brûlure.
1: Comme on en parle parfois, venez nous voir pour le ski.
4: Exactement.
1: Sur la neige, vous nous dites les mêmes conseils. C'est pareil, le froid extrême.
4: Juste petite astuce pour voir si votre chien, il peut poser les coussinets au sol. Vous mettez votre main à l'envers sur le sol. Si vous ne tenez pas plus de 5 secondes, votre chien ne tient pas non plus, ça va le brûler.
1: Voilà, petit conseil à faire. D'autres conseils, des questions aussi, n'hésitez pas à les poser. 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
1: La musique tout de suite, elle est sortie il y a 50 ans. Elle est signée Elton John.

0: Elton John sur votre radio ici, Picardie, retour avec nos animaux, nos chiens, nos chats, nos lapins, tous nos animaux de compagnie qui souffrent de cette chaleur. Comment les aider, comment aussi lutter contre certaines idées reçues, tiens, en temps de canicule avec nos animaux, notamment est-ce qu'il faut raser notre chien, notre chat, on va le vérifier avec Philippine Guyon, elle est de l'animalerie Tom & Co à Amiens, c'est notre spécialiste aujourd'hui, c'est vrai qu'elle va pouvoir répondre à ça. On précise peut-être pas tout ce qui est question de comportement typique pour nos chiens, pour nos chats. Si vous avez un chien, on l'a vu, qui a un comportement un peu bizarre, qui grogne, malheureusement c'est un autre métier, on a l'aviseur à qui on pense très fort aussi, qui revient régulièrement nous voir, et donc on prendra vos coordonnées pour vous rappeler au moment où Lévi sera à nos côtés. En attendant, tiens, idée reçue, donc raser ou pas raser son chien ou son chat?
1: Eh bien, on a tendance à dire oui, je vais raser mon chien. Enfin, vous avez été beaucoup à nous appeler cette semaine pour raser votre chien ou votre chat parce qu'il a chaud. Eh bien non, on évite, parce que sinon, en fait, le poil est une barrière thermique pour le chien, aussi bien pour la chaleur que pour le froid. Et le fait de raser, vous lui retirez toute barrière thermique, donc il risque d'avoir encore plus chaud. Donc on évite absolument de raser son animal en période de canicule.
0: Bon, voilà, donc idée reçue cassée. On avait l'idée d'hydrater en mettant de l'eau sur nos animaux. Donc ça, on a vu que c'était pas plus grave que ça, même s'ils vont pas forcément trop aimer.
1: Alors vous pouvez, ça dépend, vous pouvez vraiment mettre de l'eau quand même, ça les aide à se rafraîchir, comme nous on aime bien se mettre une petite serviette humide sur la tête, mais il faut vraiment pas que l'eau soit trop froide pour éviter absolument le choc thermique. Et autre chose qu'il faut vraiment éviter en période de canicule, c'est les glaces pour chiens.
0: Ah, ils font ça alors?
1: Alors oui, ça existe.
0: Ah bon, incroyable.
1: On fait tout pour les animaux aujourd'hui, vous pouvez en donner de temps en temps, mais en période de canicule à éviter, parce que la glace c'est vraiment très très froid et ça va arriver dans l'estomac, et l'estomac, il n'est pas prêt à accueillir quelque chose d'aussi frais. Donc le corps de votre animal va lutter pour le réchauffer à la température classique, et du coup votre animal va avoir encore plus chaud. Ouais. Donc on évite en période de canicule les glaces. Par contre, si vous voulez lui faire plaisir, vous pouvez lui donner des fruits remplis d'eau. Pas trop, on évite, mais une petite pastèque, un petit concombre,
0: un petit bout de pastèque,
1: un melon, des choses comme ça, vous pouvez lui donner.
0: Je pensais que c'était pas bon justement.
1: Alors
0: les fruits,
1: si rempli d'eau, par contre on évite absolument l'avocat, qui est toxique
0: qui
1: pour
0: est
1: le chien.
0: En plus, qui est très gras, etc.
1: C'est ça. Bon. Donc, il existe, si vous regardez sur Internet, les listes des aliments que vous pourriez donner en période de canicule à votre chien, à votre chat, à votre lapin.
0: Oui, c'est important de penser en effet à l'hydratation, à la nourriture, etc. Dernière partie de votre émission, bienvenue chez vous, dédiée à nos animaux et à la chaleur, les deux mélangés, qui ne font pas forcément bon ménage, on s'en doute. Posez vos questions à Philippine Guyon de Tom & Co à Amiens, 03 22 92 58. 58 dans une minute, la musique avec Jean-Jacques Goldman. Quand la musique est bonne, vous le savez, bonne réponse.
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0: ça c'est le morceau qui, je pense, tous les vendredis, tous les samedis soirs, enfin bref, tous les jours presque, passe quelque part en France et notamment en Picardie. Et là-dessus, je peux vous dire que on fait la fête. Et quand on fait la fête, on a chaud. Et quand on a chaud, bah, on n'est pas bien. Un peu comme nos animaux d'ailleurs, avec cette période de canicule, avec les vacances d'été aussi qui arrivent. On va les emmener avec nous parfois. Et Philippine Guyon de Tom & Co à Amiens, l'animalerie, répond à toutes nos questions et surtout nous donne aussi les bons équipements à avoir pour ce voyage. Et tiens, Philippine, justement, on va prendre la voiture là dans les prochaines semaines pour les vacances. On va partir et aïe.
1: Faites bien attention en partant en vacances avec vos animaux. Déjà, bravo de partir en vacances avec vos animaux.
0: Oui, de pas
1: aujourd'hui,
0: les abandonner,
1: en tout cas, on est le 27 juin et c'est la journée internationale de la lutte contre les abandons d'animaux. Donc, c'est important de le rappeler.
0: C'est bien de le dire, ouais.
1: Et quand vous partez avec vos animaux en vacances, faites bien attention en voiture avec les chaleurs. On l'a vu, quand il fait 35 degrés dehors, au bout de 10 minutes dans la voiture, il fait 45 degrés et au bout de 30 minutes dans la voiture, il fait 54 degrés. Donc, les températures montrent très très vite. Donc dans la mesure du possible, sur les aires d'autoroute, essayez de prendre votre chien pour aller le promener ou des choses comme ça, ou d'avoir quelqu'un qui peut aller faire les courses à l'intérieur et ne pas le laisser vraiment enfermé dans la voiture, parce que ça peut être très très dangereux.
0: La clim aussi trop fort dans la voiture, peut-être éviter, non?
1: Alors oui, c'est sûr que s'il fait 35 dehors et 15 dans la voiture, le choc risque d'être compliqué. Après temporiser la clim pour éviter qu'il y ait trop d'écart de température. Pensez à bien attacher votre chien ou l'avoir en cage de transport, si vous êtes amendable, en tout cas, si vous n'attachez pas votre chien ou votre chat d'ailleurs en voiture, il existe des harnais, des cages de transport, plein de choses comme ça. Pensez encore une fois à la gourde pour qu'il puisse bien boire pendant le voyage.
0: Que faut-il aussi emmener, parce que admettons, je sais pas, on part en camping, il y a pas toutes les petites choses qu'on va avoir à la maison, la gamelle, le jouet, le truc à droite à gauche. Qu'est-ce qu'il faut vraiment penser dans ce cas, l'indispensable?
1: Alors la chose, quand on part en camping avec son chien, on ne pense pas forcément, c'est le piquet d'attache. Parce que en camping, sauf si votre chien a du rappel et vous êtes sûr qu'il n'ira pas plus loin que votre espace, très bien. Ouais. Mais des fois, quand vous êtes là, vous êtes dans votre camping, vous faites à manger et vous voyez pas votre chien, il est dehors. Il faut quand même qu'il y ait délimité l'espace pour éviter qu'il se sauve. Attention, on le laisse pas sur son piquet d'attache quand on est pas là. On le prend toujours avec nous.
0: Et puis on essaie de pas trop le prendre. Par exemple, on est en location, en vacances. Parfois, on peut aussi le laisser à la maison, à la fraîche la journée, plutôt que l'emmener faire une randonnée en plein cagnard. Enfin, ça paraît tout bête, je sais, mais c'est bien de le rappeler.
1: Évidemment, on évite de le laisser en plein soleil. Et pensez également à une petite trousse de secours, parce que les coussinets, ça peut vite s'abîmer. Un coussinet, quand il est coupé, ça saigne énormément. Donc un petit désinfectant, un petit bandage pour les vacances si vous aimez faire de la randonnée avec votre chien.
0: Et puis une petite promenade le matin, le soir, à la fraîche, comme on dit.
1: À la fraîche, vraiment tout le matin, tard le soir, quand il fait chaud, mais pas en plein après-midi, entre midi et 16h, on évite absolument s'il fait très très chaud, sauf si vous êtes à la montagne, où là, les températures sont peut-être plus agréables.
0: Bon, voilà tous les bons conseils, en tout cas, pour cet été avec vous, Philippine Guyon. Bon, on a besoin de matos après cette émission, on se dit, j'ai pas non plus. Bon, Tom & Co est ouvert aujourd'hui, en plus, c'est une journée un peu spéciale, je crois, chez vous.
1: 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On ouvre de 8h30 à 19h30.
0: Un peu plus tôt,
1: et on ferme un peu plus tard pour vous permettre de venir quand il fait un peu moins chaud, quoi.
0: Tout simplement, donc il faut venir s'équiper. C'est à Amiens, Tom & Co. Merci beaucoup, Philippine, d'avoir passé une heure avec nous. Bel été aussi, parce que ça y est, les vacances arrivent à grands pas. Bon, nous on va continuer en tout cas avec la musique, celle de Pascal Obispo et de Francis Cabrel. Il faudra que pleuve. L'amour, c'est tout nouveau et c'est tout de suite.

0: Obispo, Francis Cabrel, il faudrait que pleuve l'amour, c'est tout nouveau, c'est le cadeau de votre radio ici Picardie. L'info locale revient dans moins de 100 minutes, le temps d'écouter Sandra avec Maria Magdalena et ensuite dès 10h on parlera Picard sur votre radio T de Maincoin. La chat Françoise et Brian Mayer sont déjà dans les starting blocks.
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0: Maria Magdalena, Sandra, 123 Radio, ici Picardie.
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0: 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Il est 10h. L'info à 10h, c'est avec vous, Brian Nicolas. Une femme tuée cette nuit dans le quartier Saint-Achelat, Amiens.
2: Une information de nos confrères du courrier Picard. Ça s'est passé dans un immeuble de la chaussée Jules Ferry, près de la gare. La victime, âgée de 21 ans, a reçu plusieurs coups de couteau aux alentours de minuit. Une personne a été placée en garde à vue. Les détails sont à retrouver sur notre site ici.fr. Un bébé de 2 mois a finalement succombé à ses blessures. On vous en parlait hier matin. Le nourrisson a été hospitalisé après avoir reçu plusieurs coups au visage ce jeudi à Creil, dans l'Oise. Ses parents ont été placés en garde à vue. Le procureur de Senlis a annoncé hier avoir ouvert une enquête de flagrance pour tentative de meurtre. Une autopsie de la victime doit notamment être effectuée dans les prochains jours. Dernier jour de forte chaleur, c'est en tout cas ce que prévoit Météo France. Après une semaine où le thermomètre a dépassé les 40 degrés en Picardie, l'Aisne et l'Oise sont toujours en vigilance rouge pour la journée jusqu'à 21h. C'est orange dans la Somme où les températures vont quand même atteindre les 34 degrés à certains endroits. La Picardie est aussi en vigilance orange, mais cette fois pour les orages ce soir. L'Oise reste sous surveillance, mais cette fois par Atmo Hauts-de-France, qui a placé le département au niveau d'alerte à l'ozone en cause la chaleur persistante et un vent trop faible pour disperser les polluants. L'épisode déclenché jeudi doit s'atténuer dès aujourd'hui avec le retour de conditions météo plus favorables, on le disait. En attendant, les autorités appellent à limiter les déplacements, privilégiez donc les transports en commun ou le covoiturage, et surtout réduisez votre vitesse de 20 km/h sur les axes principaux. La marche des fiertés se déroule cet après-midi à Amiens. Près de 3000 personnes sont attendues pour la 8e édition de la Pride dans la capitale Picarde. Une manifestation encore plus importante après l'annulation de celle de Paris à cause de fortes chaleurs. Au programme, village associatif, spectacle de drague avant évidemment le cortège et les chars. Ils partiront cette année de la place Léon Gauthier. Le village associatif ouvrira devant la maison de la culture à partir de 11h.
0: Place au Picardie Sport maintenant. La voiture de nos Dalton au mondial de foot touche à sa fin.
2: Oui, elle s'est terminée en beauté pour ce groupe de supporters Picard partis aux États-Unis pour les premiers matchs des Bleus, ceux des poules. Ils ont assisté hier soir à la victoire des Bleus 4-1 contre la Norvège, qui leur donc un billet pour le prochain stade de la compétition, les 16e de finale. Le récit, c'est Hervé alias Elvrel qui nous le raconte.
3: Salut la Picardie, ici les Dalton à Boston pour notre dernier jour de notre périple. On termine par le 3e match des Bleus contre la Norvège. Jour de match, les rituels reviennent. Costumes, un peu de bière dans les poches, de longs trajets pour rejoindre le stade à plus d'une heure du centre-ville. Les photos avec les Norvégiens, les chants, des coups de trompette. Une ambiance bon enfant, on chambre, tout ce qu'on aime quand on suit notre équipe nationale. On craignait à nouveau de la pluie et finalement, beau soleil dans un magnifique stade. Des chants pour encourager nos Bleus à l'échauffement, les hymnes. La Marseillaise, toujours un grand moment en tant que supporter. Puis, le match démarre à 100 à l'heure. Bon, on va pas refaire le match, hein, vous l'avez vu. Mais quel match! Quelle première mi-temps avec un Dembélé en feu. Les Bleus nous ont fait vraiment plaisir. On n'a jamais vu un troisième match de poule des Bleus aussi emballant et maîtrisé. Un bel hommage des Bleus, des joueurs à Dédé. Maintenant, une autre compétition démarre avec des matchs à couper, en espérant que tous ces espoirs vus lors de ces 3 matchs de nos Bleus nous mènent très loin, très très loin, pour qu'on revienne les voir en finale soulever le trophée. Après ce match, direction aéroport et nous atterrissons demain dans la matinée. Tout a une fin. Une superbe cavale des Sea Dalton aux US avec des souvenirs, des anecdotes plein la tête. Un parcours des Bleus idéal après avoir dressé les lions du Sénégal, piqué les lions de Mésopotamie. Pour finir, on a séché les saumons de Norvège. On a pu vérifier les clichés sur les Américains et leur pays, tout en contraste. Parfois super sympa, parfois connard. Une vie très chère, tout est démesuré. Des camions super puissants, polluants. Des climats fonds qui vous provoquent des rhumes. Des stades pleins, vivants, des ambiances démentielles. En résumé, l'Amérique. Content de rentrer, de retrouver nos conjoints, nos familles. Après un séjour sans mésaventure, on aime des plans qui fonctionnent sans accroc. Optimiste sur la suite des Bleus en espérant qu'on revienne à New York pour la finale. Nos billets sont prêts. Allez les Bleus, à bientôt, en route pour la 3e finale.
2: Les Dalton qui arriveront en France juste à temps pour voir le prochain match des Bleus. Bon, cette fois ce sera à la télé malheureusement, mais ce sera quand même pas trop mal. Ce sera mardi contre la Suède. Coup d'envoi du 16e de finale de l'équipe de France à 23h. faudra se rester un peu tard pour voir le 16e de finale.
0: Oui, mais ça vaut le coup. Ah, quand c'est l'équipe de France.
2: Vous allez rester, vous, jusqu'à la fin ?
0: Bien sûr, monsieur.
2: Enfin, j'allais vous dire, est-ce qu'on va rester jusqu'à la fin pour la météo ?
0: Pour la météo, bah, écoutez, on va essayer quand même, hein, parce que si je ne donne pas tout, je vais me faire taper sur les doigts. Bon, c'est vrai qu'en tout cas, il y a de l'orage sur la Picardie maritime et de la pluie actuellement dans le Beauvaisis. Ailleurs, c'est du soleil, mais l'arrivée de l'orage est proche. De la pluie aussi, ça sera partout cet après-midi. Côté température, eh bien, ce matin, on a 20 à Fort-Mahon, 27 à Montdidier, Amiens, 28 à Beauvais, 30 à Saint-Quentin. Cet après-midi, c'était un peu plus, avec 29 à Abbeville, 32 à Amiens, 33 à Beauvais, 35 à Compiègne, 36 à Soissons. À noter que la vigilance rouge, orage et canicule est maintenue dans l'Oise et dans l'Aisne. Elle est passée orange dans la Somme.
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0: La musique sortie il y a 20 ans tout pile, celle de Renan Luce, elle s'appelle La Lettre.

0: Russe avec La Lettre sur votre radio ici Picardie.
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0: Bonjour Françoise.
3: Bonjour Brian.
0: Comment ça va?
3: Oh mais ça va très bien, puis vous?
0: Bah on a eu chaud cette semaine, mais ça devrait baisser un petit peu ce week-end. Donc tant mieux, je vous ai toujours, j'ai toujours à ma disposition pour vous le fameux éventail ici Picardie, donc n'hésitez pas à me le réclamer. Françoise, je vous emmène, j'ai pas de voiture, toujours pas le permis. Je vous propose que vous m'emmeniez et nos auditeurs...
3: Il n'y a pas de voiture sans permis.
0: On peut y aller aussi sans permis. Je vous emmène à Ornois-le-Bourg, c'est l'événement qui aura lieu à la fin de l'été. Je crois que c'est l'un des derniers festivals de l'été, c'est le Chat Hubert, ça va se passer donc fin août, 22 et 23 août prochain, c'est la 8e édition. Et pour en parler, je vous ai ramené que des garçons, Françoise.
3: Eh bien écoutez, c'est fin bien.
0: Que pour vous, Thibaut Debis, qui est maire de Belleuse et vice-président de la communauté de communes Somme-Sud-Ouest en charge de la culture, du tourisme et des sports. Bonjour Thibaut.
4: Bonjour à tous, merci pour votre invitation.
0: Mathieu Bécu, qui est issu du monde associatif et culturel. Mathieu, il est chargé de mission sur ce festival Le Chat Hubert. Et puis Amaury Flippo, c'est un peu le monsieur de la communication de la communauté de communes Somme Sud-Ouest. Bienvenue à tous les trois. C'est votre premier été de main coin?
4: Oui. Oui. Main coin, c'est la première fois.
0: Eh bien, bienvenue. Voilà.
4: Oui, c'est la première fois.
0: Eh bien, bienvenue. C'est la dernière de la saison, mais je vous rassure, on sera là. Je vous rassure, Françoise.
4: Toujours un premier et un dernier, mais merci de nous avoir invités.
0: Françoise, on reprend évidemment Tête Main Coin à la rentrée. Vous êtes heureuse?
3: Ah ben bien entendu,
0: merci.
3: On va dire the last but the best.
0: Exactement, on y va pour l'éphéméride, Françoise.
3: Ah, oh, mais si c'est mon heure, je vais pas la rater. Alors, aujourd'hui nous sommes donc le 178e jour de l'année 2026. On ne perd pas de minutes de soleil, mais on n'en gagne pas, on est toujours à zéro. Demain, le soleil va se lever à 5h49. Et puis, on aura quand même 16h09 d'ensoleillement. Nuit, elle va faire des bécots à Fernand. Qu'on dit comme mot que le temps de la Saint-Fernand, c'est chaleur et soleil rayant. On va penser aussi faire des bécots à Fernand II. Et on pense à la chanson
0: de Fernandel.
3: Les Brassens.
0: Quand je pense à Fernand, c'était pas Fernandel.
3: C'était qui?
0: Fernandel.
3: Moi, j'aurais dit Brassens.
0: Je crois que c'est Fernandel. On va vérifier.
3: On va vérifier. Oui. On vérifiera. Moi, j'avais mis Guiguerre et Guernon. Et puis, on va faire des bécots à Adjani, qui est une des actrices qu'on appelle souvent par le nom de famille, comme Deneuve et tout ça, mais pas toujours le prénom. Donc, Isabelle Adjani a 71 ans.
0: Très bien. Et c'était Georges Brassens qui chantait.
3: Donc j'avais raison.
0: Vous avez toujours raison.
3: Non mais voilà. Je suis quand même un peu fâchée que vous vérifiez mes sources.
0: Et vous êtes arrivé parfois de vous planter, Françoise. Poursuivez, on est à la bourre déjà.
3: Alors, en 1940, le général de Gaulle va s'autoproclamer le chef des Français libres. En 1967, à Londres, tout le monde se précipite parce que Vladipoki, il y a un distributeur. D'où qu'on peut sortir des billets. Il faut d'abord faire vérifier son identité et on a un billet, pas plus, un billet de 10 livres.
0: Ça a changé. Oui. Merci Françoise, on envoie la musique.
3: Allez, on envoie la musique, comme ça vous ne m'avez pas coupé.
0: Ben voilà, vous appuyez sur le bouton.
3: Allez-y.
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0: excellent week-end à l'écoute de votre radio ici, Picardie, première radio de la Somme. C'était Demain Coin, comme chaque week-end, jusqu'à 11h, l'émission qui met en valeur notre belle Picardie avec vous. Françoise à mes côtés, on vous emmène dans un événement qui aura lieu dans quelques semaines, à la fin du mois d'août, un 22-23, le chat Huvert, Ornois le Bourg. Avant de nous raconter l'histoire de festival, on en est déjà à la 8e édition. Françoise, vous poursuivez votre éphéméride ?
1: Alors aujourd'hui, moi je vais vous emmener à Beauvais. Je vais vous emmener à Beauvais parce qu'à Beauvais, on va fêter les fêtes à Jeanne. Vous les avez, les fêtes à Jeanne?
0: Oui, évidemment, Jeanne Hachette.
1: Jeanne Hachette, qui s'appelait Jeanne l'aînée. Et ça fait déjà un certain temps que chaque année, on honore Jeanne Hachette, Jeanne l'aînée, où on va venir la découvrir, où il va y avoir chez un officiel qui viennent découvrir le marché, et effectivement aussi un camp médiéval qui s'est déjà produit. On a la place Jeanne Hachette. Sur la place Jeanne Hachette, il va pouvoir y avoir du théâtre. Et est-ce que vous savez pourquoi elle s'appelle Jeanne Hachette ?
0: La place ou Jeanne Hachette ? Est-ce que ça a rapport ?
1: Est-ce que vous l'avez, la Jeanne Hachette ?
0: C'est un rapport avec l'arme, la hache, la hachette ?
1: C'était Jeanne l'aînée. Elle s'appelle Jeanne l'aînée, de son nom de famille. Et c'était au moment où les Bourguignons sont venus envahir la ville de Bieuvaux, de Beauvais.
0: Elle avait une hache ?
1: Et elle a pris une hache et elle s'est fait un bourguignon à la hache.
0: D'accord.
1: C'est l'équivalent de... Oui, il est mort.
0: Voilà. Merci, François.
1: C'est l'équivalent de Marie Fourré, qui, elle, a gardé son nom de famille, mais elle s'est fait un espagnol à l'étendard. Elle a fait du bieu-bieu à un espagnol, elle a couédronné, c'est-à-dire qu'elle a fait un joli mouvement de jupe en se déhanchant, et l'espagnol a été troublé, et elle lui a pris l'étendard, elle lui a percé ce penche.
0: Merci pour ces anecdotes historiques, Françoise. Direction Ornois-le-Bourg, c'est l'événement 22-23 août prochain. L'événement, c'est cette 8e édition du festival Le Chat Huvert. Amaury, il est né comment ce festival ?
2: Ce festival, il est né à la communauté de communes Somme Sud-Ouest, qui en 2013 a décidé de créer un événement pour fédérer un peu ses habitants autour d'un temps qui chahute un peu, avec des spectacles, des concerts, de la musique, du bruit, bref, de l'animation. C'est ce qu'on veut sur nos territoires ruraux, c'est que ce soit animé.
0: Pourquoi tous les deux ans ?
2: Tous les deux ans, parce que on n'a pas voulu faire comme les autres.
0: C'est bien.
2: Et c'est une bonne réponse. Tous les deux ans, ça crée une espèce d'attente. Tous les ans, on nous demande, il y a festival cette année. On dit tous les ans. Et non, c'est tous les deux ans. Donc la dernière édition, c'était en 2024. Et là, on vous attend en 2026, les 22 et 23 août.
0: Voilà, on en reparle évidemment tout au long de ce week-end dans Tête Main Coin. Le retour de la musique maintenant, évidemment, Françoise, vous le savez, c'est la musique qu'on aime, à vos chansons préférées toute la journée sur votre radio ici Picardie, qui arrive dans quelques secondes.
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0: Billy Paul, ça c'est dédicace pour vous, François. Je sais que vous aimiez beaucoup cet artiste. Billy Paul sur votre radio ici.
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0: On met en valeur notre belle Picardie tout ce week-end. On vous emmène à Renoy-le-Bourg. C'est pas tout de suite, hein. Ce sera les 22 et 23 août prochains, la 8e édition du festival Le Chat-Huvert. Chat-Huvert. C'est quoi le Chat-Huvert, Thibaut? Quelqu'un qui ne connaît pas ce festival qui a lieu tous les deux ans, qu'est-ce qu'on y retrouve?
2: Alors, le Chat-Huvert, c'est un festival déjà qui se déroule sur un week-end complet, hein, contrairement à d'autres festivals qui peuvent être qu'une journée ou une soirée. Là, c'est vraiment un week-end complet, avec, si je puis dire, deux temps. Le premier temps, un village, hein, où on y retrouve des exposants sur nos créations locales, sur le territoire de la communauté Somme-Sud-Ouest, des espaces de rencontre entre nos acteurs territoriaux et le public qui vient participer. Et puis, dans un deuxième temps, il y a le concert le samedi soir avec des artistes de renommée et puis aussi des artistes qui vont être mis en avant. Voilà, en tout cas, c'est un très beau festival sur le territoire et j'invite tout le monde à y participer.
0: Donc 22-23 août, on a un petit peu de marge. Mathieu, les nouveautés de cette année, parce que j'imagine que mettre en place un festival tous les deux ans, ça vous laisse du temps pour préparer le suivant. Les nouveautés prévues cette année à la fin du mois d'août?
3: Alors cette année, c'était une volonté des élus et on a œuvré pour, c'était remettre en place un marché des producteurs et des artisans sur le festival. Pour vraiment créer un lien avec tous les acteurs du territoire. On a aussi voulu initier un petit village associatif pour également mettre à l'honneur les associations du territoire en lien avec l'Astrolabe qui est le centre social de la communauté de communes Somme-Sud-Ouest. Et d'ailleurs, l'Astrolabe prend un peu plus aussi de place sur le festival, notamment dans l'organisation avec la mise en place de tout un lieu d'animation. Pour vraiment que chacun puisse profiter, que ce soit en termes de spectacle, de concert ou même de petits moments de détente. La particularité aussi cette année, c'est qu'on a on inclut des étudiants sur le festival, notamment des participants au de tremplin pulsation du Crous qu'on a on s'est engagé à programmer sur le festival. Et on a aussi chaque matin du festival deux petites courses de mise en forme pour la journée qui sont organisées par le volet sportif de la communauté de communes. Donc comme ça ouvre vraiment à tout le monde des possibilités de
0: ça représente combien de festivaliers ça grandit années à deux années à peu près.
2: Sur l'année 2024 on a eu une météo peu clémente. Si je reprends sur l'année 2022, on était à 11 000 quand même.
0: Voilà, donc ça grandit à chaque fois de deux années à deux années. Parce que c'est pas tous les ans, c'est tous les deux ans.
2: Tous les deux ans, voilà.
0: Et là, on a le temps, c'est dans un mois et demi. Vous êtes comment? Tout va bien? Pas de stress? Ça va commencer à transpirer quelques jours avant? Tout va bien là pour l'instant?
2: On stresse jamais ici Picardie.
0: C'est bien. Ici Picardie, non, mais chez vous peut-être. En tout cas, vous avez déjà les infos, vous avez un site internet qui est bien fichu, on a la programmation, on a pas mal de choses. Là, vous tapez sur votre moteur de recherche le Chat-Huvert. On se retrouve dans un instant et on va écouter Amir avec à l'imparfaite sur votre radio ici Picardie. Mais d'abord, François, si vous êtes d'accord, on va courir. Vous êtes d'accord?
4: Si vous voulez.
0: Eh ben on y va.
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0: Avec un immense arc-en-ciel humain à Abbeville, c'est demain dimanche.
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0: Françoise, vous en avez déjà sûrement vu des images comme ça, que ce soit en festival de musique ou encore sur les courses à pied, quand tout à coup, d'immenses poudres de couleurs différentes apparaissent sur de la grosse musique. Ça s'appelle la Color Run. Vous connaissez la Color Run?
4: Pas du tout.
0: Et ben voilà, demain, la ville d'Abbeville a décidé...

0: Jacques, dedans. Vous m'auriez dit la couleur, la course qui se colore.
1: Ça s'appelle comme ça, le Color Run. La ville d'Abbeville est bien décidé d'organiser sa propre course. Un rendez-vous demain dimanche donc pour la course Abbeville, Color Run. 5 km, 5 stands, 5 couleurs sur cette course. Pas d'objectif de résultat. Un spectacle géant de la musique, des rires, des danses. Début de la course donc demain dimanche à 9h30. Rendez-vous au quai de la Pointe à Abbeville pour vivre le Color Run. Une règle simple, profiter et s'amuser. Ça vous va ?
0: Bon, c'est un beau programme. Voilà,
1: on ira demain, juste après l'émission, Françoise. Allez, retour de la musique maintenant sur Ici Picardie, comme promis avec le nouveau titre d'Amir.
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0: Amir, l'imparfaite sur votre radio ici, Picardie. C'était demain coin, c'est la dernière de la saison. Enfin, on sera là demain encore, Françoise, après des vacances bien méritées. On se retrouvera en pleine forme.
1: Mais ça passera encore vite, vous verrez.
0: Moi, j'ai hâte de reprendre une nouvelle saison avec vous, Françoise. On a passé une bonne année quand même, il faut le dire.
1: Oh oui, c'était relativement bien, oui.
0: Relativement bien.
1: Aucune absence, rien.
0: Non, tout va bien, toujours à l'heure, donc tout est parfait.
1: Oh, mais bien entendu.
0: Françoise, si on faisait tourner la roue de l'actu.
1: Oh, bah allons-y, de toute façon, c'est prévu comme ça.
0: C'est comme ça, bah oui.
1: Chahut vert.
2: Musique.
0: Chahut vert en référence évidemment à nos invités qui sont là tous ce week-end. Musique, Françoise, je sais que vous adorez les blind tests.
1: Pas du tout.
0: Eh bien, tendez bien l'oreille et devinez.
1: Capitaine Flamme.
0: Alors, c'est pas Capitaine Flamme. La petite maison dans la prairie. Vous l'aviez ou pas?
3: Oui.
1: Ouais. Ah ouais, pourquoi j'étais sur Capitaine Flamme?
0: Je sais pas.
1: C'est parce que vous êtes mon capitaine de l'émission.
0: Et vous êtes ma flamme.
3: Parce que le début, ça ressemble un peu.
1: Ouais. Exactement. Ah, voilà. Alors, voilà quelqu'un pourquoi de bienveillant à mon égard.
0: Est-ce que vous avez déjà vu la télé, Françoise, La petite maison dans la prairie?
1: Ah bah bien sûr.
0: C'est vrai?
1: Oui.
0: À votre avis, combien d'épisodes? 205 épisodes, ça a démarré en 1974 jusqu'en an. De 1974 à 1983, évidemment.
1: Ils font des rediffusions.
0: Multi-rediffusions dans tous les sens. J'ai une bonne nouvelle, c'est que La petite maison dans la prairie, eh bien, sort en film. Vous pourrez le voir sur la plateforme Netflix à partir du 9 juillet. Je veux savoir si vous serez branché. Pour voir le film, vous avez. Est-ce que vous pleuriez chaque fois que vous regardiez un épisode?
1: Ah, pas du tout. C'est vrai? Non. C'était ma fille qui regardait ça un petit peu, donc moi je regardais ça en dilettante. Mais bon, il y avait des personnages, la petite peste, ceux qui sont très gentils, les parents qui sont déjà dépassés par l'attitude des enfants. Moi, quand vous m'avez dit la petite maison revient, je croyais qu'ils avaient réhabilité en vrai, en briques, la petite maison, avec des panneaux solaires. Et avec tout ça d'actualité, vous voyez.
0: C'est plus du tout le principe de cette série. Vous l'avez déjà regardé, La petite maison dans la prairie?
3: J'ai regardé des petits bouts.
0: Avouons, j'ai l'impression que souvent les pudiques sur...
3: Non, c'est dans la culture populaire, exactement, donc on connaît.
0: Ouais. Avec même pas une larmichette à la fin de chaque épisode, non? Non, pas du tout.
4: Non, moi je pense que, de par mon âge, pour être le fils de Françoise, effectivement j'ai regardé, alors pas avec sa fille, mais j'ai regardé La petite maison dans la prairie.
0: Coupable. Ouais. Voilà, donc voilà, ça ressort en film, donc ce sera sur Netflix, La petite maison dans la prairie, il n'y en a qu'un qui est prévu, ce sera le 9 juillet prochain. Voilà, Françoise.
1: Avec des nouveaux acteurs, avec
0: Oui, parce que...
1: Mais est-ce qu'on va les prendre comme s'ils avaient vieilli?
0: Mais vous verrez, allez voir la bande-annonce d'ailleurs, vous verrez, ça ressemble, il y a toujours les Ingalls, La petite maison.
1: Regardez la bande-annonce, c'est quand que ça sort?
0: Le 9 juillet, je l'ai dit 20 fois.
1: Oh, ça va encore, oui.
0: Bon, ben c'est bien, on sera une soirée à la maison.
1: Ah non, il y a votre chat.
0: Ben je le mettrai dehors exceptionnellement. Allez, retour de la musique maintenant sur votre radio, ici Picardie.
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0: Bernard Lavilliers avec la salsa sur votre radio ici. Picardie, vous dansez un peu la salsa?
1: Oui, mais c'est pas celle du démon.
0: Non, c'est la salsa tout court de Bernard Lavilliers. Merci Françoise pour cette réflexion. Peut-être main coin jusqu'à 11h.
1: Jusqu'à 11h.
0: Voilà, c'est ça, merci.
1: Ça va bientôt être l'heure de ma petite histoire.
0: Oui, elle va arriver dans 3 secondes. Je resitue juste, on vous emmène avec un petit peu d'avance ce week-end à Arnaud-le-Bourg, qui accueille les 22 et 23 août prochains le festival Le Chat Huvert, c'est la 8e édition, avec nous en studio Thibaut, Mathieu et Amaury. Donc vous, Françoise, là maintenant pour la petite histoire, jingle.
1: La, la, la, la.
0: On vous écoute, Françoise.
1: Alors, comme tout le monde parle de soleil, c'est l'été. Moi, je vais vous parler du soleil que dans mon livre, dans mon dictionnaire, la massouère. Alors déjà, nous, en Picard, quand on dit des soleils, c'est une fleur.
0: D'accord.
1: Laquelle?
0: Tournesol.
1: Ah, voilà. C'est le tournesol et c'est surtout l'emblème du quartier Saint-Leu. Parce que avant, les enfants chez Tchounazut Saint-Leu, les enfants de ce quartier, ils étaient fiers, eux, de porter à bout de bras lors du défilé de la fête de leur saint patron en chantant Saint-Germain coucou chez le fête chez fou. Tout ça parce qu'à Saint-Leu, il y avait une petite rivalité avec Saint-Germain. Et ils vendaient, donc ils achetaient leur tournesol à l'époque 50 francs, 0 francs 50 avant 1940, mais comme après ils faisaient la quête, ils se les remboursaient largement. On va aussi appeler des soleils des gens, des remonteux de bateaux, des remonteurs de bateaux qui étaient des travailleurs intermittents qui se chauffaient au soleil entre deux occupations. Et on les voyait souvent marcher sur l'eau et ils déchargeaient leur métier au soleil. C'était de décharger les bateaux des ortillons et ils les remontaient ensuite le long du chemin de halage une fois que leur travail était terminé. Et on va penser à un homme que justement, ça tombe avec ce fait, hein, à Fernand. Là, on a dit que c'était la fête à Fernand, hein. À Fernand Poulet, qui était une personne, qui était un travailleur intermittent. Il avait toujours quelque chose à faire. Quand c'était pas un bateau qu'il remontait, eh ben, il en accrochait 5 les uns derrière les autres. Voilà. Donc, le soleil, on imagine le défilé de chez Tchounazut Saint-Leu. On imagine ce monsieur qui haochait les bateaux d'ortillons les uns derrière les autres et qu'il est remonté. Et ce monsieur Fernand Poulet, comme c'était un bon raideux, vous vous en souvenez?
0: Oui.
1: Un bon
0: raideux.
1: Un bon bricoleur. Un raideux, c'est celui qui sait
0: rien
1: faire.
0: Oui, c'est ça, c'est l'un ou l'autre.
1: Mais vous l'avez pas dit quand même.
0: Je suis désolé.
1: Eh ben, comme lui, c'était vraiment un bon bricoleur, eh ben, sa maison, elle était remplie de ce qu'il avait récupéré et qu'il avait agencé, qu'il avait aménagé pour faire plein de choses chez lui sans dépenser un centime.
0: Bravo. On peut applaudir Françoise pour sa petite histoire. Thibaut, Mathieu, Amaury, je fais l'appel. Vous êtes Picard tous les trois?
2: Oui, tout à fait.
3: Non, Orléanais.
0: Ah, Orléanais. C'est pareil, Françoise. Non, c'est pas pareil. Tout ça parce qu'on va démucher, enfin en tout cas Françoise va nous faire démucher les mots
1: oui.
0: Picard. Oui, il a dit oui. Mais d'abord on va écouter Soft Cell, Françoise, ça vous va?
1: Qu'est-ce que vous dites?
0: Soft Cell, Ted in Love.
1: Vous ne pourriez pas mettre des titres en français?
0: Bah, je suis désolé. Mais ça veut vraiment
1: les traduire.
0: Bah, je vais vous les traduire dans le Ten in Love, c'est l'amour teinté.
1: On est dans qu'est-ce que vous parlez d'amour?
0: Bah, c'est Ten in Love qui arrive maintenant. On peut peut-être pas faire une heure là-dessus. On l'envoie maintenant, Françoise? Ça va vous rappeler des souvenirs.
1: C'est allons-y,
0: allons-y. Allons-y, allons-y, allons-y.
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0: Encore un excellent souvenir sur votre radio ici, Picardie, c'était Sobsel, avec Teddy Love. Il est temps qu'on parte en vacances bientôt, Françoise.
1: Ah oui, bébé.
0: Ah là là là.
1: Je vais revoir mon anglais avec tous les noms que vous me dites, là.
0: Eh ben, avec grand plaisir, on prendra des cours durant les vacances. Ted Maincoin consacré à l'événement, la 8e édition
1: du Chat Hiver.
0: Ce sera Arnaud Lebourg, pas tout de suite, vous avez le temps, 22 et 23 août. On en parle ce matin avec nos invités Thibaut, Mathieu et Amaury, qui sont à la fois Picard et Orléanais. On va débucher avec vous les mots Picard, on vous écoute, Françoise. Tout le monde joue, n'hésitez pas à vous parler dessus, il n'y a aucun souci.
1: Alors, quoi que ça veut dire être écœuré ?
2: Écœuré, non ?
1: Écœuré, ah non, je ne suis pas écœuré.
0: Écœuré ? Écœuré ?
2: Pas la bonne heure.
0: Françoise ?
1: Non,
0: écœuré.
1: Pas la bonne heure, non.
0: Écœuré,
1: ça n'est pas la bonne heure. Oui, écœuré. Voilà. Je croyais que c'est parce que vous avez... Dès que vous me parlez, je me rapproche de ma micro. Oh. Je m'en vais la valer, ce micro.
0: Écœuré, donnez-nous des indices. Écœuré. Des indices ?
1: Alors, non, écœuré, on entend calor,
0: chaleur.
2: Avoir trop chaud. Chaud.
1: Alors être écaloré, c'est
0: avoir trop chaud.
1: Avoir trop chaud. Voilà. Agnès, écaloré, c'est mieux que de dire j'ai chaud.
0: Oui, écaloré, c'est joli.
1: Ah oui, ça fait un petit côté méridional ou espagnol, je sais pas. Qu'écalor.
0: Voilà.
1: Qu'écalor. Alors, si je vous parle d'un capieux.
0: Un chapeau.
2: Chapeau.
1: Ah, un chapeau. Donc, si je vous parle d'un capieux pondouaire, que ce n'est qu'un capieux pondouaire.
0: Chapeau de soleil.
1: Je vous verrai bien avec. Non, mais qu'est-ce qu'il a de particulier?
0: Comment vous dites déjà, rappelez ?
1: Un capieux. Pondouaire.
2: Chapeau de paille ?
1: Non.
0: Chapeau melon ?
1: Il peut être en paille. Qu'est-ce qu'on entend dans pondouaire ?
0: Pont.
1: Mais pas un pont avec un T, avec un D. Qui que c'est qui pont ?
0: Une
1: glaine.
0: Ah, une poule,
1: poule. Donc, un capieux pondouaire, ça serait quoi ? Décrivez-le.
2: Un chapeau en forme de poule.
1: On a perdu notre invité là-bas, là. Il est en train d'attraper.
2: Moi, je pensais à la paille au chapeau. Je voyais des poules pondre dans un chapeau en paille, mais je vois pas comment on le mettrait sur sa tête après.
1: Et là, il ingince beaucoup d'imagination dans ce caouette. Hein.
0: C'est Amaury.
1: Donc, je vais voir avec vous.
0: Il s'appelle Amaury.
1: Un capieux.
0: Un chapeau.
1: Pondouaire, on imagine le glen. Dans quoi quel pont, là,
0: de la paille.
1: Glen. De la paille. Voilà. Et
2: Un nid de poule.
1: Et donc c'est un capieux, comme si on avait remis un égouttoir à l'ancienne.
0: D'accord.
1: Sur Escavouette, tout rond, qui a quand même la particularité d'être assez ridicule. Quoi que ça veut dire bizir. Hein.
0: Bizir. C'est joli, bizir. Hein. Bizir. Faire des bisous.
1: Ah non.
2: Oui, un bisou pour
1: ça,
2: faire
1: c'est
2: plaisir.
1: Faire des bécots. Et je pourrais même vous
2: bizarre.
1: Faire des.
2: Bizarre.
1: Non, c'est pas bizarre. Je pourrais même vous faire des becs à pincettes. Comme là, on peut plus trop se faire la bise parce qu'un col des becs à pincettes, c'est quand on tient la joue comme
0: ouais.
1: Ça. On va faire tout le monde des becs à pincettes.
0: Eh ben.
1: Mais là, on est en train de chercher bizir.
0: Bizir.
1: Quoi que ça peut être bizir.
2: Bizir, vous avez dit
1: on
2: bizir.
1: Est. Pardon.
2: Comme c'est bizir.
1: Bizir.
0: Aidez-nous, Françoise.
1: Alors, il y en a qui passent leur temps à bizir. On dit qu'ils se mettent en forme de l'andimol.
0: Andimol.
1: Non, mais non, c'est un chic. Oh, je ne rouvre du mot. Oh, fin d'année, vous n'allez pas voir mon bulletin.
0: Je fais exprès, François.
1: Des landimoles, ce sont des crêpes.
0: Oui. Ah, oui.
1: Et il y en a qui vont bizir en faisant la crêpe.
0: Mais ils vont bronzer. À l'unanimité. Un petit dernier, Françoise.
1: Allez, cochonnet, si je vous dis que c'est plus pire.
0: C'est pas pire ?
1: Ah non.
0: Non, c'est pire.
2: C'est plus pire.
1: Plus pire.
2: En deux mots ?
0: Plus pire.
2: En deux mots ?
1: Oui. Pupire.
0: Aidez-nous, Françoise.
1: C'est pas un pupitre. Vous étiez bien, c'est pire, mais c'est encore...
2: Ça, c'est mieux.
0: C'est tragique.
1: Oh, c'est plus pire.
0: C'est catastrophique.
1: Carrément, c'est plus pire. C'est encore... c'est gravissime.
0: D'accord, très bien.
1: C'est encore plus pire.
0: Bah, bravo, on peut applaudir. Vous nous mettez combien sur 20, Françoise ?
1: Bah, vous, on va éviter, on va dire que vous avez au rattrapage
0: nous
1: direct.
0: Nous tous.
1: Allez, on va dire un 7-8.
0: Sur 10 ?
1: Ouais, allez,
0: ça
1: sur
0: va, 10. Ça va. On s'applaudit. Alors, on était très très bon, en toute humilité. On vous rappelle l'événement, le Chat Hiver, 8e édition, Arnois-le-Bourg. On a déjà des infos, là, sur Internet. Hein.
3: Oui.
0: Très bien.
3: Bientôt, la billetterie est en ligne aussi.
1: Ouais, il faut réserver.
3: Exactement, voilà. Pour le concert du samedi soir.
0: Voilà, le samedi 22 août. Donc, ça laisse août. La marge, mais vaut mieux réserver maintenant, comme ça
3: c'est
0: fait.
3: Ça, oui.
0: Vous reviendrez demain matin ?
3: Oui.
0: Oui, l'hésitation.
4: Oui. Il y a un tarif préférentiel quand vous réservez à la billetterie, hein, plutôt que le soir même.
0: Voilà, donc faites ça maintenant comme ça s'est fait. Donc rendez-vous demain pour poursuivre ce Tête-Main Coin autour du Chat-Huit Vert. On va jouer dans un instant, Françoise, avec Louis Godon. Ça passe ou ça casse.
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0: Un séjour au Futuroscope. C'est bien, hein, c'est pour toute la famille. Deux parents, deux adultes, deux
1: c'est
0: enfants.
1: Du côté de Poitiers, ça.
0: Exactement. Deux jours dans le parc avec la nuit d'hôtel, les petits-déj. Il y en a quand même pour 520 euros, une belle somme, voilà, une belle sortie, un beau week-end en famille au Futuroscope. Vous pouvez déjà vous inscrire au 03 22 92 58 58. Françoise, à demain.
1: Allez, à demain, je me lèverai en même temps que le soleil à 5h49.
0: Eh ben, un mois plus tard. À demain, Françoise.
1: Allez, à demain.
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0: Quelqu'un de bien, c'est ce que vous êtes si vous écoutez ici Picardie, j'en suis certain. On va jouer ensemble. Eh oui, entre 11h et midi, comme chaque jour, ça passe ou ça casse. Nouvelle semaine, nouveau cadeau qui commence. Et donc, on va vous faire gagner un séjour en famille au Futuroscope à côté de Poitiers, donc, avec tout un tas d'attractions, le Mars Roller Coaster. Vous allez aussi pouvoir vivre une tornade du grand frisson, danser dans les bras d'un robot. 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Vous allez vous régaler, vous emmener qui vous voulez, toute la famille, deux adultes, deux enfants. 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Vous êtes trop bien, quoi. Bon, bah, il n'y a plus qu'à nous appeler, à jouer avec nous, 03 22 92 58 58.
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0: Vous avez choisi ici Picardie, la première radio de la Somme. Il est 11h. L'info à 11h, c'est avec vous, Brian Nicolas, un jeune homme placé en garde à vue cette nuit.
2: Oui, après la mort d'une femme de 21 ans dans le quartier Saint-Acheul à Amiens, c'est a appris ici Picardie de plusieurs sources, confirmant donc une information de nos confrères du courrier Picard. La victime a reçu plusieurs coups de couteau aux alentours de minuit. Ça s'est passé dans un immeuble de la chaussée Jules Ferry, près de la gare. Tous les détails sont à retrouver sur ici.fr. Le parquet de Senlis ouvre une enquête pour tentative de meurtre suite à la mort d'un bébé de 2 ans qui a succombé à ses blessures hier à l'hôpital. Le nourrisson a été hospitalisé il y a 2 jours après avoir reçu plusieurs coups au visage. Ses deux parents ont été placés en garde à vue. On commence enfin à voir le bout de cette canicule. Météo France place quand même l'Aisne-et-Loise en vigilance rouge jusqu'à 21h. La Somme reste, elle, en vigilance orange en raison des fortes chaleurs qui pourront encore atteindre les 34 degrés à certains endroits. Des fortes chaleurs qui favorisent les incendies dans la Somme. Les secours sont intervenus à 2 reprises hier. D'abord à Guyancourt-sur-Noix, au sud d'Amiens, où un feu de chaume a détruit 12 hectares. Et mobilisé 16 pompiers. L'autre était à Contres, à l'est de Poitiers-Picardie, où 1 hectare a été brûlé. La Picardie qui reste d'ailleurs en vigilance orange ce soir, selon Météo France, mais cette fois pour les orages. Tous les événements amiennois ne sont pas maintenus, on en parlait. Le marché des créateurs qui devait se tenir aujourd'hui au jardin Dufaux a été annulé à cause des fortes températures. C'est aussi le cas d'un feu d'artifice à Beauvais qui a été reporté à samedi prochain. Celui-ci a pu se maintenir. Le village associatif de la Pride d'Amiens vient d'ouvrir en ce moment. Il a été mis en place devant la maison de la culture d'Amiens, place Léon Gauthier. C'est de là que va partir cet après-midi la parade avec les chars, juste avant un spectacle de drague prévu vers 13h. Près de 3000 personnes sont attendues cet après-midi. Une manifestation festive qui a encore plus d'importance cette année après l'annulation de la Pride de Paris.
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2: Bon, normalement, la Pride devrait se faire un petit peu sous le soleil quand même.
0: Oui, c'est vrai, mais je reviens, vous parliez d'annulation juste avant, notamment de la Pride de Paris, c'est vrai. Il y a aussi les fêtes Jeanne Hachette à Beauvais qui sont annulées. On en a parlé dans Tête Main Contre 10h 11h. L'info ne s'était pas encore parvenue, c'est pour ça que je vous l'annonce maintenant ici. Donc ne tenez pas compte de l'info. Les fêtes Jeanne Hachette sont reportées à l'année prochaine. Oui, toute l'équipe en place restera la même. Donc il va falloir patienter un petit peu. En attendant, la météo, Brian Nicolas. Une belle météo parce que y a du soleil sur une grande partie de la région. Un peu d'orage, un peu de pluie aussi dans certains endroits. C'est le cas sur le Beauvaisis actuellement. De l'orage, là, il y en aura pour tout le monde cet après-midi. Côté température, ce matin, 20 à Formaon, 27 à Montdidier et à Amiens, 28 à Beauvais, 30 à Saint-Quentin cet après-midi. Bah, c'est un peu plus avec 29 à Abbeville, 32 à Amiens, 33 à Beauvais, 35 à Compiègne, 36 à Soissons. On note aussi toujours cette vigilance rouge, orage et canicule qui est maintenue dans l'Oise et dans l'Aisne. Elle est passée orange dans la Somme.
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0: La musique tout de suite. Eurythmics, Sweet Dreams, sorti en 1983. Juste avant de jouer, comme ça va nous mettre en forme, je vous le dis.

0: Eurythmics, Sweet Dreams.
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0: Mais est-ce que ce serait pas le moment de jouer ensemble? Bah, j'ai bien l'impression. 11h midi, ça passe ou ça casse. 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Il faut d'abord nous appeler au 03 22 92 58 58. Elodie est au standard, elle vous attend. Ensuite, eh bien, c'est un quiz pas très compliqué avec des questions de culture locale, générale et musicale. 30 secondes pour donner un maximum de bonnes réponses. Un point par bonne réponse et plusieurs scénarios possibles. Marquez 5 points, là ça passe. Vous êtes directement inscrit au tirage au sort de vendredi. En revanche, si vous marquez moins de 5 points, là ça va casser. On pourra peut-être vous aider à gratter des points supplémentaires si c'est pas tout perdu. On verra. En attendant, bah, y a plus qu'à donc nous appeler. Je vous attends avec un peu de musique. Pourquoi pas Gauvin Serres, 4 enfants plus loin. C'est tout nouveau, c'est sur votre radio ici Picardie. Gauvin Serres, on adore. Et on vous retrouve juste après pour jouer.

0: Gauvin Cers, 4 enfants plus loin sur votre radio, ici Picardie.
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0: Ah bah j'espère bien qu'on va s'amuser. Attendez, vous allez vous amuser d'abord en jouant avec nous. Après vous allez vous amuser au Futuroscope parce que c'est quand même ce qu'on vous offre. Attendez, il y a un séjour de 4 personnes donc pour le Futuroscope. Vous dormez là-bas, vous profitez du parc. En plus, c'est pas ce qui manque en termes d'attractions là-bas. Les trucs pour les plus petits, mais aussi pour les plus grands. Par exemple, Mission Bermude. En fait, vous allez affronter à bord de votre propre bateau les tumultes des rapides avant la chute finale. Bon, ça c'est un classique, mais il y en a aussi plein d'autres. Mars en roller coaster ou sauter dans une tornade pour vivre le grand frisson. Ah bah vous allez en vivre des frissons, mais d'abord il faut nous appeler. 03 22 92 58 58, c'est ce qu'a fait Vivienne de Saint-Michel. Bonjour Vivienne.
3: Oui, bonjour, moi c'est Liliane avec un L comme Laurent.
0: Ah, Lili, redites-moi.
3: Ben, Lili en fait. Hein, Lili,
0: ouais, Lili.
3: De Liliane, voilà,
0: ouais, je cool. Vous appelle Lili, ça vous dérange pas?
3: Voilà,
0: ben parfait. J'adore moi Lili. Bon, comment ça va ce matin?
3: Ah ben, la pêche, hein, comme d'habitude.
0: Bon, ben ça c'est déjà une bonne chose. La chaleur à la maison, elle est sortie un petit peu ou pas?
3: Ben, on a la chance d'avoir la clim, donc voilà, mais pas partout. Mais bon, on reste dans les pièces où il est là.
0: Vous pouvez pas me donner votre adresse, non? Je dis ça comme ça, c'est pour un ami.
3: Ah, mais en plus, la porte est toujours grande ouverte chez moi. Je suis quelqu'un de très convivial et j'aime bien recevoir en plus. Donc non, voilà, bah, si vous êtes de passage dans la région, vous êtes les bienvenus.
0: Et ben voilà, ça c'est le top. Non, mais c'est vrai que d'avoir la clim en ce moment, c'est un vrai luxe. Et on s'en rend compte, hein, ceux qui ont anticipé, on se dit, waouh, la chance. Bon, en attendant, clim ou pas, nous, on va se donner chaud. On va jouer ensemble avec des questions un peu en vrac. À vous de répondre à tout ça, Lili, au plus vite possible. Vous pouvez passer, vous pouvez prendre le temps de réfléchir aussi. C'est une seule réponse par question, pas de changement en cours de route. Et puis c'est à peu près tout ce que je peux vous dire. Êtes-vous prête?
3: Oui, tout à fait.
0: On lance le chrono, c'est parti. Quel trouble de la vue entraîne des difficultés à voir de loin sans altérer la vision de près?
3: Alors, la myopie.
0: Qui a chanté le Loir-et-Cher?
3: Je passe.
0: Combien font 74 au moins 29?
3: 33.
0: En 1988, qui interprète Camille Claudel au cinéma face à Gérard Depardieu?
3: Je le sais en plus, ça me tue. Adiani.
0: Oui, je vous l'accorde sur le gong, il n'y a pas de souci parce qu'il était tout pile sur le gong. Et vous l'avez, je crois, dit la bonne réponse. Quel trouble de la vue entraîne des difficultés à voir de loin sans forcément, c'est vrai, altérer la vision de près? M'aviez dit la myopie, c'est une bonne réponse. Qui a chanté le Loir-et-Cher? Vous ne l'aviez pas, si je vous dis Michel Delpech.
3: Oui, mais je le sais, mais ça ne venait pas. C'est pas ma tasse de tes points de vue musique. Donc
0: bon, bah voilà, comme ça, à la poubelle. Combien font 74 moins 29, mais dit 33, c'était 45?
3: Oui, voilà.
0: Bon, c'est dans le speed, hein, c'est pas grave. En 1988, qui interprète Camille Claudel au cinéma face à Gérard Depardieu? C'est Isabelle Adjani, évidemment. Et en plus, c'est son anniversaire aujourd'hui, à 71 ans. Okay. Donc, on lui souhaite un très joyeux anniversaire à Isabelle. Et c'était tout, ça nous fait donc 2 petits points, Lili.
3: 2 points ridicules, hein?
0: Non, c'est pas ridicule. Ah non, ça non. Parce qu'il y en a qui font 0. Et puis même si c'est 0, c'est pas ridicule non plus. C'est pas toujours facile, hein. Donc, c'est déjà ça. Vous rappelez, vous rejouez quand vous voulez. C'est plutôt ce qu'on va se dire, d'accord?
3: Pas de soucis, on
0: vous
3: fait
0: profitez
3: ça.
0: Merci bien de votre samedi. Je vous embrasse, à bientôt. Et nous, on continue de jouer avec vous. 03 22 92 58 58. Allez au Futuroscope avec ici Picardie, un séjour en famille. C'est offert et c'est à vous de le gagner. Allez hop, on va se mettre un petit coup dans la machine. On va passer la mort dedans aussi. Si vous aimeriez qu'elles sont des chaussettes, vous choisissez. Alain Souchon est aux commandes.

0: Alain Souchon, l'amour à la machine, sorti en 93 sur votre radio ici Picardie, on est toujours là. On joue avec vous et on joue chaudement, c'est vrai, la température se réchauffe dehors. Mettez-vous à l'intérieur, là où le froid est rentré cette nuit et appelez-nous 03 22 92 58 58, on joue ensemble. On vous permet de gagner un séjour au Futuroscope en famille. En attendant les Bee Gees et on revient juste après, à tout de suite.
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0: 16 pour bien terminer cette matinée. Il est 11h23, on joue ensemble. Merci d'avoir choisi Ici Picardie.
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0: Ça passe ou ça casse, en effet, qui vous offre un séjour. C'est au Futuroscope. Vous emmenez qui vous voulez, la petite famille. Il y a deux entrées adultes, deux entrées enfants. Il y a la nuit d'hôtel aussi. Il y a le petit-déj. Bien sûr, c'est important d'avoir le ventre plein avant d'arpenter les allées du Futuroscope et de profiter de toutes ces belles attractions. Celle qui va pouvoir peut-être y aller, elle s'appelle Élise. Elle nous appelle de Mal. Bonjour Élise.
3: Bonjour.
0: Comment ça se passe ce matin? Comment ça va?
3: Ça va, j'ai la clim chez moi, donc ça va.
0: Oh, mais alors tous ceux qui appellent depuis ce matin, vous avez tous la clim. À croire que personne n'en avait quand on voyait les vidéos sur les réseaux. Bon, vous étiez équipé, mais ça fait quoi, un petit temps? Vous avez acheté ça récemment?
3: Non, il y a déjà 3 ans.
0: Ah ouais, vous avez tout compris, vous, comme ça, ouais. Moi, il n'y avait pas besoin d'être dans la cohue des magasins, quoi.
3: Tout à fait.
0: Tant mieux, Élise, bravo. Bon, c'est quoi le programme de la journée? Vous allez rester devant la clim ou vous allez bouger un peu?
3: Non, je dois garder mon neveu.

0: chanter les lacs du Connemara?
1: Michel Sardou.
0: Combien font 47
1: plus 36? 83.
0: Par quel terme désigne-t-on l'avant d'un navire?
1: Je passe.
0: Quelle ville de l'Aisne est jumelée avec la ville canadienne de Saint-Quentin?
1: Plan.
0: Quelle unité d'international de mesure de distance valant 1852 mètres est utilisée en navigation maritime?
1: Je passe.
0: Bon, vous pourriez me le dire, je l'aurais appris sur le gong. Alors, la première, qui a chanté les lacs du Connemara? Quand vous avez dit Michel, j'avais entendu Mylène au début, je me dis, mais bah, pas dit Mylène Farmer. Non, non, j'avais bien compris Michel Sardou, bien sûr, oui, oui. C'est un classique, j'adore. Premier bon point pour vous. Combien font 47 plus 36? Vous avez bien calculé, hein, franchement, la classe, parce qu'il faut le faire. C'était bien 83, effectivement, Élise. Ensuite, par quel terme désigne-t-on l'avant d'un navire? Vous l'aviez pas?
1: Non, pas du tout. Non, si je, je l'avais pas.
0: Si je vous dis la proue ou la poupe, vous auriez choisi quoi?
1: Vous m'avez dit quoi?
0: Entre la proue et la poupe, vous auriez choisi quoi?
1: La proue.
0: Ouais, c'était la proue, effectivement.
1: Maintenant, je ne l'avais pas.
0: Quelle ville de l'Aisne est jumelée avec la ville canadienne de Saint-Quentin? Eh ben, c'était Saint-Quentin, tout simplement.
1: Ah, bah oui.
0: Ah, il fallait le tenter. Hein. Ouais. Il y avait une chance sur deux. Quelle unité internationale de mesure de distance vaut 1852 mètres utilisée en navigation maritime? C'est le mille. Un mille marin, un mille nautique aussi. Voilà, tout ça, ça fonctionne. Bon, bah écoutez, ça nous fait quoi? Ça nous fait deux petits points, Élise. Malheureusement, ça passera pas pour aujourd'hui. C'est pas très grave.
1: Bon,
0: mais casser toute la vaisselle. Ouais, je vais aller acheter des assiettes en carton, hein, parce que là, j'ai plus. Bon, non, je rigole. Sans blague, vous jouez avec nous quand vous voulez, d'accord, Élise, vous êtes chez vous, ok?
1: Merci beaucoup.
0: Bon samedi, à bientôt.
1: Bonne journée, au revoir.
0: Au revoir. Et comme Élise, vous jouez avec nous. Venez. On vous attend 03 22 92 58 58. La musique arrive pour vous permettre de nous appeler. Pierre Bachelet, elle est d'ailleurs tout de suite.

0: Pierre Bachelet. Elle est d'ailleurs à 11h31.
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0: La musique prend racine au Festival des Forêts de Compiègne.
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0: Jusqu'au 12 juillet, le Festival des Forêts vous invite à vivre une expérience musicale unique au cœur des Forêts de Compiègne. Au programme, des concerts de musique classique, de jazz ou de musique du monde, mais aussi des balades musicales, des bains de forêt et des rencontres avec les artistes dans des lieux naturels d'exception. Chaque spectacle, c'est l'occasion de découvrir du patrimoine remarquable tout en profitant d'une ambiance conviviale et d'une acoustique hors du commun, en pleine nature donc. Une belle idée de sortie estivale à partager en famille ou entre amis à seulement quelques kilomètres de chez vous.
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0: Et c'est un classique qu'on vous propose maintenant, celui de Johnny Hallyday. Voici Je te promets.

0: Johnny Hallyday, Je te promets, sorti en 1987, magnifique morceau.
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0: Ça passe ou ça casse, espérons que ça passe quand même si vous voulez être inscrit au tirage au sort de vendredi pour gagner un séjour en famille au Futuroscope. Vous allez pouvoir profiter de la nuit d'hôtel, du petit-déj, mais aussi et surtout du parc avec tout un tas d'activités en lien avec les nouvelles technologies, danser avec des robots. Bah, il y a que là-bas que vous pouvez le faire, donc il faut par exemple y aller, mais c'est pas que ça. Bref, Franck d'Abbeville, bonjour.
3: Bonjour Louis.
0: Vous allez tenter votre chance, tout va bien ce matin Franck?
3: Bah écoutez, oui, déjà c'est un peu moins chaud, il fait beau.
0: Bah ouais.
3: C'est un peu moins chaud, donc on commence à revivre un peu normalement. Puis l'équipe de France a gagné hier, alors là...
0: Ah, ce que j'allais dire, personne m'en a parlé depuis ce matin, mais attendez.
3: Quand même. Énorme.
0: 16e là, bientôt.
3: Le comeback de Dembélé.
0: Incroyable là. Ouais, mais alors là, un triplé, il fallait quand même le faire. Il y a eu quoi? Il y a eu Mbappé qui l'a fait, il y avait... c'était qui dans les années 50? C'était Fontaine.
3: Oui, juste Fontaine.
0: C'est tout? Je crois
3: j'ai
0: que c'est tout.
3: J'ai eu peur en début de Coupe du Monde, j'ai dit, oh là, Dembélé, c'est un peu faiblard.
0: Ouais.
3: Et puis finalement hier la révélation.
0: Bah voilà, comme quoi il faut faire confiance à notre ami Didier. Bon, c'est le top. En tout cas, bravo Franck, on va continuer sur des bonnes nouvelles. J'espère en vous disant que ça va passer pour vous. En attendant, on va jouer bien sûr, il y a des questions un peu dans tous les sens. Il faut donc donner des bonnes réponses. C'est mieux, vous passez si vous voulez, vous prenez le temps aussi 30 secondes, un maximum de bonnes réponses, une seule réponse par question. Voilà à peu près tout ce que je peux vous dire. Franck, est-ce que vous êtes prêt?
3: Bah écoutez, allons-y.
0: Allez, c'est parti. Combien font 95 moins 48?
3: 95 moins 48, 47, je crois.
0: Quelle course à pied permet chaque année à 6500 coureurs de traverser la baie de Somme?
3: La Trans-B.
0: De quelle communauté autonome d'Espagne Barcelone est-elle la capitale?
3: Je passe.
0: Qui a chanté la corrida?
3: Je passe.
0: Comment appelle-t-on un mot qui a le même sens qu'un autre?
3: Un synonyme.
0: Selon l'expression populaire, quelle poudre prend-on pour fuir? Prend-on pour fuir?
3: Ou des scampettes.
0: Ouais, je vous l'accorde parce que vu que j'ai... voilà, c'était pas top. Bon, on va vérifier tout de suite. Alors, combien font 95 moins 48? Mais il dit 47, c'est une bonne réponse. Quelle course à pied permet chaque année à 6500 coureurs de traverser la baie de Somme? C'est la Trans-Baie, évidemment, qui reviendra, ça y est, enfin, dans quelques mois. De quelle communauté autonome d'Espagne Barcelone est-elle la capitale? C'est la Catalogne.
3: Ah, la Catalogne.
0: C'est pas très grave. On reste justement dans l'esprit de la Catalogne avec cette question. Qui a chanté la corrida? Francis Cabrel. Magnifique, ce morceau. Ça va pas passer sur celle-là malheureusement. Comment appelle-t-on un mot qui a le même sens qu'un autre, mais dit un synonyme? Oui, c'est une bonne réponse. Et selon l'expression populaire, quelle poudre prend-on pour s'enfuir? La poudre d'escampette. Évidemment, ça nous fait donc 4 points. Et 4 points, c'est-à-dire que rien n'est gagné, mais rien n'est perdu non plus. Franck, vous restez avec nous puisque d'ici 5 minutes, on va tenter de doubler votre score avec un blind test, d'accord?
3: Entendu, merci.
0: À tout de suite Franck. En attendant la musique, celle de Christophe May, voici La Lune dans les prochaines secondes.
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0: Christophe Maé avec La Lune sur votre radio, ici Picardie, 11h45.
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0: Ah bon Franck, est-ce que vous êtes toujours avec nous à Abbeville?
3: Oui, toujours avec vous.
0: Bon,
3: oui.
0: Vous avez prévu de profiter de la musique pour faire une petite pause?
3: Voilà, exactement.
0: Bon, bah moi aussi, je salue Elfen d'ailleurs qui m'a dépanné d'un petit saucisson là, un petit saucisson à l'unité là, tout fin. Ça laisse un très bon goût, je vous le dis quand même.
3: Vous nous mettez en appétit.
0: Oui, bah voilà, dans un quart d'heure, ça y est, on passe à table. Nous on va quand même passer à table tout de suite, mais là pour doubler peut-être votre score, je rappelle, Franck, vous avez 4 points, vous allez peut-être donc doubler si vous trouvez le nom d'un chanteur, d'une chanteuse ou d'un groupe, d'un court extrait de musique qu'on va vous donner. Est-ce que vous êtes prêt, Franck?
3: Bah écoutez, allons-y, soyons fous.
0: Allez, tendez l'oreille. À vous de jouer.
3: Alors c'est Jackie Quartz, juste une mise au point.
0: Êtes-vous sûr de ce choix?
3: Ah certain, j'adore.
0: Oui Jean-Pierre, comme on dit. Bon, eh ben c'est une bonne réponse, oui.
3: Ah ben c'est génial, très content.
4: Mise au point sur les plus belles images de la vie.
0: Et Francky vient de doubler son score. Mais oui, Franck!
3: Ouais, c'est génial.
0: Eh ben voilà, ça c'est fait. Vous êtes le premier de la semaine pour le moment. Et donc, le tirage au sort, ça sera vendredi avant midi. Vous restez joignable, bien proche du téléphone. D'accord, Franck?
3: Avec plaisir.
0: Merci et un bon samedi. À bientôt.
3: Merci également, Louis.
0: Ciao, ciao, Franck. Et nous, on continue à jouer avec vous. Dernière place au standard d'ici Picardie. 03 22 92 58 58. Venez jouer avec nous. Un séjour au Futuroscope. C'est ce qui est à gagner. En attendant la musique, celle de Michel Fugain, Les Sud-Américaines, tout de suite.

0: 11h50, merci d'avoir choisi Cipicardie pour passer la matinée. On continue et on va jouer avec Gilles de Boutoncourt tout de suite.
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0: Oh oui, quand on parle de beaux cadeaux, on rigole pas avec un séjour au Futuroscope, l'hôtel est compris, les entrées pour deux adultes, deux enfants aussi, le petit-déj, bref. Tout pour passer un bon moment à côté de Poitiers. Peut-être que Gilles de Boutoncourt va tenter sa chance. Bonjour Gilles.
6: Bonjour.
0: Gilles, Futuroscope, vous avez déjà fait ou pas?
6: Il y a très très longtemps,
0: très longtemps
6: avec les enfants, mais il y a au moins 10 ans.
0: Et alors c'était bien déjà à l'époque?
6: Ah oui, c'était déjà bien, oui. Je pense que là c'est encore mieux.
0: Ah bah oui, avec tout ce qu'ils ont rajouté, forcément il y a des nouveautés, on ne s'en lasse pas, on y est déjà allé, c'est pas grave, on peut y retourner, ça c'est sûr. Bon Gilles, avant ça il y a quand même un peu de boulot avec des questions dans tous les sens. Tiens, il y a un thème de questions Gilles qui vous fait un peu plus peur qu'un autre ou pas?
6: Sur le sport.
0: Ouais, vous n'êtes pas très sport.
6: Pas du tout.
0: Bon, eh ben on va vérifier s'il y a des questions
6: avec
0: le sport, justement. Parce que je vais vous donner 30 secondes à vous donner un maximum de bonnes réponses. Vous voulez passer, vous pouvez le faire. Vous voulez prendre du temps pour réfléchir, vous pouvez le faire aussi. Une seule réponse par question, je ne sais plus si je l'ai dit. Enfin bon, voilà, en tout cas, c'est dit. Et puis, il n'y a plus qu'à, Gilles. OK?
6: OK.
0: Vous êtes prêts?
6: D'accord. Je suis prêt.
0: Allez, on lance. Quelle est la capitale de la Belgique?
6: Bruxelles.
0: Combien font 39 plus 47?
6: 86.
0: Qui a chanté Femme libérée?
6: Cookie Digler.
0: En l'honneur de quelle héroïne beauvaisienne des fêtes sont organisées chaque année?
6: Jeanne Hachette.
0: Quelle matière scolaire peut-on enseigner lorsqu'on est titulaire de la licence TAPS?
6: Le sport.
0: Selon le proverbe, qu'est-ce qui passe quand les chiens aboient?
6: Une caravane.
0: Quelle expression italienne désigne le juste degré de cuisson des pâtes?
6: Al dente.
0: Ouais, je vous l'accorde pour le plaisir, comme dirait Hervé Léonard. Bon, vérifiez. Quelle est la capitale de la Belgique? Bruxelles. C'est un premier bon point. Combien font 39 plus 47 m'a dit 86. Oui, c'est un autre bon point. Qui a chanté Femme libérée? C'était Cookie Dingler, évidemment. Et oui, c'est un troisième bon point, décidément. Gilles, on ne l'arrête plus. En l'honneur de quelle héroïne beauvaisienne des fêtes sont organisées chaque année? Jeanne Hachette, évidemment. Alors, elles ont été annulées avec les intempéries, avec la météo là un peu compliquée. Elles seront reportées à l'année prochaine, bien évidemment. Mais forcément, on pense fort à toute l'équipe des Beauvaisiens de Jeanne Hachette, parce que c'est une organisation de malades. Bon, en tout cas, vous, Gilles, c'est un bon point pour vous. Vous m'avez dit que vous n'aimiez pas le sport. Et pourtant, quelles matières scolaires peuvent enseigner les titulaires de la licence TAPS? Évidemment, c'est le sport. Oui. Selon le proverbe, qu'est-ce qui passe quand les chiens aboient? On m'a dit la caravane. Oui. Quelle expression italienne désigne le juste degré de cuisson des pâtes? Al dente. Oui. Attendez, arrêtez. 1, 2, 3, 4, 5, 6, 7. Bon, alors là, facile. Ça passe, Gilles.
6: C'était facile, oui.
0: Là, écoutez, c'est un sans faute. C'était votre première participation ou pas?
6: Non, j'ai déjà joué plusieurs fois. Mais j'ai jamais été sélectionné au tirage au sort.
0: Bon, voilà. En tout cas, là, vous avez encore fait une très très belle performance.
6: Ouais.
0: Bravo, Gilles. Bah écoutez, en effet, on croise les doigts. Peut-être à vendredi pour le tirage au sort, c'est avant-midi.
6: On espère.
0: Je vous embrasse. Passez un bon samedi, Gilles.
6: Merci beaucoup.
0: Au revoir.
6: Au revoir.
0: Et nous, on continue avec la musique Eros Ramazzotti, Cosa della Vita qui arrive juste après l'info locale aussi. C'est dans un peu moins de 5 minutes. À tout de suite.

0: Eros Ramazzotti sur votre radio, ici Picardie, ça passe ou ça casse, bah c'est terminé pour aujourd'hui, pas de panique si vous n'avez pas pu jouer, bah vous rejouerez demain, hein. Eh oui, vous pouvez nous appeler tous les jours, c'est 11h midi, c'est 03 22 92 58 58 que ça se passe. Autre rendez-vous aussi cet après-midi, c'est le festival R4, bien sûr à Revel, on y était hier avec Joseph Laurent, le festival Rock R4 si vous aimez ça, il faut pas hésiter à aller prendre vos entrées, en tout cas elles sont gratuites, donc il faut juste y aller, vous prenez toutes les bonnes infos sur internet. C'est une recommandation que je vous donne.
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0: Vous avez choisi la première radio de la Somme, elle s'appelle Ici Picardie et il est midi. Et l'info à midi, c'est avec vous, Brian Nicolas. Une enquête ouverte par le parquet d'Amiens pour un homicide volontaire.
2: Oui, elle fait suite à la mort d'une femme dans le quartier Saint-Acheul à Amiens. La victime, âgée de 21 ans, a reçu plusieurs coups de couteau dans un immeuble de la chaussée Jules Ferry. C'était aux alentours de minuit. Un jeune homme a été placé en garde à vue, confirme le procureur de la République d'Amiens. Il précise que le suspect était jusqu'ici inconnu des services de police et de la justice. Les détails sont à retrouver sur notre site ici.fr. Un bébé de 2 mois succombe à ses blessures après 2 jours d'hospitalisation. Jeudi, il a été transporté à l'hôpital après avoir reçu plusieurs coups au visage ce jeudi à Creil dans l'Oise. Le parquet de Senlis s'ouvre une enquête pour tentative de meurtre. Ses 2 parents ont été placés en garde à vue.
0: Les températures vont commencer à baisser en Picardie.
2: Oui, cela a déjà commencé dans la Somme, mais le département reste quand même en vigilance orange à cause de la canicule. Le mercure devrait monter au-dessus de 30 degrés encore cet après-midi. C'est toujours rouge jusqu'à 21h pour l'Aisne-et-Loise où les températures vont encore rester très importantes. La Picardie sera d'ailleurs en vigilance orange les 3 départements ce soir, mais cette fois à cause des orages. C'est dans ce contexte que se déroule la marche des fiertés à Amiens. Près de 3000 personnes sont attendues cet après-midi. La Pride a commencé déjà depuis 11h avec l'ouverture du village associatif devant la Maison de la Culture. Un spectacle de drague sera organisé d'ici 1 heure environ avant le départ de la célèbre parade. Une marche où toutes les mesures ont été prises pour hydrater les participants, explique Emilia Roussel, et les présidents de la FAEP qui organisent cet événement.
3: Il y aura des quantités astronomiques d'eau qui seront à peu près partout sur le village, sur les stands. Lors de la marche, ils seront sur les chars. Il y aura aussi des brumisateurs, des pistolets à eau, parce que si on veut arroser plus largement dans la foule, pistolets à eau, voilà, on fera petite pluie sur le cortège. Malgré tout, s'il y a des malaises, eh bien, la protection civile sera là pour prendre en charge les personnes. Nous avons un grand nombre de bénévoles formés. On a un service d'ordre qui va pouvoir reconnaître les signes si une personne est en train de faire un malaise et pouvoir directement réagir et l'accompagner, la mettre en sécurité. Donc tout a été pensé. En termes de logistique, nous avons beaucoup plus de bénévoles que les années précédentes. Donc concrètement, oui, cette année, c'était au cœur. Et heureusement, on a beaucoup plus de gens qui sont investis. Donc on sera prêt à accueillir plus de monde dans des conditions plus difficiles.
2: La Pride de Damien qui a donc été maintenue, ce n'est pas le cas de tous les événements amiénois. Le marché des créateurs qui devait se tenir aujourd'hui au Jardin du Faux a finalement été annulé à cause de ces fortes températures. C'était aussi le cas pour un feu d'artifice à Beauvais qui est reporté à la semaine prochaine. Demain matin aussi, les routes risquent d'être très bloquées à Amiens. Cette fois pour la course Jules Verne. 10 000 coureurs y participent. Le tracé part du boulevard Carnot pour arriver devant la Maison de la Culture. Pas de stationnement autorisé donc dès ce soir 22h. On vous détaille tout sur notre site ici.fr.
0: Ils reçoivent les conseils d'un chef en allant au marché.
2: Oui, c'est le principe des ateliers des marchés qui se déroulent en ce moment au marché cette fois de Léon Blum jusqu'à 13h près du Beffroi. C'est mis en place par l'office de tourisme d'Amiens Métropole. Le but est justement de faire découvrir les produits locaux avec un professionnel. Mais c'est aussi pour promouvoir les marchés de la région, un patrimoine peu connu en tout cas que le grand public ne connaît pas, explique Florian Attelin. Le chef et enseignant au lycée hôtelier Saint-Martin participe à ces ateliers.
4: On trouve tout ce qu'il faut sur le marché pour faire des bons plats et aussi en fait moi je leur donne des astuces pour vraiment changer les recettes habituelles, pour pas juste faire le poulet frit du dimanche ou faire une salade de carottes râpées. Tout ça en respectant en fait aussi un budget qui est imposé à chacun. C'est l'avantage des marchés, c'est qu'on peut choisir les quantités. On a le privilège aussi d'échanger avec les producteurs, donc ils sont jamais avares de conseils. Ça fait partie de la richesse de notre pays, même si sur tous les pays de la planète il y a des marchés. En France, on est riche de marchés. À Amiens, on a des beaux marchés qui mettent en valeur le travail de tous ces artisans. et notamment des ortillonnages aussi. On a ici sur le marché Place Parmentier trois ou quatre producteurs qui sont sur les communes des Ortillons, aussi place rue Léon Blum et Oual d'Amiens. Donc ça me fait grand plaisir en tout cas intervenir avec l'Office de Tourisme d'Amiens sur ces marchés.
2: Bon, malheureusement il faudra attendre encore un petit peu avant de pouvoir participer à un nouvel atelier. Le prochain se fera au mois de septembre, mais vous pouvez déjà vous y inscrire sur le site de l'Office de Tourisme d'Amiens. C'est 12 euros par personne.
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2: Moi, je veux pas attendre septembre, moi, Louis. J'aimerais bien que vous m'ameniez dans un marché. En plus, vous êtes chef cuisinier de base. Vous pourrez m'apprendre des choses.
6: Vous savez combien j'ai eu au bac de cuisine à l'école hôtelière?
2: Je sais pas.
6: 19 sur 20. À l'épreuve de cuisine.
2: Et vous m'avez jamais invité à manger chez vous?
6: Je vous ai même jamais fait un truc à manger. Vous ne méritez pas, vous, de toute façon.
2: Et ben, ça fait plaisir.
6: Bah voilà, est-ce que
2: je mérite quand même un peu de soleil cet après-midi?
6: Oui, vous en méritez. Enfin, il y en aura pas beaucoup parce qu'il y a de l'orage qui est annoncé, de la pluie aussi cet après-midi, décidément, je sais, mon pauvre. Bon, il y a aussi des températures assez chaudes. Hein? Quoi?
2: Il n'y a rien qui va.
6: Non. Bon, il y a quand même 29 à Ville, 32 à Amiens, 33 à Beauvais, 35 à Compiègne, 36 à Soissons. Et on fait toujours attention, vigilance rouge ou orange selon votre département. Prudence donc. Et place maintenant à Willy Rovelli qui s'installe et qui vient déjeuner chez vous. Lui, c'est un chef. Eh oui, oui.
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8: Bonjour, merci d'avoir choisi votre radio ici. C'est Willy vient déjeuner chez vous, numéro 1065.
2: Oh là là,
8: bonjour la tribu.
9: Bonjour.
8: Alors, qui est là aujourd'hui? Nicolas Malabeuf, mon bon Nicolas, bonjour.
9: Bonjour Willy, bonjour tout le monde.
8: Notre enfant de la télé, bien sûr, et Fabien et mon autre geek. Bonjour mon Fabinho.
9: Bonjour Willy, bonjour à tous.
8: Et bienvenue à tous. Alors, si vous nous écoutez aujourd'hui, c'est que vous êtes vivants.
9: Ah, bravo. Félicitations.
8: Vous avez survécu à la plus grosse canicule de tous les temps. Eh bien, bravo. Voilà.
9: Bravo.
8: Vous êtes les meilleurs, c'est pour ça qu'on vous aime. Alors, pour vous récompenser, voici un numéro tout frais de votre grand talk show du week-end. Ici, c'est la version originale. Méfiez-vous.
9: Ah oui, parce qu'il y a des copies qui traînent.
8: Attention, ici, c'est la vraie de vraie. Ici, on apprend avec nos invités, on se détend avec nos chroniques. C'est unique, comme vous. Alors, voici les dossiers du jour. Dans un instant, pourquoi a-t-on eu la sensation que la France, pendant cette canicule, a été un peu aux fraises? Train supprimé, école fermée, bus, métro surchauffé. On est même venu aux mains. On en est venu aux mains pour acheter des ventilateurs, dis donc. Alors la France est-elle prête à faire face à des canicules qu'on nous dit de plus en plus nombreuses? La réponse dans une minute. Et à 12h30, si vous portez des lentilles, les lentilles de contact. Attention, danger. Chaque été, des millions de Français se baignent avec leurs lentilles dans la piscine, dans la mer, dans un parc aquatique. Oui, mais ce n'est pas sans risque. L'eau est l'ennemi du porteur de lentilles. On va en parler ensemble dans 20 minutes. Et bien sûr, vous le savez, on fait cette émission ensemble.
9: Ah bah oui.
8: D'abord sur le groupe Facebook.
9: Si vous nous aimez, vous allez sur Facebook.
8: Bien sûr qu'on nous aime.
9: Vous tapez Youpi la vie avec Willy Rovelli. Vous tombez sur nous, vous avez la parole. Avec cette canicule, avez-vous des astuces fraîcheurs?
8: Nous avons
9: déjà beaucoup de messages.
8: Bien alors.
9: Oui. Jeanne, elle met des draps blancs humides à ses fenêtres. Pourquoi pas? Et Nicole, elle humidifie des serviettes de toilette qu'elle met sur son corps.
2: Je fais pareil.
8: C'est pas vrai.
2: Des
8: gants de toilette.
9: Tu vis avec Nicole, peut-être.
2: Oui, nu.
8: Il faut beaucoup de gants de toilette parce que tu as un corps.
2: Oui, je suis très grand.
8: Voilà,
2: je voulais dire.
9: Il est large. Donc continue à réagir, c'est complètement gratuit. Le groupe Facebook, c'est Youpi la vie avec Willy Rovelli.
8: Et voilà, et puis sinon, il y a le numéro aussi, hein, 0810 055 056. Appelez-nous, moi je préfère que vous nous appeliez parce que j'aime bien discuter avec vous. C'est la libre antenne du week-end, 0810 055 056. Et on part avec quoi? Avec un gant de toilette de Nicole. Colème à la bosse quand vous passez à l'antenne.
9: Sale.
8: Ce serait pas mal,
9: sale.
8: Ça, non?
9: Et non, elle est en chaleur, elle sue. C'est notre carte carburant qui vaut 100 euros et elle est pour vous demain.
8: Je croyais que tu parlais d'une collègue.
9: Non. Aussi, mais.
8: C'est bon, quand même, on parle pas comme ça.
9: Ah, c'est collègue. Gens...
8: Bon, quand même. Très bien. On a tout dit.
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8: Allez, ouvrons notre premier dossier. Bonjour Laurent Capelletti.
10: Bonjour Willy.
8: Bienvenue ici mon cher Laurent, vous êtes économiste. Alors d'abord, première question et sans doute la plus importante de cet entretien. Capelletti, c'est italien?
10: Oui, oui, tout à fait.
8: Ah, bravo, bravo.
10: Castiglione-Fiorentino.
8: Oh là là là là, bravo. Bah, donc, vous êtes un excellent économiste. Alors, c'est pour ça que je vous appelle. Alors, cette semaine, mon cher Laurent, la France a connu une canicule longue, difficile, très forte, sans doute un apéritif de ce qui nous attend dans les années à venir. Et on a eu l'impression, Laurent, que parfois, la France subissait, qu'elle n'était pas préparée. Les écoles qui ferment, des trains à l'arrêt, des transports en commun défaillants. Oh, voilà, on n'est pas prêt.
10: Alors globalement, on a fait des progrès hein, ouais. Quand on regarde avec 1976 et puis 2003, bon. Hein, les derniers épisodes caniculaires. Mais on est un peu à la traîne. Ouais. Pour le voir, il suffit de regarder. En fait, tout ce que vous citez, les non-productions, les défauts de qualité, etc. Ça s'appelle des coûts cachés. Ouais. Ils ont été évalués à 50 milliards par an. Hein, ouais. C'est le coût d'une canicule, voilà.
8: Voilà, le coût d'une canicule, 50 milliards.
10: Voilà, une canicule 50 milliards. Et quand on fait la somme en fait des investissements pour prévenir des canicules, on est juste autour de 2 milliards. Vous voyez, ouais. Donc il y a beaucoup de marge encore. Et effectivement, on est en retard. Mais il y a des prises de conscience. C'est ça qui est optimiste en fait.
8: Voilà, mais je sais pas. Regardez, on a des COP, des traités, des oui. textes signés à tout va, des protocoles, des lois de lutte contre le réchauffement, des stratégies bas carbone. Bon, bref, voilà, mais on a rien, on a l'impression qu'il y a rien, enfin, c'est quoi, on n'est pas prêt, elle est où l'action publique dans tout ça? Je comprends pas bien, en fait.
10: Alors, en fait, si vous voulez, pour agir, en fait, alors déjà, premièrement, il faut passer sur une adaptation, une logique d'adaptation aux canicules. Ouais. Ah. Pendant longtemps, on est resté, soit c'est la lutte contre. Ouais. Avec un certain, on va dire, parfois intégrisme écologique. Ouais. Ou de l'autre, ont un déni, c'est-à-dire ouais. ça n'existe pas, donc il faut rien faire, etc. Ça, c'est les populistes façon Trump, si vous voulez. Mmh. Et donc, du coup, il y a plein de choses, en fait. Soit on a voulu les faire, mais les Français n'en ont pas voulu. Mmh. Hein, par exemple, tout ce qui concernait, en fait, vous savez, la rénovation des bâtiments ouais. pour les gaz à effet de serre, et on ne peut pas les louer si on n'a pas une note correcte. Ouais. Là, on est obligé de faire machine arrière, parce qu'en fait, du coup, les gens ne louent plus, et donc ça provoque des mal logements, c'est-à-dire les gens ne peuvent plus accéder au logement. En fait, quand on regarde les trois grandes zones hein, sur lesquelles on est en retard, et alors c'est l'État, les entreprises et les collectivités qui doivent agir. Il y a le bâtiment en général, voilà, effectivement. Alors surtout en termes d'isolation, et puis également dans les lieux où on en a besoin de climatisation. Ouais. Deuxièmement, en fait, ce sont les hôpitaux. Ouais. Hein, vous avez vu, il y a eu des reportages montrant que, y compris dans des services maternité, il fait 40 degrés. Enfin, c'est l'enfer. Mmh. Et puis, troisièmement, d'une façon générale, les villes. Il y a des progrès qui ont été faits, mais sur la renaturation, sur les îlots de fraîcheur, etc. On a pris du retard. Alors, on a pris du retard par rapport à des pays qui sont très bons là-dessus. Les champions d'Europe, c'est les Pays-Bas.
8: Pays-Bas,
10: donc, Danemark, bâtiment, Suède.
8: Bâtiments, voilà. Les hôpitaux, les villes. Après, en revanche, alors je ne sais pas si on doit, voilà, si on doit s'en féliciter. Bon, si, on s'en félicite. Mais en revanche, on est bon dans l'urgence. Ça, on est bon pour ça.
2: On arrive à gérer.
8: On arrive toujours à gérer à chaque fois. C'est toujours un peu miraculeux. D'ailleurs, on en profite pour féliciter ceux qui bossent pour nous. Là, ouais.
10: C'est là où on a fait des gros progrès, ouais. C'est en réactivité. Ouais. En 2003, je vous le rappelle, hein, Willy, il y avait eu un surcroît de décès de entre 15 000 et 20 000 personnes âgées. Hein. C'est ça. Donc, semble-t-il, et fort heureusement, on n'a pas connu ça là, grâce au plan effectivement d'urgence mis en place, grâce aussi à l'apprentissage. Hein, on voit les personnes âgées en fait qui se vaporisent, voilà. Qui se protègent, etc. Les médecins ont été formés également sur la question hein, parce qu'il y a des troubles particuliers. Donc on va dire que sur la réactivité, effectivement, d'énormes progrès. En revanche, sur la prévention. Hein, c'est-à-dire en fait les investissements à faire que je viens de citer, ouais, là on a du retard. Ouais. Mais la bonne nouvelle, semble-t-il, ça vous a pas échappé, Willy, c'est non. que tout le monde semble progresser. C'est-à-dire voilà. que d'un côté, on a y compris l'extrême droite qui dit bah ouais. oui, il y a des canicules, faut faire quelque chose. Et de l'autre, les écolos qui disent bah c'est vrai que la clim,
8: finalement,
10: au moins pour les personnes fragiles, ouais. voilà.
8: Ça peut être
10: donc,
8: pas mal.
10: Donc je reste optimiste, mais l'effort reste à faire hein, de voilà. prévention. Voilà,
8: prévention. Ouais. Et juste en un ouais. mot, vraiment en un mot, Laurent, ça coûte cher pour l'économie d'un pays, là, une semaine de canicule comme celle-là? Parce qu'on, est-ce qu'on alors, a moins
2: oui,
8: bossé?
2: Oui, enfin, on est moins productif, sans
8: alors, plus productif, ouais.
10: Alors, tout à fait. Alors là, c'est des résultats scientifiques. En fait, c'est entre 10 à 50% sur des métiers très exposés, BTP, services en terrasse, etc., de productivité en moins. Donc, mis bout à bout, sur un an, ça fait 50 milliards d'euros.
8: Voilà, quand même,
10: c'est le coût caché des canicules.
8: C'est ce que vous disiez tout à l'heure. Voilà, donc, les 50 milliards, effectivement. Merci infiniment, Laurent Capelletti, d'être passé nous voir. Et bravo d'être italien et économiste. Il est aussi économiste. Moins important.
9: C'est un détail.
8: Il est italien, c'est ça qui est mieux.
10: Voilà. Et je suis au Conservatoire National des Arts et Métiers, en plus.
8: En plus, là, c'est l'italien haut de gamme.
9: Un peu le melon, quand même.
8: Grazie mille, Laurent. Merci beaucoup. Passez un bon week-end.
10: Allez, bon courage à vous.
8: Voilà, au revoir. Et donc, voilà, et on embrasse et on félicite tous ceux qui bossent, ont bossé dans les hôpitaux, les écoles, les transports aussi. C'était une galère, mais il y a des gens derrière qui bossent. Donc, bravo. Et les pompiers, exactement. On parle de quoi avec toi dans un instant, mon bon Faminou.
9: L'actu web spécial canicule. Les internautes ont des astuces un peu folles pour lutter contre cette chaleur. Explication dans un instant.
8: Merci infiniment.
9: Buvez, buvez-vous.
8: Oui, moi,
9: vous n'êtes pas tout jeune. Je prends soin de vous. Buvez.
8: Tu aimes Philippe Lafontaine avec Cœur de loup.
9: Lafontaine pour la canicule. Bonjour.

0: vous avec Philippe. C'est quoi un cœur de loup? C'est quoi un cœur de loup?
1: Alors là,
0: un cœur d'artichaut.
2: Alors vous demandez ça à nous.
0: Oui, c'est vrai, vous êtes tellement.
1: On n'a pas fait des meilleurs.
0: C'est pas possible de travailler avec une bande de purée, mais. Et toi, Nicolas, tu as vu le loup? Tu vois?
1: Non, la louve.
0: La louve, tu as vu la louve récemment? J'ai l'impression que c'est un petit
1: pas.
0: Moment ouais. Que non. Il et il va falloir qu'on se penche sur ce dossier juste après ce jingle.
1: C'est l'été, là.
0: Alors,
1: j'ai trop chaud.
3: Ça frit.
2: Il met des gants de toilette sur son corps.
0: Oh là là, mon Dieu, mon Dieu. Fabien et moi, alors allez. Notre geek, il est 12h18, alors.
2: Il est l'heure de la mise à jour, toute l'actu web de la semaine. Le sujet le plus commenté sur les réseaux sociaux, c'est la canicule. T'as raison, mon patoche, il fait très chaud. Et pour vaincre cette chaleur, un homme à Orléans a baissé son pantalon à la terrasse d'un bar.
0: C'est bien, la base.
2: Une photo a même été prise et partagée sur les réseaux sociaux. Il est arrivé en jean, il a dit il fait trop chaud, bim,
0: bah oui.
2: Il a baissé le pantalon, il a bu sa binouze tranquillement.
4: Oh oui, c'est vrai.
2: Il est en boucle, mon patoche. Sur TikTok, j'ai trouvé un internaute qui a posté des petites astuces pour se rafraîchir. Écoutez ce que vous devez faire de votre paire de chaussettes et de votre d'oreiller en cette période de grande chaleur.
5: Trois astuces pour dormir au frais sans clim. 1. Tu devrais dormir avec des chaussettes. Ça peut paraître fou, sauf si tu les as mises préalablement au congélateur. Pareil pour l'été d'oreiller.
1: Bah,
5: si t'as assez de place, tu peux carrément mettre l'oreiller entier dans le congélateur.
2: Oui, voilà. Alors, si vous avez un très très grand congélo, dormez dedans. Dormez dedans. Voilà. Ou foutez le lit dedans. Voilà, idée givrée, mais rafraîchissante. On a compris, Patoche, on a compris. Avec cette chaleur, un Parisien a tenté la cuisson de l'œuf canicule. La recette est très simple. Vous laissez une poêle en plein soleil, température extérieure minimum 40 degrés. Quand la poêle est bien chaude, vous pouvez commencer la cuisson de votre œuf.
6: J'ai laissé cette poêle en plein soleil. En ce moment, c'est la canicule. Et regardez ce qui se passe si je mets un œuf là.
1: Regardez-la, l'œuf cuit. Ça marche, ça crépite.
6: Demain, j'ai prévu de tester avec un steak haché pour voir si ça fonctionne.
2: Et bien, il a fait cuire un steak haché congelé, ça a fonctionné. Il a même réussi à faire des pop-corns.
6: Ok les gars, le maïs en grain, il est juste ici. La poêle laissée en plein soleil, c'est juste là, la canicule, juste au-dessus. Gros big up à elle. C'est parti, messieurs, dames, on fait du pop-corn. Allez, et là, faut que ça marche. Oh putain. Putain, ça fonctionne,
1: ça pète. Oh là là, l'économie.
2: Et on a beau dire, mais le réchauffement climatique, c'est génial. Plus besoin d'électricité ni de gaz pour faire la cuisine. Merci qui? Merci la canicule. Je crois que. Non, mais là, ça tape.
1: On a compris.
2: Là, il a pris un coup de chaud, mon Patrick, je crois. Toujours dans l'actu canicule, on a vu cette semaine un internaute de Moulins, dans l'Allier, transformer son balcon en piscine. Il a mis une bâche sur tout son balcon et à l'aide d'un tuyau d'arrosage, il a créé donc une piscine. La vidéo a fait le buzz, mais après plusieurs vérifications, en fait, cette vidéo est fausse. La vidéo a été créée par une intelligence artificielle. En revanche, l'internaute Théo Lavabo a créé une chanson et franchement, ça, ce n'est pas une IA. Dommage. C'est Théo Lavabo, voilà. Faut mettre une casquette car ça tape. Hein. D'ailleurs, une capture système, on peut arrêter. On termine l'actu web par l'annonce du ministre de l'Éducation nationale. Une annonce qui a bien fait marrer les internautes.
7: Non, je n'ai pas de climatisation au bureau, ni climatiseur, ni ventilateur. Je considère que j'en aurai un le jour où tout le monde en aura un. Et tant que ce ne sera pas le cas, je resterai avec mes 35 à 38 degrés quotidiens.
2: Le ministre de l'Éducation nationale n'a pas de clim dans son bureau. Et c'est normal, vous savez comment il s'appelle?
1: Geoffrey.
2: Édouard Geoffrey. Elle est pas mal, ça. Allez, on termine avec une devinette que j'ai vue sur Twitter. En cette période de chaleur, quelle est la différence entre nos hommes politiques et des ventilos? Aucune, les deux brassent beaucoup d'air. Allez, voilà, c'est
1: parti. Ça dénonce dans cette émission.
0: Ah non, on n'a pas peur des représailles, on est comme ça. Dis donc, t'es venu avec Fleur, toi, aujourd'hui.
1: Oui,
0: Fleur, c'est la chérie. C'est la chérie de Fabien. Alors, Fleur, elle est venue, mais avec sa chef.
2: Elle voulait vous découvrir.
0: Qui, la dame là-bas, c'est la chef de Fleur?
2: Oui, c'est la chef de Fleur.
0: T'es chef, toi. Viens là, va faire le tour, tu viens nous voir, là. Viens, fais le tour, viens venir en studio. On va parler à une chef, j'ai jamais parlé à une chef. Nous, on fait ce qu'on veut, vous avez remarqué. On n'a pas de chef le week-end.
2: Ah non.
0: On fait tout ce qu'on veut.
2: Ah oui, ils sont tous en week-end.
0: Merci beaucoup. Mettez un jingle. Allez, mettez ce jingle là. Ah, c'est la chef. Vas-y, mets-toi là-bas.
8: Oui, vient déjeuner chez vous.
0: Qui est là? Laetitia. Ça va, Laetitia?
9: Oui, bonjour, oui. Bonjour.
0: Ça va, ma Laetitia?
9: Ah, ben oui, je suis au frais.
0: Ah, t'es au frais. T'as la clim à la maison?
9: Non, j'ai juste un ventilo.
0: Un ventilo.
2: Bon, ça fonctionne.
0: Tu nous appelles d'où, ma Laetitia?
9: De Montgivray. C'est dans l'Indre.
0: Dans l'Indre, il fait encore chaud là-bas aujourd'hui ou ça commence à aller? Ah ouais, bon.
9: Non, il fait encore très chaud.
0: Il fait encore très chaud. Bon, allez, courage, courage. Comment ça s'est passé cette semaine? T'as bossé un peu au ralenti? T'as dormi? Comment ça s'est passé là?
9: Ben, j'ai bossé, fais du transport scolaire, donc.
2: Ça chauffe dans les.
0: Et le car, il est bien ou il est bof?
9: Alors moi, j'ai de la chance, j'ai un car qui est climatisé.
0: Ah.
9: Je pense très fort à mes collègues qui n'en ont pas.
0: Bah ouais.
9: Donc, vous dire que voilà. J'ai été peut-être bien avantagée par rapport à ce coup-là.
0: Donc tu as la clim, donc tu es de droite alors, hein, c'est ça hein, Laetitia, parce que je rappelle que si on aime la clim, on est de droite.
2: Oui.
0: Quand on n'aime pas, on est de gauche. Donc Laetitia de droite, mais c'est très bien, il n'y a aucun souci, on ne juge pas Laetitia. Donc très bien, donc ça s'est bien passé. Tiens, comment tu t'appelles la chef? La chef de Fleur, elle attend. Bouge pas Laetitia, hein, j'ai quelqu'un sur la ligne 2. Comment tu t'appelles la chef?
3: Claire.
0: Claire, tu es la chef de Fleur, la chérie de Fabien. Vous suivez Laetitia, tu suis Laetitia?
9: Oui, bon. Oui.
0: Comment ça s'est passé au boulot? Chef de quoi d'ailleurs?
3: Tu dois faire pharmacovigilance.
0: Ah, oh là là, pharmacovigilance. Ah, le Doliprane, c'est toi. J'adore le Doliprane. Et alors, quand on veut chaud, est-ce que t'étais... Un peu comme ça avec les ouvriers, un peu strict ou t'étais un peu cool cette semaine, la chef?
3: Cette semaine, je suis allée sur site tous les jours parce qu'il y avait la clim.
2: Ah oui.
0: Voilà. Et ils ont jamais autant vu la chef que cette semaine. Ah bah très bien. Bon, et donc Laetitia, toi ça va, t'as pu bosser correctement puisque comme tu vois là, et on embrasse évidemment tous ceux qui ont bossé, tous ceux qui bossent cette semaine un petit peu partout parce que parfois dans
2: des conditions compliquées.
0: On t'embrasse fort, Maliti. Merci d'être passée. Hein.
9: Et de rien. Bon courage quand même.
0: Ciao ciao, ma belle. Et tu repars avec.
2: Et pour te rafraîchir, tu repars avec ta carte carburant, la sélection en tout cas.
0: Voilà, merci beaucoup. Est-ce que tu aimes la chef? Est-ce que tu aimes Marine la chef?
2: Oui. Marine.
0: Bah dis oui,
2: Marine Le Pen, hein.
0: Pas Marine Le Pen.
2: La chanteuse, la chanteuse.
0: Ah, c'est pas possible. La chanteuse, tu aimes la chanteuse?
3: Oui.
2: On l'adore.
0: Voilà, voici Escroc. Alors ça, après, c'est peut-être.
2: Ça, c'est vous, ça. Ça, c'est vous, Oulie.

0: avec Escroc.
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0: Allez, vous le savez, le samedi, j'aime vous présenter un invité pas banal, parce qu'on aime vous présenter des invités
3: pas banaux.
0: Et cet invité pas banal du samedi, c'est Raphaël Leroy. Bonjour Raphaël.
4: Bonjour, bonjour à tous.
0: Bonjour. Salut. Tout seul, bienvenue ici. Alors nous, très régulièrement, voilà, on aime bien mettre en avant les forces vives de la nation pour leur filer un petit coup de main à la jeunesse, puisque Raphaël, vous êtes le cofondateur de Sobre, c'est ça ?
4: C'est bien moi, c'est Sobre.
0: Sobre, voilà, Sobre, exactement, ouais, la marque Sobre. Et de quoi s'agit-il alors, mon cher Raphaël ?
4: Alors, ça va pas être le plus original, c'est une marque de vêtements que j'ai créée il y a maintenant. On a commencé ce projet il y a 8 mois.
0: Ouais.
4: Et là, ça fait 1 mois, allez, 2-3 semaines que ça a vraiment,
0: voilà,
4: que ça a vraiment pris de l'ampleur, on
0: c'est
4: va dire.
0: C'est qui on? C'est qui on?
4: Ah. On est deux, j'ai un associé qui est aussi mon colocataire et qui est à la base un ami du coup.
0: Donc, très bien, ami, colocataire et à un moment donné vous allez vous engueuler. Il y en a un des trois qui va s'engueuler. Ouais. Voilà, il y en a un des deux où ça ira plus. Mais pour l'instant ça va. Quel âge tu as, Raphaël?
4: J'ai 21 ans.
0: 21 ans. Donc Raphaël, il a monté sa marque de vêtements, mais tu y fais surtout quoi là actuellement dans la comme fringue?
4: Donc là, on a fait des débardeurs. Donc
0: les
4: trois
0: couleurs. Les Marcel, les fameux Marcel.
4: Exactement.
0: Voilà. Et pourquoi le Marcel?
4: Ben écoutez, c'est parce qu'à la base, on va tous les deux en salle de sport.
0: Ah voilà.
4: Et on s'est tout simplement rendu compte que les Marcel n'étaient pas du tout à notre goût. Et quand on a interrogé les gens autour de nous, ils étaient plutôt d'accord. Donc on s'est dit, sans prétention, qu'on allait créer
0: voilà,
4: des bons
0: débardeurs. Parce que mine de rien, Marcel, ça doit être bien taillé, bien porté. Ça ne doit pas baver de tous les côtés, quoi. C'est ça le truc, hein.
4: Bah c'est ça, le but c'est pas de le rentrer dans le pantalon.
0: Voilà, faut pas rentrer son Marcel dans le pantalon.
5: C'est le jour.
0: Et donc alors, et pourquoi les vôtres sont mieux alors? Alors pourquoi les vôtres vraiment ils sont exceptionnels?
4: Pourquoi ils sont mieux? Parce que tout simplement, c'est un petit peu le slogan de notre marque, c'est qu'ils sont ajustés et taillés pour la silhouette. Donc ils vont venir épouser le corps avec des matériaux qui ont été faits pour. Et voilà, c'est vraiment ça qui fait la différence, c'est le fait qu'ils soient ajustés, qu'ils viennent assez serrer le corps, on va dire.
0: Mais tout le monde peut pas porter de Marcel.
5: Oui, parce que moi, je ne vais pas à la salle de sport.
0: Oui, Nicolas Malabeuf, Marcel, c'est pas ouf, vous voyez.
5: Ça va pas à tout le monde.
6: C'est dégueulasse, sur Nicolas.
0: Toile de tente sur Nicolas, oui.
5: Ah bah sympa.
0: Mais alors, Raphaël, là, en 30 secondes, lancer sa marque de vêtements, là, quand on a 20 ans, 20, 21 ans en France, ça doit pas être simple.
4: Bah écoutez, la vérité, c'est que une marque, moi, je pensais que c'était juste vendre des vêtements en ligne. Mais en vérité, c'est un peu plus que ça. Il y a beaucoup de choses qui sont à prendre en compte. Tout le côté administratif, on n'imagine pas une seule seconde tout le travail que ça implique, le marketing, les hauts, les bas. Ouais. Donc, honnêtement, c'est passionnant. Mais au début, je m'imaginais pas du tout à ce qu'il y ait autant de choses à gérer.
0: Voilà, passionnant mais compliqué. Donc les ventes ont commencé le 21 juin. Hein. Mmh. C'est tout nouveau. Donc ça s'appelle comment? Où est-ce qu'on peut trouver tout
4: Sobre,
0: ça alors?
4: Sobre. Alors on est sur tous les réseaux sociaux. Voilà. Sobre. Sobre.wear sur www.
0: Bravo. Merci beaucoup. Bravo. Voilà, on voulait filer un petit coup de main à Raphaël Leroy, donc qui vient de lancer sa marque de vêtements Sobre. Vous aimez la pub?
5: Ah oui.
0: Vous aimez être ici? Bah tant mieux. Tout arrive là et juste après, il y a les infos pratiques près de chez vous avec le ICI Express.
5: Tchou.
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1: Allez, partons gaiement vers la deuxième demi-heure de votre talk show du samedi. Alors ici, c'est comme le talk show de Léa Salamé qu'à l'époque,
2: mais pas pareil.
1: Sinon, c'est la même chose. Dans un instant, si vous portez des lentilles, restez avec nous parce que faites gaffe, on met pas ces lentilles n'importe où, n'importe comment. Et votre tribu est là, notre enfant de la télé, Nicolas Malabeuf, avec ses petites lunettes.
3: Et alors, je le prends très mal, vous ne me regardez plus, puisque j'ai changé de lunettes.
4: Ah oui, c'est vrai.
3: Mais vous avez même pas vu.
4: C'est pas non plus...
1: Non, mais voilà, flagrant.
3: Je ne vous intéresse plus.
1: Effectivement. Ça m'intéresse
4: depuis longtemps.
1: C'est pas flagrant non plus les trucs. Et notre enfant, notre spécialiste web, Fabien Emo.
4: Bonjour Willy, bonjour à tous. Et moi, pas de lunettes.
1: Non, toujours beau, toujours fringant. Qui est venu avec sa chérie Fleur. Et Fleur est venu avec sa chef. Oui. Qui est là. Ça va la chef de Fleur? Comment elle est, Fleur, au boulot? Bof, hein, elle est un peu nulle, non?
5: Elle est top.
1: Elle est top. Et toi, t'es chef, t'es une chef. T'es une teigne ou t'es sympa?
5: C'est pas à moi de le dire, mais je pense que je suis plutôt sympa.
1: Mais ouais, t'as l'air trop cool. Sympa pour être sympa, chef. Ouais. Franchement, moi je te vois, je me dis, c'est pas une chef.
4: Oui, parce qu'il y en a qui ont des têtes.
1: Oui, une tête de chef. Moi, c'est une tête de chef. Tu vois, moi, tu vois la virilité, la force. Tu vois ce que je veux dire? Prends-en de la graine. Et bien sûr, vous faites partie de cette tribu, mes amis. Où que vous soyez dans le monde, sur le groupe
4: Déjà
1: Facebook.
4: Déjà, sur le groupe Facebook, c'est complètement gratuit pour nous rejoindre. Vous tapez Youpi la vie avec Willy Rovelli, ça c'est pour nous retrouver. Avec cette canicule, avez-vous des astuces fraîcheurs? On a beaucoup de messages. Thierry, je mange froid. Tomates, concombres, pastèques, plomb.
1: Bah oui,
4: la base.
1: Froid.
4: Et Gilles, je me balade tard le soir dans une forêt près de chez moi.
1: Oula,
4: ça fait peur. Ça me fait un peu peur, Gilles. J'espère que c'est pas un serial killer. Continuez à réagir.
1: On a un peu de monnaie sur lui, on ne sait jamais.
3: Il s'appelle Xavier Dupont, c'est ça.
4: Le groupe Facebook, c'est complètement gratuit pour nous trouver. Vous tapez Youpi la vie avec Willy Rovelli.
1: Voilà, et appelez-nous, 0810 055 056. C'est la libre antenne du week-end. Vous passez à chaque instant, vous réagissez sur tout ce que vous entendez. Si vous voulez parler à la chef de Fleur, c'est le moment. Peut-être que vous bossez, vous voulez lui demander une augmentation, elle est là. Profitez-en, elle sera obligée de vous dire oui. Et vous repartez avec
3: 100 euros de carburant qui sont pour vous et rien que pour vous.
1: Merci beaucoup. Allez, on en parle dans un instant, mais d'abord, ce n'est pas suivi l'actu, pas de panique. L'actu vous suit, il est temps pour moi de mettre
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1: Et on commence avec un point, Patrick Bruel. Regarde ma bite. D'après une ancienne choriste, Patrick Bruel se serait jeté sur elle dans les coulisses d'un concert simplement vêtu d'un slip rouge. Alors que normalement, un slip rouge, c'est que je m'arrête. Et un slip vert, c'est que je passe. Après, aujourd'hui, on n'est plus sur un slip marron, vu comme il est dans la merde.
2: Voici
1: une canicule historique sur tout le pays qui a fait ressurgir le débat le plus débile de tous les temps. Si tu n'as pas la clim, tu es de gauche. Si tu as une clim, tu es facho. Après, c'est vrai que la clim, c'est SS, sans sueur. La clim en temps de canicule, c'est le symbole parfait de l'humanité. On crée un problème, on invente une machine pour survivre au problème, puis on reproche à la machine d'exister. Voilà, l'homme est facile, on est facile. Une canicule qui tombe pile la semaine où l'Assemblée nationale discute de la fin de vie. C'est pas idiot. La canicule dans le milieu du viager, on appelle ça le salon de l'immobilier. Avec cette chaleur, Picard réalise des records de vente. Picard, il est pas surgelé, il est surblindé. Le métier le plus attirant en ce moment, vendeur au rayon chez Picard. Je bosse chez Picard. Oh oui, fais-moi l'amour. Lorsqu'on subit une canicule comme celle-ci, on se dit finalement que Véronique Courgeot était une mère très protectrice. La chanteuse Gage Paty est morte. C'est Gage Paty. Gage Paty est morte des suites d'une longue maladie, en l'occurrence la reprise de sa chanson Étienne par un Fida Turner. À Narbonne, interdiction de se balader torse nu ou en maillot de bain en ville sous peine d'amende. D'après le maire, c'est une question de civilité et souvent aussi une question de déodorant. En Finlande, des pilotes de l'armée de l'air sanctionnés après avoir dessiné des pénis dans le ciel lors d'un vol d'entraînement. Oui, en Finlande, on ne fait pas l'hélicoptère avec sa bite. On fait une bite avec l'hélicoptère. Un jeune homme de 19 ans condamné à 30 mois de prison pour avoir violé des chèvres pendant plusieurs mois dans une ferme près de Marseille. Il va pouvoir participer à la nouvelle émission d'M6, Top Chèvre. Certains, comme Bruel, ont des problèmes de caquette, d'autres de biquette. Après, perso, je vous avoue que moi aussi, je me suis tapé une cinquantaine de fois la chèvre de Francis Weber, bien sûr. Enfin, la question du jour. Est-ce que quand on appelle le numéro vert canicule, on nous dit allô? Allô? Allô? Vous avez 2 heures, Alors, heureusement, dans 187 jours, c'est fini 2026.
2: Bravo,
1: voilà, mes amis. C'est quoi le numéro vert canicule? Je connais pas.
4: Je connais pas.
1: Bon, voilà. Mais écoute, on va essayer de vous le trouver, le numéro vert canicule. Heure bien, Vas-y.
3: 0800 06 66 66. C'est presque comme le nom.
4: Oui, il est pas loin.
3: Appelez-nous quand même.
4: Appelez pas là-bas pour demander la carte carburant.
1: Non, Bon, allez, dans un instant, si vous avez un petit coup de mou, là, tout de suite,
4: pas
1: de panique.
4: On va avoir
1: un petit coup de mou, là, petit coup.
3: Mais
1: on a le truc. Si vous n'allez pas bien, la chef, écoute-moi, la chef. Si tu ne vas pas bien, quand je te dis à toi, tu vas me faire padababababa et tu iras beaucoup mieux. D'accord, la chef? Tu notes bien? Padababababa. Vous êtes prêts? Allez-y. Tiens, là, ça va pas bien.
4: Il fait chaud.
1: Là, ça va pas.
7: Canicule,
1: bien.
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1: À toi, la chef! Padababababa. Ça va beaucoup mieux, non?
3: Il fait frais.
1: Voilà, quand tes employés veulent pas bosser, qu'ils viennent et qu'ils font la gueule, tu leur dis faites-moi padababababa. Vous écoutez votre radio ici et tout va beaucoup mieux. Voilà, faut pas chercher plus loin. Voici KIC de Sunshine Band. À tout de suite, mes amis, on va parler des langues.

0: c'était très bien ça. C'était Kaïtien de Sunshine Band. That's the way. I like it. Yeah.
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0: Allez, ouvrons notre nouveau dossier. Bonjour Maxime Delbar.
3: Bonjour.
0: Bienvenue ici mon cher Maxime, vous êtes chirurgien ophtalmologue. Et alors vous êtes avec nous ce midi pour nous alerter sur un danger quand même, que je trouve moi assez méconnu, c'est le danger de l'eau sur les lentilles de contact. Voilà, c'est-à-dire que se baigner avec ses lentilles dans la mer, dans une piscine, dans un lac ultra propre ou même dans son bidet, et ben avec ses lentilles, c'est pas bien.
3: Exactement, même dans son bidet. C'est très dangereux d'utiliser des lentilles de contact dans l'eau, effectivement.
0: Ouais. C'est quoi les risques? Ça peut provoquer quoi?
3: Eh bien, ça augmente le risque d'infection de la cornée et les infections cornéennes peuvent entraîner une baisse irréversible de la vision, donc une baisse de vision définitive.
0: C'est-à-dire que je me baigne, voilà, je fais un petit plouf dans la piscine et je peux
4: perdre la vue. Et c'est de l'eau qui glisse dans les lentilles,
0: ouais,
4: c'est ça?
0: C'est quoi, il se passe quoi exactement?
3: Exactement, ce sont les bactéries, les parasites qui sont présentes dans l'eau, qui vont adhérer à la lentille et qui vont finalement se coller sur votre cornée et infecter votre cornée. Alors bien sûr, le risque il n'est pas systématique à chaque baignade, mais il y a environ un millier d'infections cornéennes chez des porteurs de lentilles par an qui sont graves. Donc il faut, si possible, éviter ces infections. Qui sont en plus d'être entraînés une baisse de vision, qui sont extrêmement douloureuses puisque la cornée c'est le tissu qui est le plus innervé de l'organisme et donc c'est extrêmement douloureux.
0: C'est ça. Donc même si je mets des lentilles, vous savez que je change tous les jours. Le message là que vous voulez nous faire passer, c'est non, lentille quotidienne ou pas quotidienne, on se baigne pas avec.
5: Il faut pas en mettre.
3: Exactement. Il est vrai que les lentilles quotidiennes que l'on change tous les jours sont moins à risque d'infection que les lentilles, disons, mensuelles, mais le risque existe quand même, tout à fait. Alors, s'il y a des personnes qui veulent malgré tout se baigner avec leur lentilles, eh bien, idéalement, il faut qu'elles soient quotidiennes et avoir un masque ou des lunettes extrêmement étanches, mais moi, je recommande pas non, malgré tout
0: On les enlève, on enlève ces lentilles. Voilà.
3: C'est
0: quoi les signes qui peuvent m'alerter? Voilà, j'ai oublié, j'ai fait le couillon, je me suis baigné avec mes lentilles, et puis, si je sens qu'il y a un truc, c'est quoi?
3: Exactement, que vous soyez baigné avec vos lentilles, que vous ayez dormi avec les lentilles, ce qui est également interdit.
0: Dormi aussi.
3: Ou qu'il n'y ait pas eu de facteur de risque identifié, si vous avez l'œil rouge, si vous avez l'œil qui est douloureux, la vision qui a baissé ou une gêne à la lumière, il faut consulter rapidement un ophtalmologiste puisque on sait qu'il y a une kératite, une infection de la cornée, eh bien une prise en charge immédiate est bien bénéfique par rapport à une prise en charge retardée 24 ou 48 heures plus tard.
0: Voilà, donc dès qu'on a si on a l'œil rouge, on se dit pas c'est pas grave, ça va passer, voilà, ça
5: faut
0: peut on consulte si on a dormi avec ses lentilles ou si on s'est baigné avec.
3: Exactement.
0: Pour élargir un petit peu le sujet, tiens, puisque vous êtes avec nous mon cher Maxime et que nous sommes en plein été qui fait un tout petit peu beau depuis quelques jours. Est-ce qu'on peut attraper des coups de soleil des yeux? Vous voyez ce que je veux dire? Est-ce que l'œil peut attraper un coup de soleil?
3: Exactement. Alors, le coup de soleil qu'on attrapera fréquemment, c'est plutôt l'hiver, avec l'ophtalmie des neiges. C'est la réverbération sur la neige qui donne une brûlure de la surface de l'œil. Alors, c'est très fréquent à la neige si on n'a pas ses lunettes. Okay. Alors, évidemment, aujourd'hui, il n'y a plus de neige, mais à la mer, notamment, s'il y a une réverbération très importante, on peut avoir un coup de soleil. Donc, il faut se protéger des ultraviolets avec des verres solaires adaptés,
0: Donc les lunettes de soleil, même pour les plus petits, même pour les petits, c'est ça?
3: Pour les enfants, surtout pour les plus petits, puisque les enfants sont bien plus sensibles au rayonnement ultraviolet, leur œil filtre moins la lumière et les ultraviolets, et c'est surtout le risque au long cours, c'est un petit peu comme les cancers de la peau que l'on développe, on sait, dans l'enfance lié à une forte exposition aux UV, et bien on peut avoir à l'âge adulte des complications ophtalmologiques de type atteinte de la rétine, bien sûr plus tardive, mais il faut se protéger dès le plus jeune âge.
0: Donc protégez-vous mes amis, faites gaffe à vos yeux. Donc on rappelle Maxime, si on a des lentilles, on se baigne pas avec, mais dans n'importe quelle eau, on va pas dans la piscine, dans la mer.
3: Même la douche.
0: Même la douche, les gars. Ah ouais, franchement, c'est sérieux.
3: L'eau, c'est dangereux.
0: L'eau, c'est dangereux pour ses lentilles. Et puis donc, évidemment, même si ça paraît évident, on met des lunettes de soleil, tout ça. Et même pour les plus petits, même pour les yeux clairs sont plus sensibles que... Moi, j'ai les yeux noirs. Vous voyez, noirs, moi.
3: Ouais.
0: Et par exemple, la chef, on a une chef qui est avec nous, la chef de la chérie de Fabien qui est là. J'espère que vous suivez, Maxime. la chef de la chérie de Fabien a les yeux clairs. Est-ce qu'elle craint plus que moi?
3: Non, elle craint pas forcément plus que vous. Alors, elle va avoir tendance à être plus gênée par la lumière. Souvent, les yeux clairs sont plus éblouis. Oui. Mais malgré tout, il faut se protéger, même des yeux marrons ou noirs foncés.
0: Ah, voilà. Là, elle est juste éblouie par mon talent depuis tout à l'heure. Ça compte pas.
3: Oui, j'en doute pas.
0: Merci, Maxime.
3: On continue dans ce cas-là.
0: Merci beaucoup, Maxime. Maxime Delbar, chirurgien ophtalmologue, mon cabinet, donc nous alerter. Faites gaffe avec vos lentilles cet été dans l'eau, mes amis.
5: C'est sérieux.
0: Ah oui.
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0: Ça va, Christophe? Christophe est avec nous.
6: Ah non, c'est pas Christophe, c'est en fait Céline. C'est Céline Dion, Willy.
0: Ah, Céline Dion.
6: Oui, c'est toi. Christophe, il a des piscines aujourd'hui.
0: Ah, bah alors ça va, Céline?
6: Oui, bon. Oui, ça va, Willy, oui.
0: Donc c'est Christophe imitateur, vous l'avez compris. Il débute. Bah,
5: franchement, j'ai cru que c'était Céline.
0: Oh, voilà, on y a cru, là, franchement. Ça va, mon Christophe? Comment se passe cette canicule?
6: Bah, écoute, moi, je souffre, mais encore plus avec les personnes âgées avec qui je bosse. C'est très compliqué, en fait.
0: Et ouais. Tu bosses dans un EHPAD? Tu bosses dans quoi?
6: Ouais, je bosse dans le. En fait, 91.
0: Ouais.
6: Et personnellement, je souffre pour eux, quoi.
0: Parce que c'est pas climatisé, c'est pas à peine, quoi.
6: En fait, les chambres, ils ont pas de clim, ils ont des ventilateurs, mais bon, même avec le ventilateur, c'est assez compliqué. Ils ont juste en fait un espace en fait climatisé, mais bon, voilà, quoi.
0: Il y a une pièce commune où ils se retrouvent quelques heures par jour. Bon,
6: c'est ça.
0: Et donc le reste du temps, c'est dans la chambre où il fait 35.
6: En fait, la consigne avec la chaleur, c'est de ne pas être en chambre. Voilà, c'est de prendre en fait un espace frais. Donc en fait, nous, on a donc en fait le rez-de-chaussée et la salle de restaurant qui a la clim. Donc en fait, ils peuvent venir ici pour prendre en fait un peu le frais, quoi.
0: Bon, et ça va, le moral est bon quand même. Du coup, c'est 10 fois plus de travail pour toi, je suppose, déjà que vous en manquiez pas.
6: Non, mais c'est clair, travailler avec en fait 40 degrés dans un EHPAD, Willy. En fait, je le conseille à personne. Hein.
0: Bon, tu sais quoi, grâce à toi, mon cher Christophe, on en profite, on l'a déjà dit depuis le début de l'émission, mais on embrasse et on félicite tous ceux comme toi qui travaillent auprès des personnes vulnérables.
6: Willy, oui, personnellement, Willy, je vous avais donc en fait appelé il y a donc à peu près. Pour deux semaines, pour parler en fait par rapport à ça, parce que c'est donc en fait un sujet qui me tient à cœur, en fait, tu vois, surtout pas, il ne faut surtout pas en fait les oublier, quoi.
0: Exactement, voilà. Tu as raison, Christophe, le message est passé, tu nous rappelles quand tu veux pour nous le redire, parce que c'est très bien de marteler ce genre de message. Christophe, on t'embrasse fort, bon courage, même si on arrive un petit peu au bout de cette canicule, mais on n'est pas au bout de l'été, on n'a même pas démarré l'été là.
5: Et les 100 euros de carburant vont peut-être tomber chez toi.
0: On parle de quoi avec toi dans un instant?
5: Eh bien, je vais retracer l'histoire des canicules.
0: Voilà, en attendant, on va écouter Charlotte Cardin. Comme on est très très à la bourre, profitez bien de Charlotte Cardin.
5: Ah oui, ça va passer très vite.
0: Car je pense qu'elle va... Tu vois le TGV? Ça va être pire. Écoute ça.

0: aussi pour Charlotte Cardin. Elle n'aura pas beaucoup de droits d'auteur aujourd'hui, on est désolé. La chanson est très bien, mais comme d'habitude, on est à l'amour. C'était tant pis pour elle, bien.
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0: Allez, il est là, quand il y en a mal, il y a Malabeuf. Nicolas Malabeuf, notre enfant de la télé. Alors, mon Nico.
3: Eh bien, tout le monde l'a remarqué, il fait un petit peu frisquet en ce moment.
4: Oui. Le soleil sèche les figues.
3: Eh oui.
4: Attention.
3: Une chanson, est-ce que vous l'avez reconnue?
0: Toujours
3: dans Fernand Sardou. Fernand Sardou, le papa de Michel Delpech, évidemment. Et alors, nous dégoulinons tous de sueur. Et donc, j'ai voulu revenir sur les précédentes canicules qui ont eu lieu en France à l'été 1911. J'ai remonté loin. L'Observatoire de Montsouris enregistre un record de température à Paris, 37,7 degrés Celsius.
5: Petit joueur.
3: Et alors, j'ai retrouvé une édition du journal La Petite République de l'époque. On y voyait des photos de jeunes se baignant dans la Seine, mais aussi des Parisiens autour d'une fontaine en train de trinquer avec une tisane fraîche. Donc, c'était pas mal. Et alors, cette année-là, en Ile-de-France, il y a eu de nombreux feux de forêt. Le ministre de l'Agriculture, Jules Pams, avait demandé aux agents de forêt de rester à leur poste. Et alors, plus tard, en 46, une vague de chaleur touche la capitale, 35 degrés à l'ombre. Les Parisiens ont tellement chaud que pour se rafraîchir, certains vont se baigner dans la Seine alors que c'était interdit. Voilà. Reportage.
6: Enfin, la chaleur est revenue. Paris est redevenu Paris plage et Paris slip.
3: Paris slip.
6: Seul le courageux peut se mettre à son aise. Les 10 et 10 ont l'air de vouloir lui donner le bon exemple en se jetant à l'eau. Ils ont bien tort, puisque c'est justement ce qu'ils voulaient leur interdire.
3: Et alors, à l'été 75, dans le nord, du côté de Cambrai, il faisait très chaud. Écoutez, ce barman, apparemment, la consommation de boissons ne faiblit pas.
7: Mais enfin, quand même, il faut dire une chose, c'est que la bière étant la boisson préférée de la région, normal. On en boit quand même. Habituellement, on en boit une, on en boit deux, maintenant on en boit trois ou on en boit quatre.
3: Ah bah c'est bien,
7: restez une heure pour boire de la bière. Oh, je pense
3: non.
7: Qu'il soit 11 heures, qu'il soit midi, qu'il soit 6 heures, du moment qu'on a chaud, on a soif, on boit de la bière.
3: Allez, allô,
8: Santé.
3: Aïe, aïe, aïe.
0: Tu as interviewé Fabien, c'est pas possible. Ils ont interviewé
3: Fabien. C'est de ma famille, ça. Et alors, après le bar, allons dans un restaurant. Ce chef est interrogé sur son chiffre d'affaires en pleine canicule. Qu'est-ce que mangent les Français?
9: Eh bien, mes clients souffrent de la chaleur. Il faut dire que maintenant, ils mangent beaucoup plus de frilités, de fruits de mer, des langoustines, des huîtres. Bien qu'il y ait du passage, les clients ne consomment pas beaucoup pour manger. Ils mangent beaucoup moins.
10: Quelques exceptions peut-être?
9: Peut-être à quelques exceptions. Nous avons servi cette semaine de la choucroute. Je suis étonné, mais peut-être que c'est une envie.
3: Bon, de la choucroute en pleine canicule, pourquoi pas. Et alors en 90, le journaliste sportif Daniel Casal se rafraîchissait en direct à la télé. Il se jette un verre d'eau sur la tête.
11: À Paris, eh ben, record de canicule puisqu'il a fait plus de 40 degrés. Alors si vous demandez ce qu'il faut faire contre la canicule, ben, vous faites comme moi. Voilà, ça fait beaucoup de bien.
0: Citation.
11: Voilà, je sors un peu mes notes. Concours.
3: Petite pause fraîcheur comme au mondial. Et alors, le petit potin caniculaire, le top 3 des produits les plus vendus dans les supermarchés en ce moment. Alors, numéro 3, le maïs doux. Top 2, les salades fraîches. Et l'article le plus vendu, les soupes froides.
0: Les gaspachos. Merci, mon bon Nicolas. Combien la chef de la chérie de Fabien. Chef de la chérie de Fabien.
3: Je comprends
0: plus rien. Fabien a une chérie. Et la chérie de Fabien a une chef. Et la chef, elle est là. Combien on met de notes à Nicolas Malabeuf?
12: 8.
3: Oh, oui, sur 20.
0: Merci beaucoup. Est-ce que vous connaissez Nico?
3: Ah oui, c'est moi.
0: Non, pas toi, un autre. On en parle juste après.
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0: De retour ici, c'est Willy vient déjeuner chez vous. On passe à table tous ensemble le samedi et le dimanche en direct entre midi et 13h. Mais vite, ce sont les 5 dernières minutes.
3: Dépêche-toi.
0: Alors, place à la bonne idée du samedi. Bonjour Mao Froment.
20: Bonjour.
0: Bienvenue ici, mon cher Mao. Alors, vous êtes le co-créateur de l'application Nico, N-E-E-K. Alors, de quoi s'agit-il?
5: Alors, merci de me recevoir sur vos plateaux. Une chouette équipe.
0: C'est vrai. C'est vrai.
5: L'idée, c'est très simple. C'est une application de mise en relation entre des restaurateurs et des extras.
0: Ouais.
5: Ça repose sur un système de matching par compétences qui est localisé, sans CV ni tri. C'est d'interroger la main-d'œuvre locale, en fait, voilà. Littéralement. C'est mettre quelqu'un disponible sur des compétences comme on adresse quatre métiers, le service, la plonge, le bar et la cuisine. Et c'est, en fait, de remettre un peu de bon sens sur le travail local.
0: C'est ça. Donc, je suis un restaurant. Ce soir, il me manque quelqu'un pour ce soir.
5: Exactement.
0: Parce que c'est plus dans l'urgence, hein, Nico.
5: C'est vraiment de l'urgence, c'est l'idée. Hein.
0: Voilà.
5: C'est l'idée.
0: Donc, je suis un restaurateur. Ce soir, il me manque quelqu'un, par exemple.
3: Un serveur.
0: Je fais comment alors?
5: Eh bien, écoutez, vous téléchargez Nico. Mmh. Ça dure une minute.
0: Ouais.
5: Vous vous inscrivez, c'est très simple également. L'idée, c'est que vous allez publier une offre. Donc, vous cliquez sur service. Les compétences de bon sens qui sont liées, c'est-à-dire port d'un plateau, port de trois assiettes, anglais en salle.
0: D'accord.
5: Ensuite, vous paramétrez votre mission. Donc, si c'est aujourd'hui, ce soir.
0: Ouais.
5: Si c'est demain ou dans la semaine. Ensuite.
0: Au maximum, c'est une semaine.
5: C'est une semaine max.
0: Voilà, une semaine max.
5: Et ensuite, le créneau. Typiquement 18h, minuit. Le taux horaire indicatif.
0: Ouais.
5: Et puis la petite description si vous voulez gagner du temps, une chemise blanche.

0: pantalon noir. Voilà. C'est ce qui se fait aujourd'hui d'ailleurs. Mmh. Et puis pour 29 euros hors taxe, vous publiez la mission sur nos fonctionnalités. De l'autre côté, le travailleur va se mettre en ligne sur le même process. Il va se mettre disponible sur des compétences. Bah, si on reste sur le service, ça va être exactement la même chose. Mmh. Et il faut qu'il soit dans la zone de 30 km voilà. autour du restaurateur.
1: Voilà. Et comme ça, ils matchent ensemble. C'est un peu la plateforme de rencontre, on va dire, pour bosser un petit peu. Donc voilà, donc vous l'avez dit, les compétences. Je voudrais qu'il soit dans telle tenue. Si je veux que mon serveur soit en slip, je peux l'indiquer. Surtout en ce moment, on a le droit de servir en slip. C'est payant, c'est gratuit. Comment ça se passe?
0: Pour le travailleur, c'est totalement gratuit. Ouais. Et pour le restaurateur, du coup, c'est un jeton de 29 euros qui vous permet de déclencher une mission. Si personne n'a matché, le jeton n'est pas débité. Donc en fait, vous avez une totale flexibilité quand vous êtes restaurateur. Vous pouvez gérer en fait vos extras comme ça. Et là, sur le mois de juillet, on sort la formule abonnement qui va vous permettre d'avoir multi-établissements, puisque beaucoup de restaurateurs ont plusieurs établissements. Et ils vont pouvoir du coup envoyer plusieurs missions sur plusieurs établissements et gérer d'une manière très flexible les extras.
1: C'est très très bien. Je crois que c'est parti d'une expérience personnelle, non?
0: C'est l'expérience de mon frère, oui. Voilà. Mais ça vient de là. Ouais. Ça vient de là. Il travaillait dans une brasserie à côté de Gare de Lyon. Ouais. Et en fait, ils étaient en permanence sous-staffés. Ils étaient 2% couverts. Et plaît plus trop la restauration. On a il manque 200 000 personnes en France. Mm. Ces gens-là existent. Hein. C'est que le métier est douloureux, délicat. Et je pense qu'il manque un peu de flexibilité. On a une génération qui arrive et qui apporte des valeurs sur le marché nouvelles. Qu'il faut aussi écouter. On n'a pas le choix. L'idée de moi je commence tant, je finis tant à telle heure. C'est vraiment des sujets d'actualité. Donc voilà.
1: Voilà. Et donc pour l'instant l'application elle est disponible où, mon cher Mao? Parce que je crois qu'elle est toute récente. Hein.
0: Elle est toute récente. Elle est commercialisée depuis le mois de fin avril. Ouais. Elle est disponible sur Google Play, sur Apple Store. Partout en France.
1: Partout en France. Donc si vous êtes professionnel de la restauration, vous êtes un restaurateur, vous êtes en galère pour trouver un extra au dernier moment. Ça peut être ce soir, demain, après-demain, jusqu'à une semaine. Tac, vous voulez faire vite. Eh bien, vous avez l'application donc, qui s'appelle
0: Neeko, N-E-E-K-O.
1: Voilà, N-E-E-K-O. Donc l'application qui met en relation donc, les travailleurs et les restaurateurs. Bravo. Voilà, la France d'aujourd'hui que je l'aime. Pourquoi moi je me tape ces deux nigos qui ont aucune idée et il y a des Mao. En plus, il est beau comme tout. J'en ai marre.
2: Dégueulasse, c'est ça.
1: Les deux là. On va faire un petit coucou à Corinne. Ça va, ma Corinne?
3: Bonjour Willy.
1: Ça va, ma coco?
3: Bonjour l'équipe. Ça va et vous?
1: Ça va très très bien, Corinne. Je crois que tu voulais nous donner.
3: C'est climatisé chez vous?
1: Ah bah évidemment que c'est climatisé. C'est le service public, cocotte. Hein, je crois que tes impôts ils vont où? Dans ma clim, ma petite chérie.
3: Bon. Oui, c'est ça.
1: Alors Corinne, tu voulais donner une petite astuce, je crois, vite pour contre la chaleur. Toi, tu mets quoi?
3: Oui, c'est pour baisser un peu la température. Ouais. Je mets du blanc de Meudon sur mes vitres.
1: Ah, et ça marche alors ça? Parce que je l'ai vu passer, cette espèce cartonne, de pâte blanche, c'est ça?
3: Oui, si, ça marche bien. Ça fait baisser un peu la température de 3-4 degrés, quoi.
1: C'est plus que 46 dans la maison.
2: Bon, ça va, là.
1: Bon, bah, ça va.
2: Ça fonctionne.
1: Bon, en tout cas, ça fonctionne.
3: Le blanc de Meudon.
2: Ils sont en rupture, je crois, parce que tout le monde en achète.
1: Tout le monde en achète. Le blanc de Meudon.
3: C'est une astuce, donc.
1: Eh ben, merci, ma Corinne. Merci d'être passée.
3: Je vous en prie.
1: Bah je t'en prie, tu passes un bon week-end et tu repars avec ta
4: sélection. On te rappelle peut-être demain pour la carte carburant.
1: T'embrasse fort, merci ma coco et fais attention à toi pendant ces grandes chaleurs. Voilà mes amis, j'ai fini.
2: Oh non, la barbe.
4: On vient d'arriver.
1: Quand t'arrives, tu t'en vas. C'est comme ça.
2: On revient demain.
1: Merci infiniment. Passez une belle journée ici et pas ailleurs. Et on se retrouve évidemment demain. Mais avant, il faut que je vous passe cette petite chose-là. Écoute ça.
2: C'est beau.
1: C'est la top horaire.
2: C'est joli.
1: Jean-Michel Jarre, il y a là. Regarde, écoute Jean-Michel Jarre. Ça, c'est Jean-Michel Jarre. Passez une belle journée ici et pas ailleurs. Tout de suite, ma France Weekend version économie. À demain, il est tout pile 13h.
5: Bonjour à toutes et tous, bienvenue dans ma France Weekend. Le samedi, l'équipe de Paris City des économies est mobilisée pour votre pouvoir d'achat. Et dans 5 minutes, on va reprendre le contrôle de notre budget. Découvert, emprunt, placement, gestion quotidienne. On va tout vous dire, mais d'abord l'actu de ce samedi. Bonjour Cyril Ardo-Redon.
6: Bonjour Valère, bonjour à tous. C'est le signe, s'il en fallait un, que la situation est très préoccupante. Après une semaine de canicule, le plan blanc déclenché dans de nombreux hôpitaux. Tous ceux d'Île-de-France sont concernés. C'est aussi le cas à Tours, en Vendée, à Rouen ou à Guéret. Les services d'urgence sont saturés. Même après la baisse des températures, ça va continuer, selon Nicolas Revel, le directeur général générale des hôpitaux publics parisiens.
7: On sait que même si les températures vont commencer à baisser cette nuit et probablement demain dimanche un peu plus tôt que prévu, nous on va continuer à recevoir dans nos urgences plutôt des personnes âgées qui vont en subir les effets de manière décalée. Qu'est-ce que permet un plan blanc ? C'est justement quand, à un moment donné, on n'est plus capable d'absorber dans les conditions normales de l'hôpital ce flux beaucoup plus important de patients qu'il faut qu'on hospitalise, eh bien ça nous permet de déprogrammer. Alors ça veut dire quoi déprogrammer ? C'est-à-dire qu'on va demander à des services en cardiologie, en dermatologie, en diabétologie, d'arrêter une partie seulement de leurs activités. Ça nous libère des lits, ça nous libère des soignants. Et le plan blanc, ça permet aussi, au-delà de récupérer ces soignants, de leur demander de faire davantage d'heures supplémentaires et parfois de rappeler des professionnels qui sont en repos, en congé. Et encore une fois, j'espère que nous n'arriverons pas à cette extrémité.
6: Nicolas Revel, le directeur général des hôpitaux publics parisiens, l'APHP, qui indique aussi que les 4 SAMU de Paris, des Hauts-de-Seine, de Seine-Saint-Denis et du Val-de-Marne ont enregistré une hausse du nombre d'appels de 80% cette semaine. Avec ces températures, l'envie est parfois forte de se baigner pour se rafraîchir. Mais soyez extrêmement prudent, il y a eu un grand nombre de noyades, 64 en un peu moins de 2 semaines selon le gouvernement. 2/3 de ces noyades ont lieu dans des endroits non baignables. Alors combien de temps va durer cet épisode de canicule ? Le pic semble en tout cas derrière nous. Météo France table sur une fin des vigilances rouges demain soir. 37 départements sont pour l'heure encore au niveau d'alerte maximale. L'organisme météorologique prévoit cependant des orages. 34 départements sont placés en vigilance orange pour cette raison, avec localement des orages brusques et violents cet après-midi. À Amiens, une femme de 21 ans est morte cette nuit après avoir reçu plusieurs coups de couteau, des circonstances qui restent à préciser. Une enquête est ouverte pour homicide volontaire. Un jeune homme jusque-là inconnu de la justice a été placé en garde à vue. 13h03 sur votre radio locale, ici, du rugby à suivre ce soir. C'est la finale de Top 14 au Stade de France. Toulouse-Montpellier, les Toulousains vainqueurs des 3 dernières finale emmenée par un immense Antoine Dupont, son favori. Match un peu particulier en raison de la canicule. L'événement est maintenu mais adapté, Fanny Lechevestrier.
8: Hier, lors des derniers entraînements au Stade de France, le thermomètre affichait pas moins de 37 degrés, ce qui n'a pas empêché les deux équipes de s'échauffer avec une petite partie de football. Pas question de changer les habitudes, nous ont répété les joueurs, mais l'entraîneur de Montpellier, Joan Codulo, reconnaît qu'il a fallu tout de même adapter la semaine.
9: On les a levés un peu plus tard pour avoir de la fraîcheur et qu'ils puissent dormir. On a bien sûr diminué nos temps d'entraînement, mais ça va être complexe parce qu'il fait vraiment très très chaud et je suis pas sûr qu'on ait beaucoup d'expérience là-dessus.
8: Car ce soir, au coup d'envoi à 21h, il devrait encore faire plus de 30 degrés. Alors malgré 2 pauses fraîcheur envisagées durant le match, le paramètre va forcément compter, souligne Hugo Mola, l'entraîneur toulousain.
10: Notamment sur un sport, quand même quelques combats et il faudra se serrer à certains endroits. Donc les conditions, oui, vont avoir un impact évident. Et ça fera peut-être partie aussi d'un des ingrédients qu'une équipe ou l'autre aura le mieux maîtrisé.
8: La chaleur, qui sera l'une des clés du défi physique. À propos de physique, celui des supporters inquiète aussi. De nombreuses rampes à eau en accès libre seront déployées dans l'enceinte et les gourdes exceptionnellement autorisées. En revanche, pas la peine de chercher la tireuse à bière. Grande première pour une finale de rugby. L'alcool est interdit, même à l'intérieur du Stade de France.
6: Et Stade Toulouse à Montpellier, le coup d'envoi c'est à 21h. Et puis dans une vingtaine de minutes, à 13h24, un immense astéroïde va passer très proche de la Terre. Un phénomène rare, mais sans danger, Olivier Aymon.
11: Le survol visible dans l'hémisphère nord en fonction de la météo avec de petits télescopes se passera à plus de 2,5 millions de kilomètres de nous, près de 7 fois la distance Terre-Lune. Le risque pour notre planète est donc aujourd'hui inexistant pour cet astéroïde d'une longueur comprise entre 750 et 1650 mètres de long, une taille qui n'est mesurée par les scientifiques qu'à partir de la quantité de lumière que renvoie ce corps céleste découvert en 1997. Cet astéroïde est tout de même classé parmi ceux qui sont sous surveillance des agences spatiales. Sa course actuelle est d'ailleurs suivie par plusieurs observatoires en Europe ou aux États-Unis. Il fait partie d'un ensemble de plus de 2000 corps qui, du fait de leur taille, pourraient un jour, si leur trajectoire était modifiée, poser un risque potentiel pour la Terre. En attendant, après cette visite, 1997 NC1 va poursuivre son parcours à travers le système solaire. Il repassera à proximité de nous en 2133.
6: Merci Olivier Aymon, et pas la peine de regarder le ciel avec l'œil nu. Vous ne verrez pas grand-chose.
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5: Bonjour et bienvenue dans votre magazine Ma France, par ici les économies. Notre objectif chaque semaine, vous le connaissez, c'est de vous redonner du pouvoir d'achat. Et aujourd'hui, on va reprendre le contrôle de notre budget, découvert, emprunt, placement, gestion quotidienne. On va tout vous dire avec notre invité. Bonjour Marguerite Collignan.
13: Bonjour Valère et bonjour à toutes et tous.
5: Vous êtes directrice de l'éducation financière à la Banque de France et je vous propose pour commencer de répondre à une première question. C'est Élise qui m'a écrit sur mon mail par ici les économies @radiofrance.com. On dit que faire un budget pour suivre ses dépenses, ça aide, nous dit-elle. Mais quand on a un budget trop serré, moi ça me déprime, je préfère ne pas vraiment savoir. Je sais que ce n'est pas une solution, mais c'est trop stressant. Et je pense que, comme Élise, on est quelques-unes et quelques-uns à effectivement angoisser parfois de voir la réalité des choses. C'est pas qu'on fait les autruches, mais c'est que c'est stressant tout ça. Qu'est-ce que vous nous répondez ?
13: Qu'effectivement, je comprends bien Élise, qui est effectivement la porte-parole d'un certain nombre de gens, parce que faire un budget, ça peut être angoissant au début, qu'on sait pas encore le faire. On a peur de regarder les chiffres, on a peur de les regarder en face, en fait, d'un certain point de vue. Mais Élise, elle le sait, la suite, elle dit que ça aide pas. Elle dit qu'il faut le faire. Gérer son budget, c'est vraiment anticiper, c'est pas que ça aide, c'est que c'est indispensable, en fait. Je sais pas, c'est comme si on conduisait sans regarder son tableau de bord. C'est pas possible. Il faut savoir son tableau de bord.
5: Mais c'est un peu vertigineux, parfois, de regarder son budget, parce que ça a tellement d'implications. Je veux dire, l'argent est au cœur de tout notre système sociétal. Ça veut dire que ce que vous nous dites aujourd'hui, oui, il faut faire cet effort, il faut avoir d'une certaine façon ce courage de le faire, parce que c'est que comme ça qu'on va trouver des solutions et qu'on va pouvoir parler de la suite dans cette émission.
13: Oui, exactement. Alors c'est vrai que l'argent, c'est la source de tous les projets, en fait, c'est la source de tout ce qu'on peut projeter de faire ou pas dans la vie. Donc et puis chacun son rapport un peu particulier à cet argent, un rapport qui nous vient de notre famille, de notre caractère, de nos moyens aussi, évidemment. Mais voilà, c'est important de faire cet effort. On peut le faire de manière simple pour commencer. On peut déjà commencer par noter ses dépenses et les classer dans des grandes catégories. La plupart des gens connaissent bien ce qu'ils gagnent, mais ils connaissent beaucoup plus mal ce qu'ils dépensent, parce qu'on a oublié tel ou tel abonnement, tel ou tel remboursement de petit remboursement de crédit. Donc déjà noter, c'est un bon début.
5: Oui, c'est vrai qu'en général, on a un salaire et des dizaines de dépenses.
13: Exactement.
5: Marguerite Collignan, donc vous êtes directrice de l'éducation financière à la Banque de France. Dans cette émission, on va essayer d'aider toutes celles et ceux qui ont du mal à gérer leur budget, qui angoissent, qui ont quelques économies aussi et aimeraient faire les bons choix, se posent des questions aussi sur leurs enfants. Et on va commencer, si vous le voulez bien, par la base. Comment faire pour gérer son budget au quotidien? Est-ce qu'il y a des applications? Est-ce qu'on fait un tableau Excel, un carnet, une feuille blanche, une ardoise? Qu'est-ce que vous conseillez?
13: Alors, dans certains points de vue, la question de l'outil est secondaire. Le bon outil, c'est celui qu'on utilise, en fait. Donc, que ce soit un Excel, un carnet, une ardoise, comme vous dites, un tableau dans sa cuisine ou une application, tout est OK, tout est bon. Ça dépend des pratiques des gens.
5: Mais il faut tout noter, je veux dire. C'est important de le faire au moins une fois et de regarder.
13: C'est vraiment important de tout noter et pas qu'une fois. Plusieurs mois, parce qu'il y a des dépenses qui sont pas mensuelles, mais qu'il faut annualiser au moins une année complète. Tout noter et classer les dépenses en trois catégories. C'est-à-dire les dépenses qui ne bougent pas et qui sont essentielles. Le loyer, l'énergie, etc. Les dépenses plus variables, mais pour autant nécessaires. Les courses, par exemple, combien on achète à manger chaque mois. Et puis les dépenses, on va appeler alors superflues, dans le sens où le plaisir n'est pas superflu dans la vie, mais où néanmoins, où c'est celle qui donne le plus de marge. Et bien connaître ça, c'est important. Et après, encore une fois, on peut le mettre dans son Excel, dans une appli. Si, pour ceux qui préfèrent une appli, il y en a une qui est très bien, qui s'appelle Pilote Budget. C'est neutre, c'est gratuit, c'est très simple à utiliser et ça aide vraiment à reprendre le contrôle.
5: Pilote budget, gratuit, facile à utiliser.
13: Exactement.
5: On note. Et puis sinon, le bon vieux tableau Excel. Moi, je fais ça. D'autres utilisent des petits carnets, etc. Mais c'est important, on l'a compris, de tout noter et pas qu'une fois, mais au moins sur une année pour avoir toutes les dépenses et notamment, j'imagine, pouvoir les anticiper parce que le sujet, finalement, c'est d'être au moins à l'équilibre chaque mois. C'est ça l'objectif ?
13: Un budget, c'est être à l'équilibre.
5: Ouais.
13: C'est le rapport entre ses recettes et ses dépenses. Et c'est effectivement être à l'équilibre, un peu plus de zéro quand c'est possible.
5: Quand vous dites ça, je me dis qu'il faudrait peut-être conseiller l'État hein, sur ça, parce que c'est pas vraiment le bon exemple. On nous dit ce qu'il faut faire, mais parfois on voit que notre système est largement déficitaire et ça peut poser des questions. Et je sais que les gens qui nous écoutent s'en posent. Bon, c'est un autre sujet. Être à découvert bancaire chaque mois, ça règle rien, sauf peut-être le premier mois, parce que c'est vrai que si on a 500 euros de découvert, bon, ça donne un coup de pouce, mais le premier mois, après, ça devient un système.
13: Le découvert, c'est un crédit, il faut pas l'oublier. C'est un emprunt qu'on fait à la banque. C'est une facilité que nous donne la banque d'avoir de l'argent à un moment où on peut en avoir besoin et où on l'a pas, où on n'a pas les liquidités. Alors, comme tout outil, ça peut s'utiliser, mais encore une fois, avec beaucoup de précautions et de prudence. Si c'est une fois, Et donc, si on sait qu'on va avoir une rentrée d'argent qui va pouvoir le compenser ou qu'on a les moyens de baisser ses dépenses le mois d'après, on peut le faire. Mais il faut bien le savoir. Si c'est tous les mois, c'est pas une manière de gérer un budget. Ça va finir par coûter cher.
5: Mais plein de gens sont à découvert le 15 du mois, je veux dire. Donc, c'est rentré dans leur système budgétaire. Et en fait, ils sont à déficit chaque mois. Ils ont un déficit chaque mois. C'est ça que vous nous dites. Il faudrait arriver à être à zéro chaque mois et de temps en temps à découvert.
13: Il faut arriver à être à zéro chaque mois. Et si vraiment on n'y arrive pas, il faut savoir pourquoi et se retourner vers les aides qu'on peut avoir. Et c'est là où c'est important de noter son budget. Qu'on commence à rencontrer des difficultés, se faire accompagner le plus tôt possible, ça peut tout changer après.
5: J'ai envie de savoir par qui.
13: Alors, il y a plusieurs moyens, en fait, il y a plusieurs leviers sur lesquels on peut agir. Mais si on parle d'accompagnement pur, moi, je recommande beaucoup aux jeunes d'aller voir dans les PCB, les points conseil budget qui sont présents dans tous les départements. C'est un service qui est rendu gratuitement à tous les citoyens français qui se retrouvent en difficulté. Ils peuvent aller, au-delà d'être tout seul dans son appui, aller chercher de l'aide, se faire accompagner, connaître ses aides. C'est droit, puisqu'on se rend compte aussi qu'en matière de finances, comme dans beaucoup d'autres pans de la vie de la société, il manque des recours aux droits. Les gens connaissent pas toutes les aides auxquelles ils peuvent avoir besoin. Alors, ils peuvent, d'ailleurs, j'en profite pour dire qu'ils peuvent aller voir toutes les aides auxquelles elles ont droit sur notre site mesquestionsd'argent.fr. Il y a une rubrique difficultés financières où on peut se référer pour avoir tous ces droits.
5: Tout ce à quoi on a droit.
13: Tout ce à quoi on a droit. Mesquestionsd'argent.fr. Mais pour ceux qui ont envie aussi d'un conseil d'un être humain qui peut le personnaliser pour sa situation personnelle, je recommande vraiment d'aller dans les points conseil budget.
5: Bon, c'est bien parce que là, vous nous donnez vraiment des pistes concrètes et je suis sûr que les gens qui nous écoutent notent, et moi d'ailleurs, je note aussi. Quand on est dans le rouge, Marguerite Collignan, on peut être tenté donc par le fait de demander un plus gros découvert ou alors faire un crédit à la conso en dépannage. Ça, c'est attention danger, vous nous dites.
13: Les crédits, ça peut être un bon outil. On peut les crédits à la consommation pour financer un projet, c'est tout à fait possible. Ça peut permettre d'avoir accès, financer une voiture, par exemple, qui a un gros achat qui demande beaucoup de moyens. Ça peut être un bon moyen de le faire. Et il faut en prendre le moins possible et se rappeler toujours combien ça coûte un crédit. C'est-à-dire pas juste dire le montant qu'on va rembourser, mais dans la durée et le remettre dans son budget tous les mois. Le vrai danger, c'est pas tellement de prendre un crédit, c'est d'en prendre plusieurs pour se mettre à rembourser des crédits avec d'autres crédits.
5: Ça, c'est un signal.
13: Ça, c'est un signal d'alarme très fort. Hein.
5: Ok, c'est noté. Le 4 fois sans frais, 3 fois sans frais aussi, ça s'est généralisé. Je crois qu'on peut plus rien acheter quasiment sans qu'on nous propose payer en 3 fois ou 4 fois sans frais. C'est un piège, c'est bien. Qu'est-ce que vous en pensez?
13: C'est bien si on a tout noté. Je vais un peu revenir au début. Hein. C'est vraiment les fondamentaux, savoir exactement ce qu'on veut. En fait, le piège, c'est le fractionnement. Donc, si on accumule les paiements sans frais, on ne sait plus trop où on en est à un moment donné de ce qui sort de son compte en banque et à quel moment ça sort. Donc, si on note tout, on peut l'utiliser. C'est quand même une facilité. Mais voilà, faut pas se faire avoir, pour le dire de cette manière-là, par l'accumulation.
5: Ouais, c'est ça, une accumulation de 3-4 fois sans frais, à la fin ça peut faire des sommes terribles et là on s'en sort plus.
13: Exactement.
5: Vous nous avez dit qu'emprunter pour rembourser des emprunts, ça c'était vraiment un signal d'alarme qu'il fallait voir. Est-ce qu'il y en a d'autres? À quel moment on doit s'inquiéter? Je pense notamment au risque de surendettement.
13: Les signaux d'alarme, c'est un peu ce qu'on a dit, c'est le découvert permanent. Prendre un crédit pour en rembourser un autre. On voit beaucoup dans les dossiers de surendettement des gens qui prennent des crédits revolving, vous savez, dans la réserve d'argent mis à disposition par la banque renouvelable pour rembourser des crédits à la consommation. Ça, c'est vraiment un signal d'alarme très fort. Et puis le stress financier. En fait, quand on s'en sort plus, on a peur. Et c'est un très gros signal d'alarme qu'on peut être le premier sur soi-même à prendre en compte. Et encore une fois, aller chercher de l'aide.
5: On se réveille la nuit.
13: On y pense tout le temps. Ça gâche la vie, en fait. C'est bien terrible.
5: Juste pour revenir sur l'aide, si là, des gens nous écoutent et se disent, moi, je suis dans cette situation. Vers qui on se tourne?
13: Soit on commence à avoir un léger stress, on va dans les points conseil budget, donc je vais pas aller. Soit on est déjà dans la situation où on prend des crédits pour en rembourser d'autres, faut se tourner vers la Banque de France. La Banque de France accompagne les personnes surendettées pour les aider à trouver des solutions. 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Vous pouvez appeler, dire votre difficulté, et il y aura des conseillers de la Banque de France, des agents de la banque qui vous aideront.
5: Bon, ça c'est aussi vraiment une bonne chose à savoir. On a aussi un sujet quand même sur l'éducation des enfants, des ados, bonnes pratiques financières. L'école a une lacune là-dessus, on a un trou dans la raquette.
13: L'argent, c'est tabou en France depuis assez longtemps. C'est assez culturel, contrairement aux pays anglo-saxons. On le dit souvent, mais c'est vrai dans la réalité. Donc l'école en France a mis du temps à accepter que c'était aussi du rôle de l'éducation, de l'instruction, de faire un citoyen, en fait, de donner des cours, on va dire, d'éducation financière. Mais là, on avance, puisque le 6 mai dernier, le ministre d'Éducation nationale, Édouard Geoffrey, a annoncé que pour les quatrièmes, il y aurait un cours, enfin un passeport éduc-fille qui était déjà en test pilote, mais qui va être généralisé à l'ensemble des quatrièmes, pour que toute une génération en classe de quatrième connaisse les fondamentaux, budget, moyens de paiement, épargne, crédit, les sujets dont on est en train de parler. Je pense que c'est une grande avancée, parce qu'en France, le collège est unique, et il y a énormément de... Enfin, quasiment toute une génération y va, et ça permet de, voilà, d'aider les plus jeunes à comprendre.
5: Si on a un petit peu d'épargne, on peut être tenté. Il y a bien sûr le livret A, bon ça tout le monde le connaît, qui est moins bien rémunéré. Et puis il y a tout un tas d'offres de placement. D'ailleurs, il faut faire attention aux arnaques. Vers qui on se tourne pour bien se faire conseiller si on veut placer son argent, le faire travailler?
13: Il y a des conseillers, donc c'est le métier. Donc ouais. Se retourner vers son conseiller bancaire, vers un gestionnaire de patrimoine, c'est beaucoup mieux que l'IA ou les réseaux sociaux, je le dis. Après, on a le... Il faut absolument que tout le monde se sente légitime à poser plein de questions à son conseiller. C'est important. Un bon conseiller, un conseiller qui ne pousse pas, est un conseiller qui conseille. Et voilà, je voudrais le dire à tous les auditeurs, posez des questions, c'est votre argent et c'est vous qui avez la capacité de décision.
5: Et d'ailleurs, il y a également des outils hein, pour y voir clair quand on veut placer de l'épargne. Il y a le label ISR, ça concerne notamment celles et ceux qui veulent que leur argent soit utilisé en fonction de certaines valeurs, en fonction de certains objectifs. Bonjour Michel Papalardo.
14: Bonjour.
5: Vous êtes présidente du comité du label ISR. Est-ce que vous pouvez nous expliquer en quelques mots ce qu'est le label ISR ?
14: Oui, bien sûr. Bonjour à tous. Le label ISR, ça permet d'identifier facilement les fonds d'investissement qui ont une démarche ESG, c'est-à-dire une démarche de développement durable, environnementale, sociale et de gouvernance sérieuse. Hein. Et donc, qui ne font pas juste que dire, oui, on est durable, mais qui le démontrent. Alors, pour ça, on a finalement trois outils. D'abord, un référentiel, et c'est ça que fait le comité du label ISR. Il propose au ministre, parce que c'est quand même aussi, il faut l'avoir en tête, un label surveillé, on va dire, par l'État, et très surveillé, puisque le référentiel, tout ce que doit faire le fonds pour montrer qu'il est effectivement dans une démarche sérieuse, avec des résultats, c'est le ministre qui le valide. Ensuite, il y a des certificateurs, c'est-à-dire des personnes indépendantes qui vérifie que le fonds respecte bien le référentiel, sinon ça n'a pas de sens. Et ces certificateurs, c'est Deloitte, c'est Ernst & Young, c'est l'AFNOR, hein, voilà. Et puis, troisièmement, on vérifie que ce référentiel est bien respecté, donc on est labellisé pour 3 ans. Et tous les ans, les certificateurs viennent vérifier qu'on n'a pas divergé. Donc vous voyez, il y a quand même beaucoup de choses pour assurer ce la confiance, parce que c'est ce qu'on cherche à obtenir.
5: Bien sûr. Donc, quand on investit sur un fonds, notamment, de placement, donc on place son argent, ça peut être auprès de sa banque, hein, comme on le disait à l'instant avec Marguerite Collignan, est-ce que ça veut dire que ce type de produit financier va être moins performant que les autres parce que il y a ces objectifs, disons, durables au sens large ?
14: J'espère bien que non. Il n'y a pas de raison. Non. On compare régulièrement les résultats des fonds durables, comme on dit, et des autres. Alors, il y a des hauts et des bas parce qu'il y a des périodes où certains éléments qui sont dans les fonds sont plus performants que d'autres, mais en moyenne, il n'y a pas de différence. Il y a même souvent un petit plus pour les fonds durables parce que c'est plus de réflexion sur le long terme. Donc, si vous avez une vision de long terme, eh bien, vous avez plus de chances d'avoir de bons résultats avec ce type de fonds. Mais surtout, et ça c'est un conseil que je donne aux épargnants, le label, il ne donne pas d'assurance sur la rentabilité du fonds.
5: Bien
14: ça
5: sûr.
14: C'est à
5: c'est
14: vous
5: noté.
14: Chacun, enfin avec vos conseillers bien sûr, hein, à vérifier que le fonds, certes il est durable, mais en plus il est bien géré et en plus il est rentable. Mais il y a des fonds extrêmement rentables qui sont durables, mais il y a des font pas durables, qui sont pas rentables du tout. Donc vous voyez, c'est vraiment ensuite la responsabilité de chacun avec son conseiller.
5: Merci beaucoup Michel Papalardo. Je le rappelle, vous êtes présidente du comité du label ISR. Merci en tout cas pour votre participation. Et puis dans un instant, on va recevoir Anna Gaziorowska du compte Instagram La Petite Budgéteuse. Elle est coach en finances personnelles.

0: Allemagne sur votre radio locale ici.
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0: En version magazine, le thème aujourd'hui, on reprend le contrôle de notre budget, découvert, emprunt, placement, gestion quotidienne, avec notre invitée Marguerite Collignan, directrice de l'éducation financière à la Banque de France. On a appris plein de choses déjà avec vous, Marguerite, merci beaucoup. Et on va poursuivre la discussion avec Anna Gaziorowska. Bonjour.
3: Bonjour.
0: Vous êtes coach en finances personnelles. On vous retrouve sur Instagram, sur ce compte, la petite budgéteuse. Qu'est-ce que vous proposez en tant que coach en finances personnelles? C'est quoi votre job?
3: Alors, ma particularité, c'est que moi, j'accompagne les gens à reprendre le contrôle de l'argent qu'ils ont déjà, avant même de penser à gagner plus. Parce que ça fait longtemps que j'ai réalisé que les personnes qui me suivent ont des revenus corrects, en tout cas en théorie, qui sont suffisants pour vivre convenablement, et pourtant, ils finissent quand même dans le rouge, et quand même sans aucune épargne. Et donc, aujourd'hui, les problèmes, je le vois, ça fait 6 ans que je fais ce travail, c'est presque jamais au niveau du montant qui rentre sur le compte bancaire des personnes, mais plutôt dans la façon dont l'argent est structuré, ou plutôt pas structuré, ou carrément laissé à l'abandon, négligé pour essayer de faire au feeling. Donc, mon travail, c'est de remettre de la clarté là-dedans, parce que beaucoup de personnes ont cette sensation que l'argent leur file entre le doigt. Donc, je suis là pour leur faire réaliser ce qu'ils font.

0: tout dépend aussi de ses moyens.
1: Bien sûr. C'est pas à la portée de tout le monde. Mais bon, il y a les points conseil budget ou...
0: Exactement. Chacun a un interlocuteur possible qu'il lui faut. Et c'est ça qui est important aujourd'hui.
1: On est bien d'accord. Une petite question, Anna Gaziorowska, concernant justement ce travail de coaching. Si vous aviez un conseil ultime pour reprendre le contrôle de son budget, ce serait lequel ?
2: C'est de regarder ses chiffres régulièrement, pas seulement quand c'est la panique, pas seulement quand on commence à rentrer dans le découvert où il y a un imprévu qui nous tombe sur la tête. Il faut vraiment créer une habitude saine et régulière autour de ça. Et je tiens à rassurer vos auditeurs, on n'a pas besoin de passer des heures. Il suffit de 30 minutes au début du mois, 30 minutes à la fin. C'est largement suffisant pour créer un plan prévisionnel de dépenses pour savoir où va partir notre argent et surtout leur donner une direction par rapport à ce qu'on a à notre disposition toujours. Donc il n'y a pas de solution miracle, je dis toujours, mais il y a quand même cette attention qu'on doit mettre sur ces sujets pour prioriser nos dépenses et ça changerait vraiment, vraiment beaucoup de choses.
1: Je pense que le mieux, c'est d'aller voir votre compte Instagram pour se faire une idée. La petite budgéteuse. Merci beaucoup, Anna.
2: Merci.
1: Et je le rappelle, mon mail c'est parisileséconomies@radiofrance.com si vous voulez participer à l'émission. J'attends vos messages avec grand plaisir. Marguerite Collignon, vous êtes directrice de l'éducation financière à la Banque de France. Avant de nous quitter, vous allez vous prêter au jeu de notre quiz, le vrai faux, pour finir avec les idées claires. Donc sur ce thème du budget personnel. Première question, vrai ou faux, un découvert autorisé est un découvert gratuit?
0: Faux. Autorisé, ça n'a jamais voulu dire gratuit, c'est encadré. La banque est prévenue, mais il y a des frais afférents, soit des frais bancaires dans le contrat, soit des agios.
1: Faire son budget est utile uniquement quand on a beaucoup d'argent, vrai ou faux ?
0: Évidemment faux, c'est même plutôt l'inverse. Quelque part, moins on en a, plus il faut connaître.
1: Payer régulièrement en 3 ou 4 fois sans frais peut finir par déséquilibrer un budget, vrai ou faux ?
0: Vrai si on accumule ce type de process.
1: Le crédit renouvelable est généralement, donc revolving, vous en parliez tout à l'heure, est généralement plus cher qu'un crédit personnel classique. C'est vrai ou c'est faux ?
0: Totalement vrai. On est entre 12 et 20% d'intérêt sur du crédit revolving.
1: Vrai ou faux ? Quand on est à découvert tous les mois, c'est un premier signal d'alerte.
0: Vrai.
1: Il est recommandé d'avoir une petite épargne de précaution, même quand son budget est serré. C'est-à-dire, c'est vraiment un objectif.
0: Vrai. L'épargne de précaution, c'est pas une épargne projet en tant que telle. C'est une épargne pour pouvoir parer une difficulté, un imprévu. Idéalement, quand les gens le peuvent, évidemment, il faudrait avoir de côté 2 à 3 mois de salaire sur un livret A.
1: Et puis, dernière question, très rapidement. Un placement qui promet un rendement élevé sans aucun risque doit rendre méfiant. Vrai ou faux?
0: Vrai. Quand c'est trop beau pour être vrai, généralement, c'est pas vrai.
1: Marguerite Collignon, vous êtes directrice de l'éducation financière à la Banque de France. Merci beaucoup en tout cas pour tous vos éclairages. J'espère que vous y voyez plus clair, vous qui nous avez écoutés sur votre radio locale ici. 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Et la semaine prochaine, on va tout vous dire si vous avez le projet d'acheter une voiture électrique. Vos questions donc par ici, leséconomies@radiofrance.com. À suivre, des infos près de chez vous et votre après-midi en musique sur votre radio locale ici.
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4: Jazz à Montonvilliers, une journée qui va faire swinguer à côté de Villers-Bocage.
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4: Et bien si vous cherchez une idée de sortie aujourd'hui, mais surtout demain dimanche, direction Montonvilliers, c'est près d'Amiens, près de Villers-Bocage, pour la dernière journée du festival Jazz à Montonvilliers. Dès l'après-midi, le public pourra découvrir le David Cattell Trio à 16h dans l'église du village, avant le Clover Trio à 19h. Deux formations qui mettent à l'honneur le jazz dans sa version la plus intimiste. Mais le festival, c'est aussi une ambiance conviviale en plein air. À 17h30, les Picardie Stompers feront revivre l'esprit de la Nouvelle-Orléans avant une grande soirée salsa avec un cuarto mystico à partir de 22h. Pour terminer le week-end sur la piste de danse, concert, restauration sur place et ambiance festive au cœur de la campagne Picarde. Une belle façon de clôturer le mois de juin en musique. 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

Il nous fait danser Michel Jonas avec le joueur de blues sur votre radio ici Picardie. Bonjour et bel après-midi. Merci de passer votre week-end avec votre radio locale. Vous nous écoutez d'ailleurs peut-être dans votre voiture en route pour aller faire vos courses. Bien sachez que votre prochaine brosse à dents pourrait être Picarde. On découvre cette entreprise qui améliore l'haleine des Picards dans quelques instants avec Clément Gérin. Mais place à la chanson française à présent avec Vita et Jean-Jacques Goldman.

0: mieux pour passer l'après-midi qu'un bon classique. C'était Jean-Jacques Goldman à l'instant. Vous écoutez ici Picardie, votre radio locale, qui parfois vous en apprend même sur votre région. Par exemple, saviez-vous qu'il existe une entreprise de brosse à dents Picarde ? Clément Gérin nous en parle au micro de Valentine Costa.
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2: Car en effet, une entreprise Picarde améliore l'haleine des Français chaque jour.
3: Ah oui, et on en est très fiers. Cette entreprise, eh bien, c'est la Brosserie Française. Elle est située à Beauvais. Et c'est la seule entreprise qui fabrique des brosses à dents en France. Au total, 25 salariés. Alors si aujourd'hui, tout va mieux, bah, ce n'est pas le cas. En 2012, au moment où le directeur, ancien salarié Olivier Remoissonnet, décide de reprendre l'entreprise.
4: C'était la première usine installée en 1845 et après avoir vécu toutes les épopées industrielles, n'a pas su relever le défi de la mondialisation. Et donc l'entreprise s'est vue délocaliser ses activités de manière assez rapide entre 2010 et 2012. Moi j'étais un des salariés de l'entreprise et je voulais pas me résigner à voir disparaître ce fleuron de la fabrique de brosses à dents en France. Et donc quand l'entreprise est en phase de liquidation au tribunal du commerce, je fais une proposition de reprise à la barre du tribunal.
2: Et derrière cette reprise de la brosserie française, Clément, il y a des convictions.
3: Oui, et ces convictions, elles guident et elles ont guidé le directeur actuel, Olivier Remoissonnet.
4: Alors moi, j'ai toujours eu l'idée qu'on pouvait faire de l'industrie autrement. Et je suis cette génération qui a vécu toutes les délocalisations. Et donc, je me refusais à me résigner à l'idée que ce soit une fatalité. Puis, à un moment, quand on est un peu dos au mur et que l'entreprise dans laquelle j'étais n'allait pas très bien et que c'est la liquidation qui se présentait, je me suis dit, si c'est pas maintenant, tu le feras jamais. Donc, j'ai eu l'occasion de rencontrer mon associé, Olivier Voisin, et on a décidé de faire cette reprise à deux. Partir à l'aventure, de se dire qu'une brosse à dents, finalement, ça n'avait pas besoin de faire 10 000 km pour arriver dans la salle de bain.
3: La priorité désormais pour Olivier Remoissonnet, c'est la même que depuis 2012, conserver le savoir-faire des employés.
2: Et est-ce qu'il y a d'autres choses qui expliquent la réussite de la brosserie française ?
3: Il y a plusieurs principes qui ont été posés par Olivier Remoissonnet au moment où il reprend l'entreprise, on est alors en 2012.
4: On part sur un principe simple, c'est tout ce que l'on faisait avant, on va tirer un trait et on va garder que notre savoir-faire pour continuer à le transmettre. Ça nous a permis de partir sur une page blanche. Et sur cette page blanche, on a écrit nos trois préceptes qui nous habitent encore aujourd'hui. Si on ne sait pas faire en Made in France, on ne fait pas. Si on peut tous les jours améliorer notre bilan carbone et notre impact environnemental, on s'engage à le faire. Et pourvu qu'on arrive à préserver notre expertise, c'est-à-dire qu'une brosse à dents, avant d'être hyper marketée et d'avoir des poils fluo qui laissent à penser que ça lave plus blanc que blanc et en tout cas mieux que la brosse à dents de l'année dernière, nous on se dit que revenons à l'essentiel, une petite tête, des poils bien implantés vont permettre d'avoir une bonne efficacité dans le brossage.
3: Et c'est donc ce qui explique la réussite de l'entreprise La Brosserie Française située à Beauvais, qui permet donc à tous les Picards et à tous les Français d'avoir une bonne hygiène bucco-dentaire et ça fait plaisir.
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Le groupe américain One Republic, qui sera d'ailleurs en concert en France ce 7 juillet à Lyon, c'était Runaway. Vos infos sont de retour dans une dizaine de minutes, mais avant votre dose d'actu.

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0: magnifique chanson d'amour de U2, c'était With or Without You. La musique revient juste après vos infos.
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0: 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Il est 14h. Et c'est l'heure du 90 secondes en France et dans le monde.
2: La canicule recule, mais ses effets sanitaires restent devant nous pendant plusieurs jours. C'est ce que dit le gouvernement après une nouvelle cellule interministérielle de crise ce matin. Le Premier ministre appelle à la vigilance tout en confirmant une hausse du nombre de décès, notamment à domicile. Les urgences débordées, voire saturées, les 4 SAMU de Paris, des Hauts-de-Seine, de la Seine-Saint-Denis et du Val-de-Marne ont enregistré une augmentation de 80% du nombre d'appels cette semaine. Plusieurs hôpitaux ont déclenché le plan blanc. C'est le cas de tous ceux en Île-de-France, mais aussi à Nantes, Tours, en Vendée ou encore à Guéret. Attention aux orages, ils peuvent être localement brusques et violents cet après-midi, selon Météo France, qui place 34 départements en vigilance orange. L'organisme météorologique prévoit par ailleurs la fin des vigilances rouges demain soir. Dans l'actualité également, ce samedi, l'épouse de Jérôme Barella porte plainte contre lui pour des faits de viol et de violence conjugale. Elle était entendue dans le cadre des investigations en cours après la mort de Liana, 11 ans, dans le Gers. 11 personnes portent plainte contre X après avoir été victimes de freinage fantôme sur leur véhicule. Leur voiture a freiné toute seule, sans action de leur part. Une enquête est actuellement menée par le service de surveillance du marché des véhicules.

0: Et puis c'est la finale de Top 14 ce soir du rugby. Toulouse, Montpellier, les Toulousains vainqueurs des trois dernières finales et emmenés par un immense Antoine Dupont, son favori. Le coup d'envoi, c'est à partir de 21h.
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3: Votre météo en Picardie, c'est de l'orage et de la pluie partout. Côté température, c'est encore chaud avec 29 à Abbeville, 32 à Amiens, 33 à Beauvais, 35 à Compiègne, 36 à Soissons. À noter aussi la vigilance rouge orage et canicule qui est toujours maintenue dans l'Oise et dans l'Aisne. Elle est passée orange dans la Somme depuis quelques heures. Demain, retour du beau temps et de températures plus acceptables avec malgré tout quelques orages dans l'Aisne demain après-midi pendant que le thermomètre, lui, ne dépassera pas les 30 degrés.
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0: Une douce chanson au ukulélé pour démarrer l'heure. C'était Over the Rainbow de Ease. Ce week-end, Beauvais est de retour au Moyen-Âge. C'est une belle idée sortie que Louis Godon nous propose juste après vos trois chansons françaises à la suite qui sont constituées de Jeanne Masse, Gaëtan Roussel et Eddy Mitchell.
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0: Eddie Mitchell, le cimetière des éléphants. Tout de suite, un bon plan sorti de Louis Godon.
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2: 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Au programme, des concerts de musique classique, de jazz ou de musique du monde, mais aussi des balades musicales.

0: 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Chaque spectacle est l'occasion de découvrir un patrimoine remarquable tout en profitant d'une ambiance conviviale et d'une acoustique hors du commun en pleine nature. Une belle idée de sortie estivale à partager en famille ou entre amis à seulement quelques kilomètres de chez vous. 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

0: Ben non, on l'oublie pas du tout, ça rappelle même de bons souvenirs. C'était Larousseau avec Tu m'oublieras sur votre radio ici Picardie. Changement d'ambiance à présent, car je trouve que le prochain morceau collerait parfaitement dans un quart d'heure américain. C'est Everybody's Gonna Learn Sometimes des Corgis. Et petite info pour impressionner vos amis, oui, les Corgis s'appellent ainsi par rapport à la race de chien préférée de la reine Elisabeth II.
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0: Ah, ça, c'était un hymne de la Coupe du Monde. C'était Gloria Gaynor avec I Will Survive. La musique revient juste après vos infos.
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0: 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Il est 15h. 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
2: Un appel à la vigilance lancé par le Premier ministre alors que la canicule n'est toujours pas terminée. Il confirme la hausse du nombre de décès, notamment à domicile. La vague de chaleur recule, dit-il, mais ses effets sanitaires restent devant nous pendant plusieurs jours. Les hôpitaux face à une saturation exceptionnelle, 80% d'appels en plus au SAMU de Paris, des Hauts-de-Seine, de Seine-Saint-Denis et du Val-de-Marne, et des plans blancs déclenchés en Ile-de-France, Nantes ou encore Guéret. Attention aux orages cet après-midi, 34 départements sont placés en vigilance orange dans une large diagonale qui va du sud-ouest au nord du pays. Des épisodes localement brusques et violents selon Météo France. Par ailleurs, les prévisionnistes anticipent une fin des vigilances rouges canicule demain soir. Un couple d'octogénaires retrouvé mort dans la piscine d'une propriété privée à Noves dans les Bouches-du-Rhône. La piste de la noyade accidentelle est à ce stade privilégiée. Depuis le début de la vague de chaleur, il y a eu 64 noyades selon le décompte du ministère de l'Intérieur. Un nourrisson de 2 mois est décédé à Creil dans l'Oise après avoir reçu des coups. Ses parents de 20 et 25 ans sont placés en garde à vue. Le bébé avait été hospitalisé jeudi avec un pronostic vital engagé. Le père est déjà connu de la justice. Et puis du rugby à suivre ce soir avec la finale de Top 14. Qui de Toulouse ou de Montpellier sera sacré champion de France? Les Toulousains, vainqueurs des 3 dernières finales, sont favoris. Réponse et coup d'envoi à partir de 21h.
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4: Votre météo en Picardie, c'est de l'orage et de la pluie partout. Côté température, c'est encore chaud avec 29 à Abbeville, 32 à Amiens, 33 à Beauvais, 35 à Compiègne, 36 à Soissons. À noter aussi la vigilance rouge orage et canicule qui est toujours maintenue dans l'Oise et dans l'Aisne. Elle est passée orange dans la Somme depuis quelques heures. Demain, retour du beau temps et de température plus acceptable avec malgré tout quelques orages dans l'Aisne demain après-midi pendant que le thermomètre, lui, ne dépassera pas les 30 degrés.
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0: Quel trio, quel Gina Harris et Katy Perry ainsi que Pharrell Williams. C'était leur morceau Feels. Katy Perry qui sera d'ailleurs à Arras le week-end prochain. Mais alors pourquoi ? Pour le Main Square Festival. Cette année encore une très belle programmation avec par exemple Charlotte Cardin, Aurel San et même 21 Pilots. Retour à la chanson française à présent avec vos trois chansons françaises à la suite. C'est Véronique Jadot en duo avec Laurent Voulzy, Zazie et Bernard Lavillier.
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0: Bernard Lavillier, noir et blond sur votre radio, ici Picardie. Tout de suite, on prend l'air.
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2: Voilà ce que je vous propose de faire ce dimanche pour ça. 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Une journée gratuite pour découvrir les activités aéronautiques du territoire à travers notamment des vols de découverte et des rencontres avec des professionnels. 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C'est un bon plan toutes les heures. 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

0: Picardie, c'est vos chansons préférées. Je parie que celle-ci en fait partie. C'était Sign Your Name, tube de 1987. C'est bientôt le début de votre 16-19. Et le retour de vos infos de 16h, bien sûr. Mais en attendant ces infos, place à Véronique Sanson et sa magnifique chanson Besoin de personne. Et ensuite, place à la bonne humeur de Bruno Mars et Félix Gray.
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0: Bel après-midi avec Ici Picardie, c'était Félix Gray, la gitane. On continue de passer l'après-midi en musique, mais tout de suite, c'est vos infos.
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0: 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Il est 16h. 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
2: La mortalité en forte hausse en raison de la canicule, notamment à Paris. 109 décès recensés en 24 heures dans la capitale, contre 7 personnes en moyenne à cette période de l'année selon le SAMU. Par ailleurs, les deux funérariums de Paris Intramuros sont complets depuis ce matin selon la Fédération Nationale du Funéraire. La période des soldes d'été prolongée sur décision du Premier ministre Sébastien Lecornu en raison de la canicule qui perturbe les commerces dans les centres-villes. Les soldes devaient se terminer initialement le 21 juillet, la nouvelle date de fin n'a pas encore été décidée par le gouvernement. Attention aux orages cet après-midi. 34 départements sont placés en vigilance orange dans une large diagonale qui va du sud-ouest au nord du pays. Des épisodes localement brusques et violents selon Météo France. Par ailleurs, les prévisionnistes anticipent une fin des vigilances rouges canicule demain soir. Deux personnes de 20 et 25 ans placées en garde à vue après la mort de leur bébé de 2 mois à Creil dans l'Oise. Il avait été pris en charge jeudi avec un pronostic vital engagé après avoir été frappé au visage. Il présentait plusieurs ecchymoses. Le père est déjà connu de la justice. Et du rugby, ce soir avec la finale de Top 14, Toulouse-Montpellier. Les Toulousains sont favoris. Le coup d'envoi, c'est à 21h. Et puis le sélectionneur de l'équipe de France de foot, de retour à Boston aux États-Unis pour la suite de la Coupe du Monde. Et Didier Deschamps avait dû rentrer en France pour assister aux obsèques de sa mère. Prochain match des Bleus, ce sera lundi contre la Suède.
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5: Votre météo en Picardie, c'est de l'orage et de la pluie partout. Côté température, c'est encore chaud avec 29 à Abbeville, 32 à Amiens, 33 à Beauvais, 35 à Compiègne, 36 à Soissons. À noter aussi la vigilance rouge orage et canicule qui est toujours maintenue dans l'Oise et dans l'Aisne. Elle est passée orange dans la Somme depuis quelques heures. Demain, retour du beau temps et de température plus acceptable avec malgré tout quelques orages dans l'Aisne demain après-midi.

Genesis et leur tube de 86, Invisible Touch, sur votre radio ici Picardie. Vous étiez sur une bonne lancée, et bien pas de souci, on a encore plein d'autres morceaux géniaux, comme David Bowie, Let's Dance, qui arrive juste après Marine et Escrocs.

0: génial ce morceau. David Bowie avec Let's Dance. Vous avez les enfants à la maison ce week-end et vous cherchez comment les occuper. Eh bien, je vous propose de faire une fleur en papier, ou plutôt Jean Guéguin vous propose d'en faire une. C'est le jet testé du jour.
1: On arrive donc chez Delphine Malœuvre, qui est plasticienne, artiste plasticienne spécialisée dans les créations de papier. Bonjour Delphine.
2: Bonjour Jean.
1: Donc on est chez vous, on va rentrer dans votre atelier. Vous me faites visiter ?
2: Oui, bien sûr.
1: Oui, donc il y a plein de choses partout déjà. Moi, je vois beaucoup de bustiers en papier. Il y a aussi des traces de votre activité de restauratrice d'objets anciens avec un magnifique miroir. Samedi dernier, vous faisiez votre premier atelier création de fleurs papier chez Martel. Mmh. Donc une première, mais il y en aura d'autres. Qu'est-ce qu'on peut faire pendant ces ateliers ?
2: On peut faire des fleurs.
1: Oui. Alors comment ça marche ?
2: Bah, je propose des gabarits, parce que des fleurs, effectivement, il en existe des milliers de sortes. Je propose un gabarit de fleurs, ensuite plusieurs papiers différents, et chacun pioche ce qu'il veut. Ensuite, bah, c'est un peu toujours le même principe, finalement, c'est d'assembler les pétales autour de la tige. Mais avant ça, on met en place le pistil et les étamines. Donc voilà, c'est tout un petit processus dont il faut respecter les étapes.
1: Et on peut repartir avec sa fleur ?
2: Bien sûr, même deux.
1: Alors donc, après la visite, on va passer à l'exercice pratique. Donc, on va s'essayer à créer une petite fleur. Enfin, je vais essayer de créer une fleur à partir de papier. Qu'est-ce que c'est comme papier, là ?
2: Alors là, je vous propose du papier crépon, qui est assez épais. Donc, vous allez voir, justement, ses propriétés.
1: Il y a besoin de matériel en particulier ?
2: On a donc le gabarit, le papier crépon, la tige de métal, ce qu'on appelle Floratep. C'est un adhésif vert que les fleuristes utilisent pour lier les fleurs entre elles.
1: Eh ben, on va essayer. Alors, montrez-moi comment ça marche tout ça.
2: Vous connaissez un peu le papier crépon ?
1: Oh, bah, je connais le papier crépon. Oui, les nappes en papier crépon dans les têtes de famille,
2: ouais. Ah oui, alors maintenant vous allez le toucher, vous allez les tirer entre vos doigts. Non, celui-là.
1: Le petit bout là ?
2: Oui,
1: comme ça là ?
2: Dans l'autre sens.
1: Effectivement, ça s'étire.
2: Oui, ça s'étire. Et pourquoi ça s'étire ? C'est très pratique parce qu'en fait, regardez, on peut prendre un gabarit. Selon la forme du gabarit.
1: D'accord.
2: Vous voyez, si j'écarte simplement le haut du pétale.
1: On peut donner des formes.
2: On peut donner des formes. Il y a une forme un peu incurvée. Voilà.
1: Ouais, et puis des formes un peu irrégulières.
2: C'est ça. Et ensuite, une fois que c'est bien sec, on va quand même rajouter un petit coup de sèche-cheveux. C'était du sèche-cheveux en plus.
1: Je ne sais pas si je me suis découvert un nouveau talent aujourd'hui.
2: Est-ce que vous avez pris plaisir à faire ?
1: Ah oui, par contre, oui, carrément. Ouais. Oui, oui.
2: Et
1: c'est bien parce qu'après, on peut mettre une fleur dans ses cheveux et la garder toute l'année.
2: Exactement. Ouais.
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0: Patricia Cass, mademoiselle, chante le blues. Vous ne savez pas comment occuper votre journée de dimanche? Eh bien, avis aux passionnés de jazz, ça va swinguer à Villers-Bocage. C'est le bon plan de Louis Godon qu'on découvre après le morceau de Benjamin Biolay, Écran total. Ce sera suivi ensuite de Earth, Wind & Fire.
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0: pour se mettre de bonne humeur Off Women Fire avec September. Tout de suite, un bon plan sorti.
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2: Jazz à Montonvilliers, une journée qui va faire swinguer à côté de Villers-Bocage.
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2: Et bien si vous cherchez une idée de sortie aujourd'hui, mais surtout demain dimanche, direction Montonvilliers, c'est près d'Amiens, près de Villers-Bocage, pour la dernière journée du festival Jazz à Montonvilliers. Dès l'après-midi, le public pourra découvrir le David Catel Trio à 16h dans l'église du village, avant le Clover Trio à 19h. Deux formations qui mettent à l'honneur le jazz dans sa version la plus intimiste. Mais le festival, c'est aussi une ambiance conviviale en plein air. À 17h30, les Picardie Stompers feront revivre l'esprit de la Nouvelle-Orléans avant une grande soirée salsa avec Un Cuarto Místico à partir de 22h. Pour terminer le week-end sur la piste de danse, concert, restauration sur place et ambiance festive au cœur de la campagne Picarde. Une belle façon de clôturer le mois de juin en musique. 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

0: même de M. Pokora sur votre radio ici Picardie. Plus que quelques jours avant le début du mois de juillet et l'enfilage de maillots. Alors pour profiter du week-end sans faire trop d'excès alimentaires, Fred Ballard a convoqué les gourmands drôlement marrants dans l'humour en tube.
1: Moi, ma diététicienne, elle me dit aussi que l'autre ennemi à combattre, c'est la frustration. Et donc, elle dit que pour éviter la frustration, il est conseillé de goûter un tout petit peu.
2: Voilà, donc règle numéro 1 pour rentrer dans son bikini en juillet, tout en profitant du dernier week-end de juin, on oublie la privation, on privilégie, comme dans le pomme, l'alimentation gourmande en pleine conscience.
1: Attention, il faut rester vigilant, parce que le cerveau, lui, il a enregistré l'image du gâteau en entier. Le cerveau, lui, il sait qu'il y a de la chantilly. Bah donc il faut aussi goûter la chantilly. Pour ne pas être frustré, on va en prendre un tout petit peu, voilà. Voilà, ça c'est rien du tout, hein. Pas vraiment.
2: Ah bah oui, là du coup, il n'y a aucune frustration possible. Hein. Le cerveau se régale autant que l'estomac, c'est tout le problème hein, avec les desserts. Au resto, les garçons en commandent toujours un, mais nous, les filles, jamais. On résiste à l'appel du sucre.
3: À partir du moment où le gâteau y est là, ça se passe en trois étapes. Première étape. T'as pris quoi? Ben, j'ai pris un gâteau au chocolat, chérie, t'as entendu? J'ai dit au serveur, j'ai dit gâteau au chocolat. C'est bon? Écoute, c'est un gâteau avec un goût de chocolat. Franchement, c'est pas mal. Je peux goûter. Et tu bouffes ton gâteau.
2: Alors oui, c'est vrai, ça se passe souvent comme ça, mais c'est une stratégie qui a fait ses preuves. Hein. Manger le dessert des autres, ça compte pas dans le calcul des calories et ça permet à Kev Adams de se fendre la poire entre le fromage et ce qui aurait dû être son dessert.
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0: On irait bien y piquer une tête. Julien Doré avec Le Lac sur votre radio ici Picardie. D'ailleurs, si vous vouliez voir Julien Doré en concert, mais que vous n'avez pas eu de place, session de rattrapage jeudi à 20h au cinéma. Vous pourrez découvrir la captation de son dernier concert pour une projection unique. Vos infos arrivent dans une dizaine de minutes. Mais d'abord, c'est Shakira, suivi de Jean-Jacques Goldman.
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2: Petit point webcam à Formant. 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

0: magnifique chanson de Jean-Jacques Goldman. Tout de suite, c'est le retour de vos infos.
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0: Merci d'écouter Ici Picardie, la première radio de la Somme. Il est 17h. Et tout de suite, c'est vos infos.
2: La fin de la canicule est en vue. 13 départements sortiront de la vigilance rouge ce soir à 22h, essentiellement dans l'est et le centre du pays. Il y aura demain 24 départements en vigilance rouge, 41 en orange. Météo France prévoit la fin de toutes les vigilances rouges demain soir. Prudence aussi aux orages. 34 départements sont placés en vigilance orange cet après-midi et dans une large diagonale qui va du sud-ouest au nord du pays. Des épisodes localement brusques et violent selon Météo France. En raison de cette canicule, la mortalité en forte hausse, notamment à Paris. Le SAMU a recensé 109 décès dans la capitale ces dernières 24 heures, contre 7 par jour en moyenne à cette période de l'année. Un couple d'octogénaires retrouvé mort dans la piscine d'une propriété privée à Nove, dans les Bouches-du-Rhône. La piste de la noyade accidentelle est à ce stade privilégiée. Et depuis le début de la vague de chaleur, il y a eu 64 noyades selon le décompte du ministère de l'Intérieur. La canicule qui fragilise les commerçants des centres-villes alors que les soldes d'été ont démarré cette semaine. Le gouvernement a donc décidé de prolonger les soldes qui devaient se terminer initialement le 21 juillet. La nouvelle date de fin n'est pas encore connue. À Amiens, une femme de 21 ans est morte cette nuit après avoir reçu plusieurs coups de couteau dans des circonstances qui restent à préciser. Une enquête est ouverte pour homicide volontaire. Un jeune homme jusque-là inconnu de la justice a été placé en garde à vue. On passe au sport avec la finale de Top 14 de rugby à suivre ce soir. Toulouse-Montpellier. Les Toulousains sont favoris. Le coup d'envoi, c'est à 21h. Et puis Didier Deschamps de retour dans la Coupe du Monde de foot. Le sélectionneur des Bleus est rentré quelques jours en France pour les obsèques de sa mère. Il vient de revenir à Boston aux États-Unis. Prochain match pour la France, ce sera lundi soir en 16e de finale. Coup d'envoi à 23h contre la Suède.
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4: Votre météo en Picardie, c'est de l'orage et de la pluie partout. Côté température, c'est encore chaud avec 29 à Abbeville, 32 à Amiens, 33 à Beauvais, 35 à Compiègne, 36 à Soissons. À noter aussi la vigilance rouge orage et canicule qui est toujours maintenue dans l'Oise et dans l'Aisne. Elle est passée orange dans la Somme depuis quelques heures. Demain, retour du beau temps et de températures plus acceptables avec malgré tout quelques orages dans l'Aisne demain après-midi, pendant que le thermomètre, lui, ne dépassera pas les 30 degrés.
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Eh bien oui, on l'aime sa musique, Johnny Hallyday sur votre radio ici Picardie. C'est l'été et on l'a bien senti hein, au niveau des températures. Mais bon, il faut dire qu'il y a quand même des avantages à l'été. Par exemple, ces tubes. On écoute un tube de l'été tout de suite, c'est Le Petit Pêcheur de Manon Lisa. Et ensuite, place à Andrea Bocelli.

0: Conte Partiro d'Andrea Bocchicelli sur votre radio, ici Picardie. Camini, c'est notre humoriste Picard qui a carte blanche tous les week-ends sur notre antenne. Et il est l'heure de l'écouter. À présent, cette carte blanche, c'est la Camini Minute.
1: La Camini Minute, la Camini Minute, la Minute de Camini. 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Certains m'ont dit que le « i » était un peu trop long. Qu'est-ce que vous en pensez? Aujourd'hui, on va parler de coaching, on va parler des coachs. Parce que en fait, il y en a marre des coachs. Non, mais j'ai l'impression qu'il y a plus de coachs que de gens à coacher. Coach de fitness, coach de vie, love coach, coach business, coach pour coach. J'attends juste le jour où un mec va me sortir. Moi, je suis coach en respiration. Frérot, je respire depuis que je suis né. Dégage, allez, dégage de là. Les coachs sur les réseaux sociaux, j'en peux plus. Coach de fitness, il y a plus de coachs de fitness que de salles de sport. Il y a plus de coachs de fitness que de muscles sur la planète. Lâchez-nous un peu, hein. Mangez ceci, mangez cela, mangez des protéines. Arrêtez d'apparaître sans cesse dans mon iPhone. Il y a toujours un mec pour nous montrer une recette avec des cuts ultra rapides. Une fois, t'as un mec lentilles avec un poulpe. Mais qui mange ça? T'es un monstre marin? T'es quoi, un mégalodon? Lentilles avec un poulpe? Je vais manger 4 Kinder Bueno, tu vas faire quoi? Tu vas faire quoi? Ouais, j'ai 4 Kinder Bueno, tu vas faire quoi? Tu vas me coacher à distance? Tu peux rien faire, je vais les manger. Oui, c'est mauvais pour la santé, mais c'est bon pour le moral. Citation de philosophe du XVIIe siècle, la compagnie créole. Le pire, c'est les coachs de vie. Mais quelle arrogance! Mais quel coach de vie! C'est l'arrogance de la personne. C'est-à-dire, genre, tu maîtrises la vie, quoi. Au Big Bang, t'étais là, tu vois. Et ils ont vu les premiers êtres unicellulaires qui ont ramené la vie sur Terre. Ils ont coaché la vie. Ouais, toi, la bactérie, transforme-toi, mais, coach de vie! Il n'y a même pas de diplôme de coach de vie. Il n'y a même pas d'école de coach de vie. C'est quoi ton école? TikTok? Ce sont des gens, ils n'ont pas de diplôme de médecin, pas de diplôme de psychiatre, pas de diplôme de psychologue. Ils savent même pas écrire le mot diplôme. Mais ils viennent te coacher ta vie. De toute façon, pour dire la phrase, je suis coach de vie, à mon avis, c'est que t'as des problèmes dans la vie, tu vois. Et pour terminer, les love coach, les conseillers conjugaux. Il y en a, ils sont love coach. Ils sont congolais, martiniquais, guadeloupéens. Je veux pas faire de clichés, mais ça assure pas la confiance en termes de fidélité, hein, les frérots. On se connaît, les frérots, on vous connaît, hein. Moi, le seul coach auquel je crois, c'est le coach vocal. Grâce à lui, maintenant, je sais imiter Johnny, mais sans les consonnes.

0: ici Picardie, c'était Santa. Ici Picardie vous partage des bons plans sortis toutes les heures et le prochain bon plan nous emmène dans l'Oise. Et ici Picardie vous partage ses chansons préférées aussi, comme Maskenada qu'on écoute tout de suite. Et ensuite ce sera le tout nouveau morceau de Mylène Farmer, À qui le tour.
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0: Le tout nouveau morceau de Mylène Farmer. Tout de suite, une belle idée sortie de Louis Godon.
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2: Jusqu'au 18 juillet, le Festival des Forêts vous invite à vivre une expérience musicale unique au cœur des forêts de Compiègne et de l'Aigue. Au programme, des concerts de musique classique, de jazz ou de musique du monde, mais aussi des balades musicales, des bains de forêt ou encore des rencontres avec les artistes dans des lieux naturels d'exception. 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Une belle idée de sortie estivale à partager en famille ou entre amis à seulement quelques kilomètres de chez vous. 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

0: Barclay avec Feels Like I'm Falling in Love. Et nous, on aime Stéphane Bern. Tous les jours, il nous fait voyager dans le temps et on en écoute le meilleur le week-end. Et aujourd'hui, donc, Stéphane voyage au temps de Louis XV et de l'orientalisme.
1: Quand le café arrive en France au XVIIe siècle, il intrigue et séduit. Mais attention, pas de cafetière, pas de filtre. On le fait bouillir comme une soupe. What else? Sous Louis XV, impossible de débattre des lettres, des arts ou de philosophie sans un café. Le roi était si charmé par cette fève importée du Moyen-Orient qu'il l'impose à la cour de Versailles. Le café devient une boisson d'avenir, et Paris, sa capitale. Une boisson du raffinement qu'on serait bien incapable d'ingurgiter aujourd'hui. À l'époque, on la prépare en jetant la poudre de café dans de l'eau pour faire mijoter le tout. Résultat, il y a littéralement à boire et à manger. Une bouillie noire, amère et pleine de marre. Bref, le café ressemblait davantage à un potage énergisant, un peu cramé, qu'à l'élixir délicat qu'on connaît aujourd'hui. Il faut attendre le 19e siècle pour voir apparaître la cafetière à filtre. En 1802, François Descroisy, un chimiste normand, imagine un récipient à deux étages. À leur jonction, une plaque métallique percée de trous fait office de filtre. On y dispose le café moulu, on verse l'eau chaude dessus et l'infusion se fait lentement. C'est rudimentaire, mais ça a le mérite d'être efficace. La boisson obtenue est plus claire, plus douce et surtout buvable, sans avoir à mâcher. L'invention porte le nom de l'abbé du Bellois. Lui n'a rien inventé, mais il a popularisé l'outil. À défaut d'avoir eu l'idée, il a su la vendre. Un vrai barista du marketing. Un apport suffisant à ses yeux pour baptiser la cafetière du Bellois. Si le café nous réveille aujourd'hui, au XVIIe siècle, il fallait surtout être bien réveillé pour oser y goûter, réussir à l'avaler et survivre à sa première gorgée.
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0: Bruxelles. Une chanson qui fait du bien, Bruxelles de Boulevard Désert, sur votre radio ici Picardie. Changement d'ambiance et de continent avec la prochaine chanson. On va écouter Texas, I Don't Want a Lover, et ensuite place à Pascal Obispo et Francis Cabrel. Et puis après, il sera déjà l'heure de vos infos de 18h. Et oui, le temps passe vite.
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1: Merci d'écouter Ici Picardie, la première radio de la Somme. Il est 18h. Et voici votre journal. Les infos avec Cyril Ardo-Redon.
2: La canicule sera bientôt derrière nous. Météo France prévoit la fin de toutes les vigilances rouges demain soir. Avant ça, 13 départements sortiront de la vigilance rouge ce soir à 22h, essentiellement dans l'Est et le centre du pays. Il y aura demain 24 départements en vigilance rouge, 41 en orange. Prudence aussi aux orages. 38 départements sont placés ce soir en vigilance orange dans une large diagonale qui va du sud-ouest au nord du pays. Des épisodes localement brusques et violent selon Météo France. C'est dans ce contexte que les concerts de ce soir au festival Garo Rock de Marmande dans le Lot-et-Garonne sont interdits sur décision de la préfecture. La soirée de jeudi avait déjà été annulée en raison de la canicule. En raison de la chaleur, la mortalité en forte hausse, notamment à Paris. Le SAMU a recensé 109 décès dans la capitale ces dernières 24 heures contre 7 par jour en moyenne à cette période de l'année. Vous aurez quelques jours de plus pour faire les soldes. Le gouvernement et décide de les prolonger. La période devait se terminer initialement le 21 juillet. La nouvelle date de fin n'est pas encore connue. Et décision en raison de la canicule qui a fragilisé les commerçants des centres-villes. Un nourrisson de 2 mois est décédé à Creil dans l'Oise après avoir reçu des coups. Ses parents de 20 et 25 ans sont placés en garde à vue. Le bébé avait été hospitalisé jeudi avec un pronostic vital engagé. Le père est déjà connu de la justice. 11 personnes portent plainte contre X après avoir été victime de freinage fantôme sur leur véhicule. Leur voiture a freiné toute seule, sans action de leur part. Une enquête est actuellement menée par le service de surveillance du marché des véhicules. On passe au sport avec la finale de Top 14 de rugby à suivre ce soir. Toulouse-Montpellier, les Toulousains sont favoris. Le coup d'envoi, c'est à 21h. Et puis du foot aussi, la Coupe du Monde, Panama-Angleterre et Croatie-Ghana. 2 matchs à suivre dans la nuit à partir de 23h.
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5: Votre météo en Picardie, c'est de l'orage et de la pluie partout. Côté température, c'est encore chaud avec 29 à Abbeville, 32 à Amiens, 33 à Beauvais, 35 à Compiègne, 36 à Soissons. À noter aussi la vigilance rouge orage et canicule qui est toujours maintenue dans l'Oise et dans l'Aisne. Elle est passée orange dans la Somme depuis quelques heures. Demain, retour du beau temps et de températures plus acceptables avec malgré tout quelques orages dans l'Aisne demain après-midi pendant que le thermomètre, lui, ne dépassera pas les 30 degrés.
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morceau vendu à 677 000 exemplaires. Mais bon, en même temps, c'est normal. C'est super trompe. C'était Logical Song. Est-ce que vous avez des tatouages? Eh bien, Fabrice, oui. Et on découvre sa vie dans les rencontres au coin d'ici avec Annick Bonhomme. Mais d'abord, place à une nouveauté. Auria, soirée mondaine.

0: Souvenir de 1985, la balade de Jim, un morceau d'Alain Souchon. Annick Bonhomme se balade un petit peu partout en Picardie pour partir à votre rencontre. Et elle s'est par exemple rendue à la Foire Expo de Picardie, qui a eu lieu début juin, où elle a rencontré Fabrice.
1: T'as eu des beaux tatouages, hein?
2: Ouais, oh, y a pas que là.
1: Ah.
2: Des bras, tout partout, le dos.
1: Qu'est-ce qui vous a fait plonger dans le tatouage?
2: Un copain qui est tatoueur à Renancourt, là, Jérôme. Puis je suis tombé dedans. Le torse, le dos, les bras.
1: Et vous choisissez comment vos dessins?
2: Comme ça. Ma famille, la guerre mondiale. Là, c'est la bataille 14-18. Tous les morts dans les tranchées, tout ça. Puis l'autre côté, c'est 45, le débarquement. Toujours aimé le 6 juin, moi. J'y vais même au débarquement, hein, avec les anciens soldats, tout ça. Ils me donnent des conseils.
1: Vous allez où en Normandie?
2: Ma vie, je viens à l'église, tout ça, je le fais. Tout l'histoire qu'il y a eu dans le débarquement. J'y vais avec mes copains. Je connais plein d'anciens qui me prennent le jeep.
1: Vous avez fait l'armée, vous?
2: Oui, en Allemagne, au Sarrebourg. Puis après, j'ai été à Trèves et après à Mützingen, Berlin, avec Chirus. Ah, c'était pas bon, non.
1: C'était en quelle année?
2: 83.
1: Vous avez fait un an?
2: Non, 18. J'ai fait 6 mois de rap. Bonne conduite.
1: Vous étiez un peu tête brûlée, c'est ça?
2: Ouais.
1: Qu'est-ce que vous aviez fait?
2: Ah, des conneries, casser des lavabos, aller piquer dans chez cantine en bas, puis je l'ai remonté avec chez ascenseurs, et puis tout plein de conneries comme ça. Pour rigoler.
1: C'est la jeunesse.
2: C'est la jeunesse, voilà.
1: Et aujourd'hui, vous rendez hommage aux soldats?
2: Aux soldats, tout le temps. Ouais. Toujours. Puis tous mes enfants, là, sur le torse, avec leur date de naissance, tout ça.
1: Mais pas leur visage, quand même.
2: Si, leur visage, ils sont là.
1: Ah ouais?
2: Comme je connais pas leur date, je fais ça, puis je leur sauve.
1: Donc, vous avez combien d'enfants?
2: 5.
1: J'ai vu Fabrice, écrit.
2: Fabrice, Anthony, Laetitia, Solène et Giovanni.
1: Ça fait mal, ça, de se faire tatouer.
2: Pire, c'est là.
1: Là, c'est le flanc.
2: Alors, c'est terrible. Là. Ouais. Les larmes, ils coulent, il y a des mots. Mais sinon, non, j'aime bien.
1: Et là, vous avez fait le tour, vous avez pu en faire?
2: Ah non, là, c'est fini.
1: Donc, vous êtes un tableau sur pied.
2: Voilà. Ouais. Quand j'étais la dernière fois à l'hôpital, ils m'ont opéré, ils étaient là, en train de me regarder.
1: Mais où est-ce qu'on peut couper?
2: Ouais, c'est ça, vrai. Ouais. Ouais, parce que j'ai cassé le colonne vertébrale chez Godiard, l'ancien Godiard qu'ils ont abattu. Ils m'ont mis 8 vis avec des barres.
1: Mais vous marchez?
2: Je marche. Mais j'étais à 2 mm de la moelle épinière, puis je marchais plus.
1: Vous êtes un rescapé?
2: Ouais, voilà, c'est ça, ouais. Tout ça par un morceau de gomme qui a cassé. Après, ils m'ont mis en invalidité.
1: Et ça va, ça se passe bien?
2: Ça passe bien. Enfin, la mienne, c'est. Même qu'on descend, tant pis.
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0: Teddy Swims avec Loose Control sur votre radio, ici Picardie. Vous aimez la chanson française? Oui, ça tombe bien, nous aussi. Place à Michel Polnareff avec Holidays et ensuite ce sera le nouveau morceau de Louane qui s'appelle Conduire.
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0: Le nouveau morceau de Louane, Conduire, sur votre radio, ici Picardie. Tout de suite, un bon plan sorti.
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2: Jazz à Montonvilliers, une journée qui va faire swinguer à côté de Villers-Bocage.
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2: Et bien si vous cherchez une idée de sortie aujourd'hui, mais surtout demain dimanche, direction Montonvilliers, c'est près d'Amiens, près de Villers-Bocage, pour la dernière journée du festival Jazz à Montonvilliers. Dès l'après-midi, le public pourra découvrir le David Catel Trio à 16h dans l'église du village, avant le Clover Trio à 19h. Deux formations qui mettent à l'honneur le jazz dans sa version la plus intimiste. Mais le festival, c'est aussi une ambiance conviviale en plein air. À 17h30, les Picardie Stompers feront revivre l'esprit de la Nouvelle-Orléans avant une grande soirée salsa avec Un Cuarto Místico à partir de 22h. Pour terminer le week-end sur la piste de danse, concerts, restauration sur place et ambiance festive au cœur de la campagne Picarde. Une belle façon de clôturer le mois de juin en musique. Ici Picardie, votre radio qui vous donne tous les jours, toutes les heures, des bons plans.
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0: L'Arsène de Zazie, un morceau de 1995. Tous les jours, Patrice Guescoin nous dévoile les coulisses de nos émissions préférées. Et aujourd'hui, Patrice, vous êtes allé traîner dans les coulisses très secrètes de l'émission Mask Singer et vous êtes tombé donc sur son animateur Camille Combal.
1: Ce soir sur TF1, vous allez assister à la finale de Mask Singer.
2: Le personnage qui va retirer son masque ce soir...
1: Vous croyez quand même pas que je vais vous spoiler le gagnant de la finale de cette saison 9 de Mask Singer ? Eh non, il faudra attendre ce soir et regarder TF1. Et puis si je vous le disais, je suis sûr que vous m'en voudriez. Bref, on a tout eu dans cette saison 9 qui s'achève ce soir. De la star internationale avec par exemple le chanteur américain Jason Derulo. Mais avec les enquêteurs de l'émission, vous avez découvert, cachés sous leur costume, les Worlds Apart, mais aussi Véronique Jeannot, Pascal Gittimus ou encore Danny Briand, Bruce Toussaint. Si l'émission a trouvé son rythme, c'est aussi grâce à son présentateur Camille Combal. Eh bien figurez-vous que si on revient au début de l'aventure Mask Singer en France en 2019, lorsqu'on lui propose d'animer ce nouveau divertissement, Camille Combal avoue qu'il le connaît bien. Il le regarde déjà, comment ? Bah en se branchant sur la télé américaine.
3: Moi je connaissais bien la version américaine de Mask Singer, ils ont mis ED à la fin, parce que je regarde souvent la télé américaine, j'aime bien voir ce qui s'y fait. Je connaissais pas la version d'avant, hein, coréenne, Asie, moi j'ai vraiment découvert sur aux États-Unis. Je savais pas du tout que TF1 était intéressé par le projet, encore moins que j'aurais pu peut-être l'animer. Moi j'ai juste regardé comme un téléspectateur, j'étais comme un fou à regarder sur Fox. Donc je me suis régalé à regarder cette émission et toutes les semaines je me disais mais c'est fou ce truc là. Et pendant l'aventure, elle doit durer 7-8 semaines aux États-Unis. À ce moment-là, j'ai su que TF1 y allait et qu'il m'avait choisi.
1: Camille Combal qui regarde aussi les chaînes de télé américaines. Camille, vous êtes là depuis le début. Vous n'avez pas une petite anecdote un peu croustillante en rapport avec l'un des candidats des dernières saisons?
3: On a eu un sujet là, sur un des candidats où il a eu un souci parce que du coup il faut des excuses pour s'absenter parce qu'il y a quand même beaucoup d'heures de répète, beaucoup d'heures d'enregistrement de musique. Et il y en a un qui a eu un souci, je ne dirais pas quel personnage, mais il y a un des personnages qui a eu un souci puisque son épouse a commencé à penser qu'il avait une aventure.
1: Merci pour cette petite anecdote Camille Combal que vous retrouvez ce soir sur TF1 pour la finale de Mask Singer. Quant à moi, bah les masques, je reviens demain pour de nouvelles coulisses télé.
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0: parfaite pour moi.
1: Amir avec à l'imparfaite. Notre dernière chanson, en revanche, est parfaite, je dirais. C'est Thelma Houston avec Don't Leave Me This Way. Et ensuite, il sera l'heure de se dire au revoir et à demain, puisque vos infos de 19h sont de retour.
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1: Merci d'écouter Ici Picardie, la première radio de la Somme. Il est 19h. Et tout de suite, c'est vos informations. On s'informe avec Cyril Ardo-Redon.
2: Attention aux orages. Ce soir, 38 départements sont placés en vigilance orange du sud-ouest jusqu'au nord du pays, avec localement, selon Météo France, des épisodes violents. De la grêle attendue par exemple en Ile-de-France, dans les Hauts-de-France et en Champagne. La canicule, quant à elle, recule. Plus aucun département en alerte rouge demain soir, promet Météo France. Pour autant, Audrey Tison, les effets sanitaires de cette vague de chaleur sont devant nous. C'est ce qu'a dit le gouvernement après une cellule interministérielle de crise ce matin.
3: La pression sur le système de santé va s'installer pendant plusieurs jours par effet de latence, avec des déshydratations, des décompensations, des hospitalisations différées, souligne Matignon, qui appelle les Français à la vigilance. Les décès sont en hausse, principalement chez les personnes isolées à domicile. En revanche, aucune situation anormale dans les EHPAD n'a été remontée, selon le gouvernement. Le Premier ministre estime que dans cette crise, de nombreux choix ont bien fonctionné, notamment l'interdiction de l'alcool lors de la fête de la musique. Il se félicite aussi des récents investissements pour l'hôpital dans le sillage du Ségur de la Santé, même s'il reste à faire pour le rafraîchissement des hôpitaux. D'autres points sont jugés préoccupants, comme la robustesse des réseaux d'eau et d'électricité, ou encore du réseau SNCF. Le Premier ministre demande un bilan détaillé de tout cela dans la semaine à venir.
2: Audrey Tison sur votre radio locale. Ici, en raison de la canicule, la mortalité en forte hausse, notamment à Paris. Le SAMU a recensé 109 décès dans la capitale ces dernières 24 heures, contre 7 par jour en moyenne à cette période de l'année. Pour se rafraîchir, beaucoup cherchent des points d'eau et ça vire parfois malheureusement au drame. 74 décès par noyade en 10 jours en France, indique Laurent Nunez, le ministre de l'Intérieur. Pour la plupart, ces noyades ont eu lieu sur des plans d'eau non autorisés et non surveillés. La canicule, qui est un moment difficile pour tout un chacun, mais plus encore pour les personnes les plus fragiles. Aux problèmes de santé s'ajoute parfois la solitude. Alors un EHPAD de Bagnoles dans l'Orne a trouvé la solution: ouvrir ses portes, même aux non-résidents, le temps de cette vague de chaleur. Philippe Thomas.
4: Confortablement installé dans son fauteuil, André Pierre profite de la salle climatisée. Il y a quelques jours encore, il était chez lui, mais il souffrait de la chaleur. Alors les aides à domicile ont préféré qu'il soit pris en charge quelques temps.
5: C'est dur à supporter quand même, la chaleur. Enfin, je suis pas tout jeune non plus, j'ai 92 ans. Là, ça va maintenant. On n'est pas habitué à ça. Mais je suis bien. J'ai de la chance.
4: D'autres peuvent venir quelques heures pour le repas, discuter ou faire un jeu. Depuis la canicule de 2003, les EHPAD disposent en effet de pièces climatisées. Désormais, la vraie crainte concerne les personnes isolées, estime la directrice de l'établissement, Brigitte Lecornu.
6: Une personne âgée va pas penser à boire. Ici, on leur dit continuellement, mais si on leur dit pas, il n'y a pas de sensation de soif ou sensation de chaud. On peut très bien voir une personne âgée ce matin s'habiller et mettre un pull au vert, quoi. Donc, si on n'est pas là pour dire oup, oup, oup, ça va pas du tout, il fait 37, on va mettre un t-shirt, ça suffit, au domicile, ils vont le mettre. Si la famille est autour, si c'est des gens un peu isolés, il n'y aura pas de remise en question.
4: En plus de ces résidents, l'EHPAD accompagne 27 personnes âgées qui vivent encore chez elles.
2: Le reportage Philippe Thomas d'ici Normandie. Un nourrisson de 2 mois est décédé à Creil dans l'Oise après avoir reçu des coups. Ses parents de 20 et 25 ans sont placés en garde à vue. Le bébé avait été hospitalisé jeudi avec un pronostic vital engagé. Le père est déjà connu de la justice. 19h04 sur votre radio locale. Ici, on passe au rugby. À suivre ce soir dès 21h, la finale de Top 14 au Stade de France. Qui sera champion entre Toulouse et Montpellier? Bonsoir Fanny Le Chevestrier.
7: Bonsoir Cyril.
2: Vous êtes au Stade de France. Toulouse est le grand favori ce soir.
7: Toulouse fait peur. Hein. Depuis la demi-finale remportée avec plus de 70 points passés au Racing 92 vendredi dernier. Et puis l'expérience tout simplement parle en faveur de Toulouse. Triple champion de France en titre qui rêve d'un quadruplé historique comme les anciens Toulousains des années 90. Suisse. Après, attention, hein, Montpellier ne part pas battu d'avance. Les Montpelliérains qui ont été sacrés en 2022 rêvent de créer à nouveau la surprise. Ils ont sorti les armes pour cela, notamment la meilleure défense du top 14 pour essayer de faire tomber Toulouse.
2: Voilà, y aura-t-il un quadruplé de Toulouse ce soir? Réponse à partir de 21h. Merci Fanny Le Chevestrier en direct du Stade de France. Du foot à suivre également ce soir, la Coupe du Monde, Panama, Angleterre et Croatie-Ghana. Deux matchs à suivre à partir de 23h. Et puis France-Suède, lundi soir à 23h en 16e de finale de la Coupe du Monde. Didier Deschamps, pour l'occasion, a retrouvé les Bleus à Boston. Il avait quitté l'effectif quelques jours, le temps de rentrer en France pour assister aux obsèques de sa mère.
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9: Votre météo en Picardie, c'est de l'orage et de la pluie partout. Côté température, c'est encore chaud avec 29 à Abbeville, 32 à Amiens, 33 à Beauvais, 35 à Compiègne, 36 à Soissons. À noter aussi la vigilance rouge orage et canicule qui est toujours maintenue dans l'Oise et dans l'Aisne. Elle est passée orange dans la Somme depuis quelques heures. Demain, retour du beau temps et de températures plus acceptables avec malgré tout quelques orages dans l'Aisne demain après-midi, pendant que le thermomètre, lui, ne dépassera pas les 30 degrés.
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10: Bonsoir à tous, merci d'avoir choisi le rendez-vous avec les années 80 jusqu'à 20h. Une fois de plus, on a sélectionné pour vous des tubes qui ont fait danser, chanter la planète entière pendant cette fameuse décennie. Et ça commence comme ça.

0: téléphone avec argent trop cher.
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0: Et en 1980, il ne roulait pas sur l'or, Jean-Louis Aubert. Quand il a écrit ce texte, loin de là, il vit dans un petit appartement à Pigalle. Le moral n'est pas au top. Il sent que les autres membres du groupe lui en veulent qu'il écrive des chansons dans son coin. Bref, mais le succès est au rendez-vous. Argent trop cher devient le premier titre classé de téléphone, atteignant la 16e place du top. Et la même année, en 80, le groupe Queen, lui, bat son record de vente de singles. 7 millions de copies écoulées grâce à Another One Bites the Dust.
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0: c'était Luda Parker. Eric et Rachel, un duo pop qui a marqué les années 80, l'espace de 3 singles, un album, un tube, qu'on vient d'écouter, numéro 10 des ventes en février 87 quand même. Dans un instant, une des plus belles chansons du génial Lionel Richie. En 85, on lui commande un titre pour la BO du film Soleil de nuit. Il compose et écrit Say You, Say Me et remporte quelques mois plus tard l'Oscar de la meilleure chanson. Ça arrive juste après ça.
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0: Vous écoutez Ici Picardie, 100% années 80, ça continue dans une minute après quelques infos.
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0: Chris Isaac, c'était Wicked Game.
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0: Alors qu'on sort ce titre devenu légendaire en 1989, le succès est au rendez-vous mais plutôt mitigé. C'est 2 ans plus tard qu'il va cartonner ce titre dans le monde entier parce qu'il devient la chanson phare du film Sailor et Lula de David Lynch qui rencontre un énorme succès. D'ailleurs, ce sera le seul tube aux États-Unis de Chris Isaac. Qui sera en concert le 2 juillet prochain à la scène musicale de Boulogne-Billancourt? Allez, encore une jolie mélodie, encore un succès des années 80 tout de suite. Graziella de Michel, le pullover blanc.
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0: pour la femme veuve qui s'éveille. C'était Daniel Balavoine. Une chanson pour dénoncer les conditions de vie des femmes veuves causées par les politiques et les guerres dans le monde entier. 40 ans plus tard, elle est toujours d'actualité. Il est bientôt 20h. Dans un instant, comme tous les samedis, c'est l'invité d'Émilie Mazoyer qui a choisi la programmation musicale à venir. Mais avant cela, place à Just Can't Get Enough, c'est Dépêche Mode qui arrive juste après ça. Je vous souhaite une belle soirée.
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0: aurait dit ça, Ada, Gaspard Royan, c'est Ravage. Vous allez peut-être les croiser cet été sur la route des festivals et vous allez en entendre parler beaucoup, beaucoup. Là, ce soir, c'est eux qui vont parler de leurs goûts musicaux, de leur passion en chanson et celle sans doute qui les rassemble.
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0: Salut à tous et bienvenue. C'est Décibel jusqu'à 21h. Vous avez l'habitude, hein, toute l'année, tous les samedis, on a accueilli des artistes qui partagent avec vous leurs chansons préférées ce soir. Donc, c'est Aurélie Saada que vous avez découvert dans le groupe Brigitte et Gaspard Royan qui fait du bruit avec ses mains sur le micro, mais on adore. Ils sont là ce soir. On vous présente leur groupe à eux qui s'appelle Ravage. Gaspard Royan, très dissipé. Bonsoir, bonsoir Aurélie, bonsoir, bonsoir Gaspard.
3: Bonsoir Émilie.
0: Bienvenue dans Décibel. Alors je le disais, on vous a déjà entendu avant chacun de votre côté. Aurélie, dans Brigitte.

et Gaspard Royan qui sort des albums depuis belle réussite tous les deux, chacun de votre côté. Et là, ça y est, vous créez ce groupe Ravage. Et moi, j'adore.

0: en entendant ce premier extrait du projet Ravage. Évidemment, on frétille, on adore les chansons d'amour. Et je crois que c'est Gaspard qui a fait le premier pas, c'est ça Aurélie, qui t'a contacté en premier?
1: Ouais, à l'époque, pas pour Ravage d'ailleurs, mais pour Gaspard fait de magnifiques albums de Noël. Oui, que j'adore. J'adore les gens qui célèbrent Noël, c'est quand même assez merveilleux. Et donc il m'a invité à venir chanter avec lui sur une de ses chansons. Et quand j'ai reçu la chanson, je savais pas du tout à quoi m'attendre. J'ai adoré. Je trouvais ça génial. Je me rappelle, j'étais jurée dans un festival dans le sud de la France. Je reçois le morceau et je réponds immédiatement en disant oui, bien sûr, tout de suite, quand demain je rentre, on enregistre.
0: C'est trop bien. Donc vous enregistrez cette chanson de Noël ensemble. Mais à quel moment vous vous dites transformons l'essai, montons un groupe et pas que de chansons de Noël, mais plutôt de chansons d'amour?
1: C'est un peu comme une comédie romantique. Ouais. En fait, moi, à cette époque-là, j'avais envie de recommencer à travailler avec quelqu'un parce que j'ai adoré travailler à deux. J'adore le groupe. Je trouve qu'on est toujours plus intelligent à plusieurs que tout seul.
0: Si on s'entoure bien, effectivement, ça fonctionne.
1: Ça peut être super. Ouais. Voilà, on peut être beaucoup plus riche de ça, de partager en tout cas. Et donc, je cherche un partenaire. Je me dis, je peux pas faire avec une fille parce que tout le monde va me dire oh oui, je préférais Brigitte. Ouais. Je me suis dit, j'ai pas envie qu'on part, donc je cherche un homme. J'essaye comme ça, des amis, j'essaie de faire des séances d'écriture. Ça donne pas quelque chose. Et Gaspard m'avait invité à venir chanter avec lui, mais il était là devant moi, il habite même dans le même quartier.
0: Oui, c'est
1: que
0: ça,
1: moi.
0: Vous êtes voisins.
1: Ouais. Et puis un jour, il m'appelle, il dit le titre va sortir, et je lui dis, Gaspard, est-ce que t'as envie de faire une séance de travail avec moi? Peut-être on pourrait faire un projet tous les deux. Il m'a dit, ouais, pourquoi pas? Et je me souviens, on fait une séance qui se passe hyper bien. Tout de suite, je crois qu'on écrit une chanson, mais le premier jour. Et puis ça se passe bien, on se revoit régulièrement pour écrire. Et il me dit, bon, tu sais, moi, j'ai une histoire. Je pourrais pas être là pour toi, plus tard. Enfin, en tout cas, tu n'es pas ma priorité.
0: Oui, toi, t'avais un album sur le feu.
2: Ouais, moi, j'avais écrit un album. Je m'apprêtais à aller en studio. Donc, c'est vrai que tout de suite, il s'est passé un truc très magique. Et je me suis dit, oh là là, il y a un truc qui est en train de se créer. Et en même temps, j'avais des choses à côté. Donc, j'étais un peu tiraillé.
0: C'est vraiment une comédie romantique. Ouais. J'adore.
2: Et en fait, on a continué, vu qu'on était voisins, on a continué d'écrire. Voilà, on se voyait plusieurs fois par semaine. Et en fait, ça allait très, très vite. En quelques semaines, en deux mois, on a commencé à avoir 5, 6, 7 chansons. Ouais. Et en fait, très vite, je me suis dit, mais là, en fait, il y a un album qui est en train de naître c'est maintenant, en fait. C'est maintenant que ça se passe. La magie, elle est là. Donc, faut pas hésiter, quoi.
0: Et là, vous vous dites, c'est quoi la suite de la comédie romantique? Et ben, vous le saurez un peu plus tard parce qu'on va écouter, donc, le premier extrait, du futur album de Ravage, Entre ton épaule et ton cœur. Ça arrivera dans 2-3 chansons. Mais là, d'abord, puisque j'imagine que vous avez des références en commun. Incroyable, quand on entend en tout cas la musique que vous faites, ça va pas mal du côté des années 60, des harmonies vocales, tous les deux vous avez une très très belle voix, alors on vous a demandé de nous faire une liste de chansons qui étaient importantes pour vous, vos chansons préférées, puis des chansons aussi qui parlaient de votre duo, et la première c'est Something Stupid, Frank et Nancy Sinatra, père et fille dans le civil, amoureux dans la chanson. Alors pourquoi celle-là?
2: Tu vas?
0: Allez,
1: Gaspard. On va en parler tous les deux, mais déjà les harmonies de cette chanson sont absolument magnifiques. Donc nous, on joue l'amour, on écrit sur l'amour, on travaille sur l'amour, Gaspard et moi. Mais on n'est pas amoureux dans la vie. On vit des histoires d'amour chacun de notre côté, et on aime parler du couple. Et en fait, cette chanson de Nancy et Frank Sinatra, c'est un peu la même chose. Oui. C'est absolument pas un couple, mais ils jouent au couple, ils parlent du couple. Et voilà. Et puis c'est une chanson, c'est un bijou quand même, non? Je sais pas.
2: Non, mais ça a été une référence qu'on a très vite sorti tous les deux quand on a commencé à écrire, parce qu'il y avait ce truc très raffiné, un peu intemporel, très doux, très beau, et c'est très vite devenu une référence pour nous en se disant ça, c'est le top du top à atteindre, quoi.
0: Le top du top. Rien que pour vous, en ce samedi soir, sur votre radio ici, choisi amoureusement donc par Ravage, c'est Something Stupid, Frank et Nancy Sinatra.

0: réveil, d'entrée en matière pour Décibel ce soir. Something Stupid, c'est le groupe Ravage qu'il a choisi pour vous. Aurélie Saada, Gaspard Royan, est-ce que vous pensez que les chansons, nécessairement, elles doivent faire du bien? Parce qu'on sort de cette chanson-là en se sentant très bien.
1: Je sais pas s'il faut, mais moi j'adore ça, ouais. En tout cas. Quand une chanson, c'est comme un câlin, comme un... Mais ça peut être un câlin chaud, hein. Ça peut être un câlin un peu
0: à poil,
1: un peu brûlant, hein. Il y a pas de problème. Mais j'aime bien quand c'est un câlin, ouais.
2: Ouais, ouais, quand c'est doux. Mais ça peut être aussi une chanson triste, ça peut faire beaucoup de bien aussi. C'est ouais. La mélancolie, se plonger dans ce truc-là. C'est aussi une sorte de cocon. C'est vrai que ce qu'on cherche, c'est que la musique nous prenne un peu par la main, sous son aile. C'est ça qu'on aime, quoi.
1: Ouais, face écho à nos émotions, un peu. Nous disent, bah, t'es pas tout seul, regarde.
0: Oh, j'adore. Vous n'êtes pas seul ce soir, jusqu'à 21h, vous l'avez compris. Vous êtes entre de bonnes mains. Tiens, séparons l'homme de l'artiste immédiatement en écoutant les Ronettes. Ah. Be My Baby. Alors, non mais c'est intéressant parce que les Ronettes, le groupe donc avec cette chanteuse merveilleuse, Ronnie Spector, le mari de Ronnie, Phil Spector, producteur de génie, il faut bien le dire. Il a inventé quelque chose musicalement en production qu'il n'y avait pas avant. Et c'est un affreux bonhomme qui a passé des années en prison après avoir assassiné une femme. Bon, alors, maintenant qu'on l'a dit, est-ce qu'on peut parler du fait que quand on pense à un duo de voix homme-femme, comme le vôtre, il peut y avoir plusieurs façons de le faire, soit à la Phil Spector avec énormément d'instrus, énormément de choses et tout, ou alors tout doux guitare-voix, comme vous pouvez le faire aussi. Qu'est-ce que vous préférez, vous ?
2: Qu'est-ce qu'on préfère? Pourquoi choisir? J'ai envie de dire non. Ouais. C'est la chanson qui commande un peu. Nous, c'est vrai que ça fait partie de nos références communes. Be My Baby, c'est un sommet. Il y a un truc. Enfin, c'est le morceau, tout le monde le connaît sans le connaître. Mm-hmm. Et dès que ça commence, ça parle aux gens. Il y a des images qui se créent. C'est un truc. C'est ce qu'on appelle un classique indémodable, quoi. Ouais. Et c'est vrai que la chanson, ça a été une des références pour Entre ton épaule et ton cœur, parce qu'on entendait ces trucs-là un peu, les castagnettes, les machins. On est allé piocher un peu dans ces références-là, mais en même temps, il y a d'autres chansons qui demandent aussi un truc tout nu. Voilà, je sais pas ce que t'en penses, Aurélie.
1: Nous, on les écrit avec juste une guitare ou un piano. Ouais. Les chansons, c'est vraiment très simple et c'est important pour nous. D'ailleurs, on tourne juste guitare-voix. On tourne pas avec tout ce qu'on... Alors, on essaie d'évoquer quelque part un peu tout ce qu'on a dans la tête grâce à nos harmonies, quelques petites percussions, mais on est juste avec une guitare et nos voix. Enfin, une ou deux guitares, ça dépend. Mais il y a quelque chose d'assez magnifique et de cinématographique dans les orchestrations qu'on aime beaucoup. C'est comme le vêtement en fait d'une chanson. On l'habille pour une super soirée. Oui. Il y a quelque chose et c'est vrai que cette chanson des Ronettes, ce début, même rien que ce début qui a inspiré la terre entière. Je repense à Bad for Lashes qui a utilisé aussi ce début-là. Enfin. C'est quelque chose de, c'est un classique intemporel qui inspire énormément et on adore cette chanson.
0: Be My Baby, les Ronettes. Et effectivement, Aurélie a raison. Quel début. Alors on parle pas dessus.

0: avec Baby, les Ronettes. Ça va, avec les deux premières chansons choisies par Ravage, on commence quand même à décoder un petit peu ce que vous aimez dans la musique. Avec Something Stupid, c'est donc l'amour joué, l'amour. Be My Baby, les Ronettes, bon bah là évidemment c'est les orchestrations et puis vraiment du romantisme de fou. Il y a un autre niveau qu'il faut qu'on débloque, alors qu'il était débloqué depuis longtemps pour Aurélie qui chante en français, que ce soit en solo ou en groupe depuis des années, qui n'était pas encore débloqué pour le jeune Gaspard Royan, qui ne voulait pas chanter en français. Et ça y est, c'est fait.
1: Ouais.
0: Pour fêter ça, on écoutera Marie-Jeanne de Joe Dassin, magnifique adaptation en français. Mais alors, parlons du français. Pourquoi c'était pas possible? Et soudainement, avec cette fée, c'est possible.
1: Je me l'interdisais pas, mais vraiment, ça me semblait quelque chose de pas d'impossible, mais de compliqué. Et puis, en fait, je savais pas. Moi, j'ai commencé par faire des albums en anglais. J'en ai fait plusieurs.
0: Du rock en anglais.
1: Ouais, voilà, ouais. Avec des influences très, très anglo-saxonnes. Et je voyais pas comment intégrer le français dans ce truc-là. Vraiment, je me disais, si un jour je ferai du français, il faudra que ça soit autre chose, quoi. Et quand Aurélie est arrivée, très vite, elle m'a dit, faut qu'on écrive en français. Et là, je me suis dit, bah voilà, c'est maintenant, cherche pas, réfléchis pas, jette-toi à l'eau. Et heureusement que j'étais pas tout seul, que j'étais accompagné, qu'Aurélie, elle a une plume, que voilà, elle a de l'expérience. Et c'est super parce que du coup, je me suis fait, en même temps qu'on a écrit des chansons, moi, je me suis fait une formation plus à l'écriture en français, quoi.
0: Aurélie, on entend que tes influences, évidemment, c'est plutôt de la musique anglo-saxonne, mais pour toi, ça a jamais été un souci d'écrire en français?
2: J'ai pas les subtilités, j'aurais jamais les subtilités en anglais, enfin c'est pas ma langue maternelle, je la maîtrise pas assez bien et j'aime bien travailler les émotions, les mots, voilà, peu importe, même si c'est simple en fait. Moi j'adore cette expression qui dit la country c'est trois accords et la vérité.
0: Ouais.
2: Je trouve que la musique c'est ça en fait La vérité, pour moi, c'est vrai qu'elle a toujours été en français, puis qu'elle est ma langue et que voilà, et puis que je l'aime parce que c'est la mienne. Je sais pas quoi dire. Et c'est vrai qu'avec Gaspard,
0: t'as senti qu'il avait besoin d'un petit
2: au tout début,
0: courage presque, c'est ça.
2: Ouais, et je me souviens lui avoir dit, mais vas-y, t'es génial quand tu parles, t'es super, t'es drôle, t'es. Et je me souviens, il est rentré chez lui, il a écrit deux phrases sur une de nos premières chansons, et j'ai dit, mais c'est génial.
0: Ah.
2: et voilà. Et donc, c'est une. Enfin, aujourd'hui, j'ai l'impression que c'est une évidence pour nous de chanter en français.
1: Ouais, voilà, c'est Ravage chante en français, quoi. Et c'est vrai que même au début, on se disait, on réfléchissait à des reprises en anglais et tout, et puis assez vite, on s'est dit non, mais vas-y, on va faire des reprises en français aussi.
0: Ah voilà. Ou sinon, on fait des adaptations. Chanson que vous avez choisie là, Marie-Jeanne, Joe Dassin, c'est adaptation de Ode to Billy Joe de Bobby Gentry, 67. Alors, je sais pas par où commencer, parce que tout me bouleverse, moi, dans cette chanson. Le texte est dingue. Joe, bon bah, vous savez, vous qui écoutez l'émission régulièrement, petite passion quand même, sa voix, tout. La country,
2: ouais.
0: Je sais pas, c'est quoi pour vous le plus fou dans ce qu'on va écouter là?
2: Alors, moi, Bobby Gentry, j'ai découvert cet artiste il y a quelques années, 15 ans, quelque chose comme ça. On était en tournée avec Brigitte au Canada et je vais chez un disquaire, il y avait des vinyles et on pouvait écouter les vinyles et je tire comme ça ce vinyle et je tombe sur ce visage de femme que je trouve vraiment magnifique et j'écoute un peu de ce disque et j'ai comme un choc, quoi. Je dis, ah, mais moi, je l'achète tout de suite. Je me souviens de les deux titres qui m'avaient marqué, Ode to Billy Joe, parce que ça me rappelait quelque chose.
0: Ouais.
2: Et Reunion, qui est une chanson vraiment incroyable, qui, c'est du rap, quoi. Enfin.
0: Du rap des 60s.
2: Du rap de meuf des 60s. C'est génial.
0: Génial.
2: Okay. C'est vraiment génial par cette chanteuse complètement sublime, incroyable. Et voilà, et en la retrouvant.

0: chez Joe Dassin, qui a en plus un texte qui n'enlève rien en français, ça ne perd pas du tout. Ouais, le texte est magique. C'est pareil, c'est cinématographique. Ouais. On plonge dans une histoire, une atmosphère, une ambiance. C'est sombre, c'est waouh.
1: Ouais, ouais. Et puis Joe Dassin. Alors moi, jusqu'à maintenant, je chantais pas en français, mais j'ai quand même écouté beaucoup de français. Et je trouve que Joe Dassin, c'est quand même un peu un très très grand artiste, un peu sous-évalué, je trouve, du répertoire français, ouais. Parce qu'il a des chansons vraiment incroyables, mmh. Vraiment. Il a une voix fantastique. Et je trouve qu'il arrive à faire justement sonner un peu comme un countryman américain, ce qui est très difficile en français. Ouais. Et lui, il arrive à le faire avec un naturel, en parlant de plat de gratin,
2: de Bourg-les-Essonnes,
1: passe-moi donc le pain, tu vois. Et il arrive à faire sonner ça, et t'es dedans, quoi. T'es dans l'histoire, c'est fou, ça. Quoi.
2: Alors, est-ce qu'il y a un pont de la Garonne à Bourg-les-Essonnes? On le saura pas, puisque c'est une ville inventée.
1: Bah ouais.
2: Je l'ai cherchée, elle n'existe pas. Elle est juste dans cette chanson, choisie pour vous, les amis. Vous êtes des vénards, par Ravage. C'est Joe Dassin et c'est Marie-Jeanne.

sent le plat de gratin. La Marie-Jeanne, elle n'était pas très maligne. Passe-moi

0: Depuis, maman n'a plus envie de faire grand-chose. Elle est toujours fatiguée. Et moi, de temps en temps, je vais ramasser quelques fleurs du côté des Essonnes. Et je les jette dans les eaux boueuses du haut du pont de la gare.
1: Violon, les histoires complètement dingues, les chansons d'amour en français et les violons. Je crois que c'est ça l'ADN.
2: Il va nous falloir un budget violon.
1: Du gros fravage. Mais oui, alors, je vais vous donner quelques petites dates de concert pour aller les applaudir. Vous étiez hier soir à Capestel et vous serez le 7 juillet aux scènes de Bréa. Le 14 juillet, Vive la France au Francofolie de La Rochelle. Le 20 juillet à Serra di Ferro, c'est en Corse. Le 10 septembre au Théâtre Jean Piat de Canet en Roussillon. Le 6 octobre à Paris au Bus Palladium. Ouais. Le 10 novembre à Rouen au Trianon Transatlantique. Les 16 et 17 décembre à Antibes au Théâtre Antea. Et évidemment, il y a des dates qui vont se rajouter. Je tente une cascade, après tout. Ils sont de bonne humeur. Gaspard sourit, Aurélie me regarde. Elle touche son manteau, elle dit, qu'est-ce qu'elle va me demander? Une date de sortie pour votre album? J'ai tenté, hein.
3: On n'en a pas encore. En fait, on a écrit les chansons de l'album. Elles existent.
1: Elles existent.
3: Elles sont sur scène. On les joue à ceux qui viennent nous voir. Mais on a décidé d'enregistrer un peu plus tard l'album.
1: Ah.
3: Et que la rencontre avec les chansons pour les gens qui viennent nous voir soit un peu comme quelque chose de particulier. Il n'y a que ceux qui viennent nous voir qui les connaissent.
1: Ça, les amis, franchement, c'est une invitation qui ne se refuse pas. Je vous redonnerai les dates tout à l'heure. Et puis, dans moins d'une minute, on va découvrir Entre ton épaule et ton cœur, la première chanson de Ravage.
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1: Les invités avec nous jusqu'à 21h sur votre radio ICI, c'est le groupe Ravage. À ma droite, Aurélie Saada, voix divine. Je ne l'ai pas dit tout à l'heure, mais tu es aussi évidemment autrice et compositrice et réalisatrice. Il faut qu'on parle quand même à un moment de ton film Rose qui était absolument une merveille et où il y avait beaucoup de musique avec beaucoup de violon.
3: Oui, beaucoup de violence.
1: Et voilà.
3: Ouais, non,
1: voilà.
3: J'avoue, j'aime ça.
1: Obsession magnifique, Aurélie. Donc, Gaspard Royan, lui, est obsédé par les chansons en anglais. Et puis, il a rencontré Aurélie, et ils ont monté Ravage, et ça va mieux. Les chansons de Noël aussi, et le rock, mais pas forcément le rock de chansons d'amour, quand même.
2: Le rock de chansons d'amour.
1: Je sais pas comment expliquer. C'est-à-dire que t'as, moi, je te classais pas dans la catégorie des rockeurs romantiques.
2: Ah ouais?
1: Gaspard. Non.
2: Ah ouais.
1: Pas vraiment. Et c'était plutôt les rockeurs un peu crâneurs.
2: Ah ouais?
1: Ouais.
2: Bah ouais, c'était un peu pour masquer mon côté fleur bleue parce que, non, moi, j'ai toujours adoré le romantisme dans le rock et justement, moi, j'ai jamais fait du rock ultra violent non plus, quoi. Moi, l'idée, enfin, mes chansons parlent beaucoup d'amour. C'est souvent des déclarations d'amour ou bien des amours déçus, beaucoup.
1: Ouais.
2: Et je trouve que, voilà, il y a, c'est toujours un thème qui est tellement inépuisable. Et puis créer ce sentiment, avoir ce petit pincement au cœur quand on écoute une chanson. Moi, j'ai toujours été fan de gens, voilà, que ça soit des rockers ou des chanteurs de variété ou de pop et tout. C'est quand on vient de pincer un peu le cœur là, comme ça, c'est le sentiment, le meilleur sentiment qu'on peut avoir quand on écoute une chanson.
1: La première chanson de Ravage qu'on va écouter maintenant, elle s'appelle Entre ton épaule et ton cœur. Vous vous souvenez quand elle est arrivée, quand elle est née?
3: Ah ouais, on était à la maison, on écrivait. On écrivait ensemble.
2: Elle est arrivée très vite.
3: C'était très vite, je crois que c'est la deuxième qu'on a écrite.
2: Ouais.

0: mariage. Vous êtes sûr, vous n'êtes pas un petit peu amoureux?
1: Mais si. Ah. Non mais on admire les gens. Enfin, moi j'admire énormément Gaspard. J'adore travailler avec lui. On passe beaucoup de temps ensemble. Enfin, en tout cas, c'est un. Enfin, c'est comme une forme d'amour. C'est comme tomber amoureux. Et d'ailleurs, quand on a commencé à écrire des chansons, on avait envie d'écrire des chansons d'amour qui rendent heureux. Où les gens se disaient, bébé, cette chanson, elle est,
2: c'est la
1: chanson, celle-là, c'est, oh, tu vois, le rêve d'écrire des chansons pour les moments joyeux des vies. Bon, moi, tu connais un peu mon histoire, tu sais que j'ai été amoureuse avant longtemps, puis c'est parti, puis pendant longtemps, j'ai pas retrouvé l'amour. Et en fait, entre cette petite place, cette petite maison qui se trouve entre l'épaule et le cœur, c'est quelque chose qui manque quand on l'a pas connu longtemps. Et en fait, ouais, je crois que c'était, on avait envie de parler de ça. Je crois que Gaspard est un amoureux aussi. Ouais. Et ça nous, voilà, c'est, pour certaines personnes, peut-être que l'amour a quelque chose de mièvre. Ou moi, je trouve que c'est un sentiment magnifique qui se construit, qui se, voilà. Donc. Oh, ça nous
0: merveille cette chanson, vraiment merveille. Et donc oui, c'est pas parce que vous n'êtes pas un couple que vous ne vous regardez pas avec les yeux de l'amour aussi, et que vous n'écrivez pas en pensant à ça aussi.
3: Mais oui, bien sûr. Et puis on est amoureux de ce qu'on fait ensemble.
0: Ouais.
3: C'est-à-dire écrire une chanson ensemble, créer ce truc-là ensemble, c'est quelque chose de très intime et en même temps de très exutoire, quoi. Moi, je savais l'effet que ça faisait d'écrire une chanson tout seul, mais c'est vrai qu'écrire à deux, il y a un truc où quand on connecte et qu'il se passe un truc, c'est incroyable comme sentiment, quoi. Et c'est vrai que c'est des sentiments très très forts et très puissants qu'on vit ensemble quand on écrit ensemble, quoi.
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0: Eh bien, pour les découvrir, il faut aller les voir sur scène. Pour le moment, elles sont pas enregistrées, elles sont pas sur disque. Il y a juste celle-là. Streamer la fort, comme disent les rappeurs. Entre ton épaule et ton cœur, celle-là, vous pouvez y aller. Il y a un clip aussi.
1: Ouais.
0: Bah oui, il faut le dire. Voilà. Allez voir le clip, partagez-le, etc.
1: Il y a un clip réalisé par Diane Sagnier, qui est la chanteuse d'un groupe qui s'appelle Kem Claude, et qui a été tourné chez un copain qui est tatoueur, qui a une boutique de tatouage, peut-être la plus belle de Paris. Ouais. Mmh. Baby Jane Tattoo Club, que je conseille vivement.
2: Notez-le. Oh bah si en plus on a les bonnes adresses. Donc le clip, la chanson et pour le reste, bah ce sont les concerts de Ravage, notamment le 14 juillet prochain au Francofolie de La Rochelle, où là vous allez dévoiler toutes les chansons. Et ça va être fou. Allez, on se replonge dans vos choix musicaux. Aurélie, Gaspard. Tiens, revoilà Bobby Gentry. En duo cette fois-ci avec Glenn Campbell. C'est une chanson qui s'appelle Gentle on My Mind. Est-ce que vous voulez préparer psychologiquement nos auditrices et nos auditeurs à ce qu'ils vont découvrir ou est-ce qu'on les on leur jette ?
3: Je sais pas, on les balance direct dedans, on en parle après.
0: OK, on en parle après les amis, régalez-vous.

0: Beauté de cette chanson, Bobby Gentry, Glen Campbell, Gentle on My Mind. Les amis, c'est sans doute l'occasion de parler de country, alors. C'est peut-être pour ça que vous avez dit qu'on en parlerait après l'avoir écouté. La country en France, c'est marrant, c'est pas une terre de country.
1: Non, c'est vrai. Après, c'est quand même une musique très très liée à l'Amérique, à ce vaste pays, oui. À leur histoire.
0: Bah, ça va, nous, on n'est pas le Luxembourg non plus. On a de la place, non, tu vois. Ça mais pourrait. Bon, c'est les histoires, les histoires intimes, les histoires de la vie en fait.
2: Aussi, on en fait.
0: Et ben nous aussi, mais je crois qu'on fait un peu de la country quand même, mais qu'on on dit pas country, c'est pas un mot français.
1: Ouais.
0: C'est ça. Non, mais le côté, la petite guitare, le petit banjo.

0: banjo, tout ça, c'est ça, c'est pas tellement passé chez nous.
1: Ouais, je sais pas, mais c'est vrai que nous, c'est quelque chose qui nous inspire beaucoup, parce que voilà, ça évoque tout de suite des images. Il y a un truc, moi quand j'écoute la chanson là qu'on vient d'écouter, j'ai envie de prendre une bagnole et de rouler, j'ai envie de grands espaces, voilà, c'est ça évoque tout de suite ces trucs là et ça fait vachement partie de ce qu'on a envie de faire aussi avec Aurélie quoi.
0: Bah là depuis le début, à plusieurs moments Aurélie dit c'est cinématographique, là tu parles d'images, vous avez beaucoup tous les deux parlé d'images en écoutant ces chansons, c'est intéressant parce que si voilà la plupart sont en anglais, effectivement faut qu'on imagine un peu ce qu'on ressent et qu'on ait des images en tête. Vous feriez des musiques de films, vous feriez ce genre de truc tous les deux? Ça a l'air de vous rassembler en tout cas.
2: Oui, moi je l'avais fait un peu pour mon film à l'époque.
0: Pour Rose.
2: Mais oui, je pense que cette musique de d'atmosphère particulière qui raconte quelque chose, qui évoque des émotions, ça nous parle, nous on aime bien ça.
0: Il y a des chansons de Noël de Gaspard qui ont été choisies par Arnaud Desplechin.
1: Arnaud Desplechin, ouais. Mais c'est vrai que c'est tellement deux milieux qui communiquent énormément le cinéma et qui se nourrissent l'un de l'autre, le cinéma et la chanson. Mais moi je trouve que quand on écrit des chansons, on fait déjà de la musique de film parce que c'est, enfin, le but ultime d'une chanson, c'est de devenir la bande originale de la vie des gens, quoi. Et moi, quand je mets mon casque et que je marche dans la rue, j'ai l'impression que tout devient au ralenti quand j'écoute une musique, quoi. Et c'est ça, c'est le film de notre vie, quoi. Ouais.
0: Et intéressant de souligner que votre tout premier concert, vous l'avez fait au Festival de Cannes.
2: C'est vrai.
0: Il y a quelque chose. Qui a choisi Gilbert Bécaud? Je ne sais pas comment vous avez fait la liste. Est-ce que vous vous êtes partagé? Vous vous êtes dit, on en prend quatre chansons chacun, etc. Ou...
2: Non, on a réfléchi ensemble. Ouais. Mais c'est
0: Plein soleil de Gilbert Bécaud.
2: C'est une chanson que j'adore.
0: Ah, c'est toi.
2: Alors, on cherche des chansons qui nous parlent, qui nous rassemblent tous les deux. Et puis, on fait partie d'un groupe où on se passe des chansons un peu rares.
0: Vous faites
2: toutes
0: découvrir.
2: Les semaines.
0: Ah,
2: ouais, avec
0: j'adore.
2: D'autres personnes. On est dans un petit groupe comme ça. Et on joue à ça. Si ça intéresse des gens, je pourrais leur dire comment ça s'appelle. Ils ont qu'à écrire. Enfin voilà, parce que c'est compliqué. C'est encore un peu une société secrète.
0: Waouh.
2: Ouais. Et on se fait pour bousculer les algorithmes parce qu'on en a marre qu'on nous fasse écouter toujours la même chose ou les faces A des hits des artistes qu'on aime bien. Donc voilà, nous on joue à un petit jeu comme ça qui est vraiment formidable. Ça s'appelle Flonflon. Voilà, je vous ai donné le nom. Voilà, allez.
0: Flonflon.
2: Et c'est vrai que j'ai gagné avec une semaine avec ce titre-là, qui est une chanson magnifique. Et puis,
0: moi, je la connaissais pas.
2: L'entendre amoureux comme ça, Gilbert Bécaud, c'est quand même un cadeau magnifique. Et on sent vraiment aussi l'atmosphère du soleil, où est-ce qu'on est, qu'est-ce qui se passe. Il y a quelque chose de tendre, de doux, de langoureux. Je trouve qu'elle va très bien avec la météo qu'il fait aujourd'hui. Et le youpi de fin, waouh! Il a fait rimer Bourg-les-Essonnes, mais Gilbert Bécaud a réussi à mettre youpi.
0: Caler un youpi.
2: Avec classe. Et chapeau.
1: Ouais, et puis là encore, un peu comme Joe Dassin, je trouve que Gilbert Bécaud, c'est un artiste qui a pas la place qu'il mérite dans la chanson française, parce qu'il a des chansons vraiment magnifiques, quoi. Il a écrit des trucs. Moi, l'invité de Gilbert Bécaud, c'est une chanson qui est hyper touchante et plein soleil. Et voilà, je trouve que c'est. On n'en parle pas beaucoup de Gilbert Bécaud, en fait. Je suis toujours très étonné.
0: Bah on n'en parle pas beaucoup et cette chanson-là, moi, je la connaissais pas. Donc merci Aurélie, merci Gaspard, merci Ravage pour cette découverte. Plein soleil, Gilbert Bécaud et dans Décibels. Youpi.

0: filles, les amis, vous passez une soirée musicale d'exception ce soir dans Décibel. C'est le groupe Ravage qui choisit la musique. Et là, c'était Gilbert Bécaud. Et c'était incroyable, cette chanson. Bravo. Mais alors, Aurélie, tu l'as trouvée où, cette chanson? C'est en fouillant? Ou t'es tombée dessus, elle est arrivée à toi?
1: Elle est arrivée à moi. Je ne saurais plus dire comment elle est arrivée à moi, mais elle est dans mes chansons préférées depuis, dans mes playlists de chansons préférées.
0: Ça va être bien soleil, si vous voulez l'ajouter, vous. Arrive l'instant Dolly Parton. Parce que là, oui, on parle de country, on parle de style, de musique, etc. Dolly, c'est la reine de la country, mais c'est tellement plus que ça. Qu'est-ce qu'elle représente pour vous, Dolly Parton?
1: Bah, la sincérité, la liberté, l'audace. Et puis, c'est une immense autrice, une immense chanteuse. Elle fait ce qu'elle veut. Moi, je l'adore.
0: Elle joue de la guitare avec des ongles très longs,
1: et des perruques,
0: très pointues. Mais oui,
1: ça, et des seins comme ça.
0: Et des robes.
1: Elle est géniale.
0: Gaspard, qu'est-ce qu'elle t'inspire à toi?
2: Mais non, mais
0: Dolly Parton.
2: Exactement pareil, c'est vraiment la... Enfin, c'est une sacrée nana, quoi. Et puis on sent qu'elle a fait que ce qu'elle voulait, quand elle voulait. Ouais. Et
1: voilà, elle a dit non au manager d'Elvis Presley. Elle a dit non à Elvis Presley pour I Will Always Love You parce qu'il voulait lui prendre tous ses droits d'auteur. Elle a refusé. Elle s'en est mordu les doigts. Et puis après, elle s'est dit, non, tant pis, c'était trop important. Et Whitney Houston en a fait ça.
0: Ouais. Donc, ouais.
1: Elle a eu raison. C'est une femme qui se bat. Elle est super.
0: Elle se bat et elle gagne à la fin. C'est notre super héroïne. Dolly Parton, Loving You, sur son album Here You Come Again en 77.

0: Loving You, Dolly Parton, la super héroïne choisie pour vous par Ravage. Ils sont nos invités ce soir, Aurélie Saada, Gaspard Royan, qui ont lancé ce groupe qui va normalement toucher vos cœurs avec ses chansons d'amour. Ce qu'on n'a pas dit, mais qu'on peut quand même préciser, c'est que chansons d'amour, ça ne veut pas dire chansons où tout va bien, deux personnes sont amoureuses et on est entre ton épaule et ton cœur et on se fait un câlin. Les chansons d'amour, c'est très large.
1: C'est très large, c'est le couple.
0: Voilà.
1: C'est la relation à l'autre, donc ça va dans du plus...
0: Oui.
1: Dans tous les sens. Voilà,
2: pire,
1: ça va dans tous les sens.
2: Meilleur.
0: C'est ça. Mais oui, et le pire, ça peut faire de bonnes chansons également. N'oubliez jamais ça. Quand vous le traversez, prenez des petites notes. On ne sait jamais. On pourrait en faire une bonne chanson. Et voilà, oui, donc Ravage, ce sont des chansons d'amour, mais pas forcément des chansons d'amour heureux, tranquilles et dans le bliss total.
1: Voilà. Non, pas du tout.
0: On verra.
1: On se promène dans tous les styles. Dans toutes les versions de l'amour.
0: Alors tout à l'heure, on a réussi à passer Be My Baby des Ronettes sans évoquer Dirty Dancing.
3: Je suis pas fière de nous.
0: Heureusement, là, on va être obligé de parler de Grease, ouais. Puisque la chanson que vous avez choisie, Hopelessly Devoted to You, chantée par Olivia Newton-John, c'est la BO de Grease. Vous êtes fan de Grease ?
2: Ah ouais, amour total pour Grease.
1: Ouais. Et on s'est retrouvés là-dessus en se disant, ouais, ça, c'est vraiment mon film préféré. Oh, moi aussi, c'est vraiment mon film. Ouais. Bon bah voilà. C'est magnifique, Grease. C'est quand même génial d'avoir fait un film avec des chansons aussi géniales.
0: Ah oui, les chansons sont folles, les looks, le stylisme, tout est fou. Et l'histoire, ils en font quelque chose, voilà, de dingue.
2: Attends, il y a quand même une voiture qui s'appelle Super Éclair, donc.
0: Oui, c'est vrai. Ah, donc on est sur du Grease en version française dans les dialogues.
2: Les deux, mais moi j'ai grandi avec la version française.
1: Ah, moi aussi, bien sûr.
0: Évidemment. Alors là, c'est pas le moment le plus joyeux du film, mais c'est une chanson incroyable, impossible à chanter. Mais je me tourne vers Aurélie qui peut chanter à peu près tout. Tu peux la chanter celle-là ?
1: Je ne sais pas.
2: Elle va la chanter maintenant.
0: T'imagines ?
1: Je ne sais pas du tout, mais je me rappelle de mes filles que je les biberonnais à Grease, qui chantaient Hopelessly Devoted to You.
0: Avec les petites voix de dessin animé là.
1: Oh, c'est tellement bien.
0: Bon, allez, tentez le coup chez vous. On ne sait jamais. Hopelessly Devoted to You dans Grease, Olivia Newton-John.

0: Eh bien, nous avons fait des tentatives en studio. Bon, clairement, je ne peux pas la chanter. Gaspard est pas mal sur les couplets, mais sur les refrains, c'est Aurélie qui gagne. Sur ce karaoké improvisé de Grease et Hopelessly Devoted to You. Aurélie, Gaspard, mes chers ravages, c'est déjà l'heure de la dernière chanson de l'émission.
1: Déjà.
0: Oui, on a beaucoup parlé, on est un peu à la bourre, on va se débrouiller, mais je voulais vous souhaiter le meilleur pour la suite du groupe.
2: Oh, merci.
1: Merci
2: voilà.
1: Beaucoup.
0: Ravage, moi, m'a touché en plein cœur avec cette première chanson entre ton épaule et ton cœur. Et vraiment, j'ai hâte de vous voir en concert. Je redonne les dates à venir. Le 7 juillet à Bréa, 14 juillet au Francofolie de La Rochelle, le 20 juillet en Corse à Serra di Ferro, le 10 septembre à Canet en Roussillon au théâtre Jean-Pierre, 6 octobre Paris, le bus Palladium, 10 novembre à Rouen et les 16 et 17 décembre à Antibes. Donnez vite de vos nouvelles. On peut vous suivre sur les réseaux. C'est Ravage, Ravage, Ravage.
2: Ouais, comme Beetlejuice.
0: Rendez-vous sur Insta, les amis. Et bonne route, Ravage, je
1: merci.
0: Vous aime, je vous embrasse.
1: Merci, nous aussi.
0: Vous avez choisi Marvin Gaye et Tammy Terrell. Et c'est beaucoup.
1: C'est les plus beaux. C'est les plus...

0: Pink, Marvin Gaye, Tammy, Terrell qui terminent cette jolie sélection de chansons pour vous par le groupe Ravage. Merci d'avoir écouté Décibel, les amis. Je remercie l'équipe de l'émission. Il y avait ce soir Iris Guitoni, Kinan Lajaili, Elodie Biancamaria et Franck Moilier. Demain, dimanche, on est ensemble à 20h pour les chansons préférées des auditrices et des auditeurs. Et oui, oui, on va se régaler. À demain.
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0: Je vous souhaite une belle soirée sur votre radio. 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

sera ce tube pendant 10 ans avant que Michel Berger ne le ressorte en 1987 pour lui offrir un second souffle magistral à Bercy. Et depuis, ce cri du cœur n'a plus jamais quitté nos mémoires.

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0: saviez-vous que l'une des plus belles chansons d'amour française a failli coûter la vie à un choriste?
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2: Tous ceux qui rendent les gens heureux.
0: Christophe est obsédé par les machines. Il attend un nouveau synthétiseur depuis 6 mois. Le jour où l'instrument arrive enfin, il pose ses doigts dessus et la mélodie des mots bleus jaillit instantanément. Mais l'enregistrement est un défi. Pour la touche solennelle, Christophe exige des chœurs d'une telle intensité qu'un des chanteurs manque de s'évanouir en studio à bout de souffle. C'est une réussite et Jean-Michel Jarre recevra même un courrier de Serge Gainsbourg avec ce mot « Bienvenue au club ».
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artiste qui m'a énormément aidé à définir mon écriture dans les années 2000. C'était mon père qui me l'offrait. C'est un des premiers albums que j'ai découvert avec 5ème As. J'ai découvert une écriture remplie de poésie qui influencera plus tard énormément la mienne, mon écriture à moi.

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0: Savannah avec Je ne rêve plus.
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3: Avec Jean-Pierre et Florence. Alors Jean-Pierre qui habite à La Riche. Jean-Pierre, on l'a vu, hein, il était éducateur pour les jeunes, pour les métiers du bâtiment. Donc du coup, il bricole beaucoup. Tu fais tout. Allez, l'électricité, le carrelage, la menuiserie, tu fais tout chez toi.
4: J'en fais plus beaucoup maintenant, je suis plus aussi jeune, on va dire ça comme ça. Mais il bricole encore un peu.
3: Ah, quand même, et dis donc, t'as construit quand même le studio de ton fils.
4: Et j'ai fait ma maison.
3: Oh là là, bah dis donc, quand même, c'est pas mal.
4: Oui, c'est pas mal.
3: Sois pas modeste, s'il te plaît, c'est très bien.
4: D'accord.
3: Alors, t'as l'air hyper sympa comme ça, mais il paraît qu'on est hyper maniaque.
4: C'est une réalité,
3: ouais. Alors Jean-Pierre, il paraît qu'on n'aime pas quand tout traîne, hein. On range tout, tout doit être rangé, on n'a pas le droit de manger dans la bagnole, la bagnole elle doit être propre, comment ça se passe au quotidien?
4: Ben, ça se passe, maintenant ça se passe mieux qu'avant.
3: C'est-à-dire?
4: Au début c'était compliqué, bon maintenant ça va un petit peu mieux, pas beaucoup mieux même.
3: Pourquoi t'es si maniaque? C'est quoi le problème?
5: C'est un homme.
4: Voilà. J'ai toujours été, quelque part, même quand j'étais gamin, pour dire un petit peu, j'avais une mobilette en fin de compte que j'ai gardée, je ne sais plus, 3-4 ans, mais au bout de 4 ans elle était encore neuve. Je l'ai revendue, c'est une question d'occasion, à part les kilomètres au compteur, mais au niveau de l'état, c'est pas une blague, hein. Il n'y avait pas une griffe.
3: Ouais, mais tu ranges tout.
5: Tu vois, ça vient de l'adolescence.
3: Ça vient de la
5: mobilette. Ça vient de là. Voilà.
3: Et voilà.
4: Là, peut-être encore avant, parce qu'avant la mobilette, il y avait le vélo. C'était déjà pareil avec le vélo. Mais bon.
3: Bah, t'es soigneux. Qu'est-ce que tu veux que je te dise? Voilà, c'est pour ça que t'habites à La Riche. Alors. D'accord. Tu es riche de toutes ces choses que tu conserves. Mon chaton, t'as pas de point. Et Florence, elle a déjà un point. Alors, tu vas me marquer ce deuxième point.
4: Enfin,
3: ce premier point. Tiens, je mets une petite chanson. Alors, on va parler d'oiseaux. Écoute bien cette question. Un albatros, tu vois ce que c'est qu'un albatros?
4: Je vois ce que c'est un albatros.
3: Alors, il paraît qu'un albatros, ça peut voler des mots.